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1: Bonjour, bonjour, chers auditeurs de la radio Méga FM. Vous êtes dans votre émission Parlons-en, Pasteur. Nous allons passer deux bonnes heures ensemble. Nous allons parler d'un sujet très important, un sujet qui fait la une dans le monde entier. Ce sujet, c'est l'amour. Et nous devons savoir que l'amour, c'est un fruit de l'esprit. Et nous allons parler ce matin avec le docteur Yolande Joachim et son invité qu'elle va présenter tout à l'heure, que certains verront tout à l'heure. Nous sommes sous la 88.9, la fréquence du Nord. Donc, vous êtes dans votre émission Parlons-en Pasteur. Et n'oubliez pas que vous allez pouvoir intervenir au 05 90, prenez note, 05 90 23 17 11. Tout au long de l'émission, vous allez pouvoir donner votre témoignage, vos encouragements, peut-être vous aurez des questions à poser, vous serez peut-être pas d'accord sur certaines choses, vous avez besoin de prières en ce 14 juillet. Nous vous invitons à partager vraiment cette fréquence pour ceux qui ne connaissent pas l'émission 88.9. Je vous laisse en compagnie du docteur Yolande et de son invité.
2: Bonjour, bonjour à tous, chers internautes, chers auditeurs. Nous sommes dans cette belle émission Parlons-en Pasteur. Et aujourd'hui, comme vous l'avez compris, je ne suis pas seule. Voilà, j'ai une servante de Dieu qui est à mes côtés et je la laisse le soin de donner son nom, son prénom. Et elle a aussi une responsabilité hein, avec la jeunesse. Donc voilà, j'ai mon invité et qui va se présenter tout de suite. Alors vas-y.
3: Bonjour à tous. Donc j'espère que vous allez bien. Je m'appelle Lulie Jenna et je suis à l'Assemblée EUCDC et aussi responsable des jeunes de l'Assemblée.
2: Du responsable du département des jeunes. Et c'est important parce que nous savons qu'en cette fin des temps, la jeunesse se lève pour servir le Seigneur. Mmh. Alors, avant toute chose, nous allons remettre, bien sûr, cette émission entre les mains de notre Dieu, mmh. puisque nous ne faisons rien sans lui. Mmh. Et nous allons tout de suite prier le Saint-Esprit de prendre le plein contrôle. Seigneur, mon Dieu Père, nous voici devant toi et nous croyons, Seigneur, qu'à travers cette émission, tu vas toucher, Seigneur, des cœurs, tu vas toucher, Seigneur, des âmes. Nous te bénissons, Seigneur, parce que tu nous as donné un amour inconditionnel, un amour que aucun être humain ne peut donner, Seigneur, mais tu as fait de nous tes enfants et tu nous dis, Seigneur, que nous devons arriver à la stature parfaite de Christ. Donc, à travers cette émission, nous puissions comprendre, Seigneur, ce que c'est que l'amour et comment tu t'es donné et comment il est possible d'aimer, Seigneur, parce que tu nous as donné ces commandements de nous aimer les uns les autres. Alors, Papa du Tout-Puissant, nous te remettons cette émission et nous te disons merci pour ce que tu vas opérer à travers elle. Amen, amen, amen, amen. Donc voilà, nous sommes donc pour commencer dans cette émission Parlons-en Pasteur et sans plus tarder, donc soyez les bienvenus à l'écoute, installez-vous confortablement. Aujourd'hui c'est le 14 juillet, il y en a beaucoup qui ne travaillent pas. On va plonger donc au cœur de ce qui transforme une vie, au cœur de l'essence même de notre foi. Donc notre thème pour les deux prochaines heures, c'est vraiment l'amour, un fruit de l'esprit. Donc, nous allons explorer comment cet amour n'est pas une simple émotion humaine, mais une manifestation surnaturelle aussi en nous. Alors, pour commencer, on va poser les bases, hein. Il faut poser les bases. Alors, pourquoi parlons-nous de fruits? Alors, dans l'Épître aux Galates, c'est vrai que l'apôtre Paul fait un contraste saisissant entre ce que l'homme produit par ses propres forces et ce que l'Esprit produit en lui. Mais avant toute chose, pour poser donc ces bases selon le verset de Galates, nous allons quand même définir les types de d'amour eros, d'amour philae, d'amour storgé. Enfin, je laisse mon invité nous expliquer tout cela. Donc soyez vraiment à l'écoute ce matin. Alors, la servante Jenna va nous expliquer ce que c'est que l'amour selon la parole de Dieu.
3: Alors, donc, l'amour selon la parole de Dieu, c'est déjà premièrement l'amour agapé. Amen. L'amour agapé qui est vraiment un amour inconditionnel, un amour désintéressé, un amour sacrificiel. Et c'est tout simplement l'amour que Dieu a manifesté pour nous en donnant, par exemple, son Fils à la croix pour que nous soyons sauvés. C'est l'amour vraiment de que Dieu manifeste et que Dieu nous demande également de manifester parce que nous avons été faits à son image. Et il attend également de nous que nous puissions manifester cet amour agapé.
2: C'est ça. Alors, il y a l'amour agapé, mais est-ce que nous pouvons donner aussi des définitions parce que l'amour inconditionnel, c'est pas quelque chose de naturel chez l'homme, chez l'être humain. Nous le savons très bien. Regarde dans la société comment nous avons tous ces crimes, toutes ces guerres, comment l'homme est tout le temps en train de justement se détruire, même détruire la nature autour de lui, puisque nous savons aussi que la nature adamique a changé la nature même de l'homme. Mais heureusement que nous avons Jésus-Christ qui nous redonne cette identité. Mais il y a d'autres formes d'amour qui existent dans la famille, par exemple, dans la famille, dans la société. Voilà. Est-ce qu'on peut définir ces autres types d'amour?
3: Alors, nous avons aussi l'amour philia, l'amour fraternel ou de l'amitié. Donc, c'est vraiment un amour qu'on manifeste entre des membres de la communauté, entre son frère, sa sœur, des amis. Voilà.
2: Ok, l'amour philae. Oui. Après, il y a un amour entre parents et enfants. Il y a cet amour aussi entre parents et enfants. Est-ce que tu peux nous en parler un peu?
3: Attends que je retrouve.
2: Voilà.
3: C'est les notes.
2: C'est l'amour storgé.
3: Voilà. Storgé. Donc, c'est l'amour que des parents ont envers leur enfant. L'amour que manifestent des parents envers leur enfant.
2: C'est ça. C'est ça. Et puis, donc, on voit quand même qu'il y a différents types d'amour. Et donc on a parlé de l'amour agapé, de l'amour philae, de l'amour storgé, mais il y a un dernier, hein, parce que tu es une femme qui est mariée.
3: Oui.
2: Voilà, tu es un époux. Alors comment s'appelle cet amour aussi qui doit exister entre un homme et une femme?
3: L'amour eros.
2: Voilà, l'amour eros. Voilà. Oui. L'amour eros. Et qui est un amour aussi qui fait partie des qui est aussi des sentiments qui fait partie de la vie quotidienne entre un homme une femme qui sont mariés devant Dieu. Voilà. Alors nous avons vu un peu les quatre types d'amour qui peuvent exister dans la vie de quelqu'un.
3: Oui.
2: Voilà. Alors mais on va rester sur l'amour agapé. L'amour, tu as parlé de l'amour agapé et tu nous as dit que c'était un amour qui était inconditionnel.
3: Inconditionnel, oui.
2: C'est ça.
3: Oui, c'est ça.
2: Sous le mot inconditionnel.
3: Alors, toi, c'est inconditionnel, c'est un amour qui ne change pas. C'est-à-dire, il reste linéaire. C'est pas parce que aujourd'hui ça va pas, demain c'est la tempête que l'amour va changer. C'est un amour qui reste le même du début jusqu'à la fin.
2: Voilà.
3: Donc s'il y a rien qui va impacter cet amour, l'amour va rester tel quel, ne va pas changer. C'est ce que j'entends par inconditionnel.
2: Voilà. Alors inconditionnel, c'est un amour qui change pas selon l'humeur, selon le fait que la personne est blessée, vous êtes blessé, que la personne ne soit pas dans la même catégorie sociale que vous, que la personne soit parfois même désagréable, mais c'est un amour qui est stable et qui est stable et qui ne change pas. Voilà. Mais en fait, quand on regarde cet amour-là, ma sœur Jenna, l'amour selon Dieu dépasse largement la simple émotion. Mm-hmm. C'est pas simplement un sentiment passager. C'est une force qui est active. Mm-hmm. Cette force active, c'est un choix délibéré aussi. On choisit d'aimer. Mm-hmm. Même si c'est difficile, même si ça fait mal. Et l'essence même de l'identité divine, c'est cet amour, comme le résume parfaitement l'apôtre Jean. Il nous dit dans 1 Jean, chapitre 4, verset 8, Dieu est amour. Donc, pour comprendre la richesse de ce concept, chers auditeurs, chers internautes, il faut se pencher sur la langue grecque dans lequel le Nouveau Testament a été écrit, qui utilise 4 mots distincts pour définir l'amour, et c'est ce que nous vous avons donné comme définition, chacun représentant une facette de l'expérience humaine et spirituelle. C'est ça. Alors, la définition de l'amour selon Dieu ne dépend pas des mérites de celui qui le reçoit. Mm-hmm. C'est pour ça que notre sœur Jenna nous a dit que c'est un amour stable et qui ne dépend pas des circonstances, des choses extérieures. En fait, c'est un amour souverain, éternel, sacrificiel, tu en as parlé, sacrificiel. La plus haute définition de cet amour se trouve à quel niveau selon toi? La définition de cet amour se trouve où? Celui qui a été sacrificiel,
3: c'est Jésus.
2: Eh bien, c'est Jésus.
3: Parfaite de l'amour.
2: Voilà, Jésus. C'est ça. C'est Jésus. C'est Jésus qui est la définition parfaite de l'amour sacrificiel, et on retrouve donc dans le fameux verset que nous connaissons tous, Jean 3:16. Mm-hmm. Voilà, car Dieu a tant aimé le monde qu'il a donné son Fils unique, afin que quiconque croit en lui ne périsse point, mais qu'il ait la vie éternelle. Alors, nous avons vu donc ces 4 types d'amour, hein, l'amour agapé, qui est divin et conditionnel, et c'est l'amour que Dieu a pour l'humanité en fait. Mm-hmm. C'est cet amour qu'il a pour le monde. Le monde n'a point reçu Jésus, mais il dit à tous ceux qui reçoivent son Fils, c'est-à-dire la lumière, mm-hmm. il donne la capacité, le pouvoir de devenir enfants de Dieu, qui sont les noms de la chair et du sang, mais de Dieu. Mm-hmm. Alors, qu'est-ce que tu pourrais conseiller à un auditeur qui nous entend ce matin, voilà, par rapport à cet amour? Est-ce que tu as un témoignage aussi de dire qu'est-ce que cet amour a fait dans ta vie?
3: Alors, la chose que je peux dire, c'est que déjà l'amour de Dieu, il est bon. Oui. En fait, on sent, par exemple, lorsqu'on passe des moments difficiles, je peux donner, enfin, j'ai pas forcément de détails, mais je sais que une fois où j'étais difficile, je peux donner, enfin, j'ai pas forcément de détails, mais je sais que une fois où

0: passe dans la rue, on ne connaît pas la personne, nous dit un mot, mais en fait, cette parole que la personne te dit te fait du bien. Mais avec le recul, tu te dis, mais c'est Dieu qui m'a parlé, en fait. Et c'est là où on voit la bonté de Dieu, l'amour de Dieu, toujours là à vouloir qu'on soit mieux. Il veut pas qu'on reste abattu. Il veut qu'on, en fait, qu'on se mette debout et qu'on tienne ferme. Et il va nous donner les mots qu'il faut. Et c'est là où je vois des fois la bonté de Dieu. Parce qu'au moment où il faut, il dit les mots qu'il faut. Il réconforte, il relève, il essuie les larmes. Et c'est là souvent que je vois l'amour de Dieu. Lorsque je suis au plus bas et qu'il est là, il m'a dit, n'abandonne pas, je suis là, continue. Les mots d'encouragement, le réconfort qu'il donne dans sa présence surtout. Quand on est dans sa présence, on sent sa présence, on sent qu'il est là et ça fait du bien en fait. L'amour de Dieu fait du bien, c'est la seule chose que je peux dire.
1: Donc voilà, l'amour de Dieu fait du bien et c'est l'amour que Dieu a pour l'humanité et que l'Esprit Saint produit aussi en nous. Mm-hmm. L'Esprit Saint produit cet amour en nous parce qu'il nous dit que le fruit de l'Esprit, c'est l'amour. Le fruit de l'esprit, c'est l'amour. Et de ce fruit de l'esprit découle après un certain nombre de choses que nous allons aussi détailler par la suite. Mais en fait, les caractéristiques de cet amour, c'est que est-ce qu'il attend quelque chose en retour? Non. Ce n'est pas parce que nous l'aimons qu'il nous aime. Ce n'est pas parce que nous faisons bien qu'il nous aime. Non, il nous aime simplement parce qu'il est amour. Oui. Et c'est là que l'homme doit comprendre ce type d'amour parce que il choisit d'aimer même l'indigne ou l'ennemi. Même celui qui est ennemi à Dieu. Et nous étions tous ennemis à Dieu. Pourquoi? Parce que le verset clé que nous pouvons avoir, c'est dans Romains chapitre 5, verset 8. Le Seigneur nous dit, mais Dieu prouve son amour envers nous en ce que lorsque nous étions encore pécheurs, Christ est mort pour nous. Christ est mort pour nous. Il a donné sa vie. En fait, ce qu'il faut comprendre, c'est que l'amour philéo, en fait, c'est l'amour fraternel et de l'amitié. Et c'est cet amour qu'on retrouve, qu'on doit retrouver aussi dans nos assemblées. L'amour philéo, ce qui est un amour agapé également, c'est-à-dire que tu dois aimer ton frère, ta sœur. Mais cet amour philéo, c'est un amour d'affection mutuelle.
0: Oui.
1: C'est-à-dire que d'estime, de partenariat. C'est l'amour qui unit des amis proches, des frères et sœurs en la foi et qui partagent les mêmes valeurs. Parce que nous avons les mêmes valeurs, nous avons le même Dieu, nous savons que le Seigneur nous demande d'être unis et de nous aimer les uns les autres comme nous-mêmes.
0: Oui.
1: Donc, quand Dieu dit d'aimer notre prochain comme nous-mêmes, ça veut dire que il exige aussi qu'on puisse s'aimer. Parce que si on ne s'aime pas, on ne peut pas aimer les autres. Alors, Romains 12, 10 nous dit par amour fraternel, c'est ce que la recommandation de Dieu, soyez pleins d'affection les uns pour les autres, par honneur, usez de prévenance réciproque. Donc voilà. Alors, l'amour storgé, c'est l'amour familial, c'est l'amour naturel, l'affection instinctive qui existe entre les membres d'une même famille, et il est lié à la nature et au lien de sang. Tu n'es pas encore maman, tu le deviendras un jour, mais tu verras que cet amour, il est naturel, c'est-à-dire que dès que un papa, une maman ont un enfant, l'amour storgé est là. Il est présent. Alors bien sûr, parfois il y a des personnes qui ont des pathologies malheureusement, qui ont été mal parfois dans leur tête ou même dans leur existence et qui ne ressentent pas cet amour storgé. Mais en général, le contexte biblique, le mot est bien précis, c'est que même dans la parole de Dieu, dans Ésaïe 66, verset 13, on voit que Dieu est omniprésent. Le concept même de l'amour storgé est omniprésent, c'est-à-dire que Dieu se compare à un père tendre ou une mère qui console son enfant. Et c'est ce que tu as ressenti quand tu étais à l'université et que tu as été dans la parole, là, il n'était pas un papa, il était une maman qui console, voilà, qui console. Donc, Dieu, il peut être père, il peut être mère et qui console. Le père, c'est celui aussi, comme dans la parabole du fils prodigue, qui court au devant de son fils qui sent le porc, hein. Le porc, ça sent pas bon, mais on voit que quel que soit

0: quel que soit l'amour storgé, c'est aussi ça. C'est aussi l'amour filial entre un père et un fils, une mère et son fils et ses enfants, sa fille. Donc c'est les caractéristiques, c'est que c'est un amour qui est intense, émotionnel, physique. Et dans le plan de Dieu, cet amour, il est saint, il est destiné à être vécu et célébré aussi, voilà, célébré, célébré simplement. Et l'amour éros, voilà, l'amour éros, c'est normalement, c'est un amour romantique et passionné. C'est l'amour, c'est l'attraction physique et la passion amoureuse entre un homme et une femme. Il est intense, il est émotionnel aussi, mais dans le plan de Dieu, cet amour est saint et doit être vécu et célébré exclusivement dans le mariage, dans le mariage, dans le cadre du mariage. Alors, il y a un livre qui est vraiment un livre biblique qui est vraiment dédié à cet amour éros qu'on trouve dans le livre du Cantique des Cantiques, qui est une célébration entière de l'amour éros dans toute sa beauté et sa pureté voulue par Dieu. Parce que l'amour éros aussi peut se retrouver du côté du diable, du côté de Satan. En fait, tout ce qui est impudicité, tout ce qui est... En fait, les gens pensent que parfois c'est de l'amour, mais ce n'est pas de l'amour, c'est un mensonge. L'amour, c'est vraiment réciprocité, c'est peut-être un amour sentimental, oui, mais il y a aussi ce choix de s'unir entre un homme et une femme et de continuer une vie avec quelqu'un au milieu qui est Jésus-Christ. Voilà, c'est pas maman qui doit être au milieu, ni papa qui doit être au milieu, ni les enfants qui doivent être au milieu, mais Jésus-Christ. Et c'est ce qui tient, amen, cet amour. Donc on voit que, en résumé, servante Jenna, si l'éros, le storgé et philéo sont des amours naturels et essentiels à la vie humaine, mais l'agapé est le seul amour purement spirituel. Donc c'est un amour spirituel, d'accord. Et donc, justement, on a vu ces quatre types d'amour, et toi tu as obéi à la parole de Dieu puisque tu t'es mariée cette année, voilà. Et donc c'était pour toi aussi quelque chose d'important.
1: Oui.
0: Voilà, de poser les bases d'une vie parce que tu es jeune, hein.
1: Oui.
0: Tu es jeune, mais tu as voulu poser les bonnes bases pour suivre ton Jésus.
1: Oui, c'est
0: voilà,
1: ça.
0: C'est ça. Pour suivre Jésus, il faut poser les bonnes bases. Voilà. Et c'est pas difficile.
1: Non,
0: en fait, parce que quand tu comprends que Dieu est capable de te donner tout ce dont tu as besoin, eh ben tu voilà, dans l'obéissance, eh ben il te donne ce dont tu as besoin.
1: Toujours.
0: Voilà. Alors là, on va parler un petit peu des fruits de l'esprit, mais avant de parler des fruits de l'esprit, nous allons faire une pause musicale. Nous allons faire une pause musicale avant d'aborder les fruits de l'esprit. Donc voilà, chers auditeurs.

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0: nous avons déjà vraiment exploré justement qu'il y a différents types d'amour, et nous avons vu qu'il y a ces quatre types d'amour. J'espère que vous avez pris des notes, que vous avez pris votre bloc, vos bics et votre bible, et nous avons donné donc ces quatre types d'amour: l'amour agapé, qui est l'amour le plus élevé, l'amour sacrificiel, l'amour filial qu'on retrouve entre frères et sœurs, et l'amour storgé, l'amour familial, et cet amour éros qui doit être un amour saint, un amour sentimental, mais sous vraiment le cadre divin, c'est-à-dire dans le cadre du mariage. Et pour continuer, nous allons donc aller dans la source même qui est de la parole, qui est le fruit par rapport aux œuvres. Alors, l'apôtre Paul fait vraiment un contraste saisissant, ce que l'homme produit par ses propres forces et ce que l'Esprit produit en lui. Alors, nous avons un verset clé, servante Gina, que tu vas nous donner tout de suite.
1: Donc, Galates 5, versets 22-23. Galates chapitre 5, 22-23. « Mais le fruit de l'Esprit, c'est l'amour, la joie, la paix, la patience, la bonté, la bénignité, la fidélité, la douceur, la tempérance. La loi n'est pas contre ces choses. » Donc voilà. Donc on peut comprendre déjà que le fruit de l'esprit, c'est l'amour, duquel découle d'autres choses, qui est la joie, la patience, la bonté, etc. Donc, lorsque nous sommes remplis de l'Esprit de Dieu, parce que nous avons reçu l'Esprit de Dieu, nous devons manifester automatiquement cet amour, parce que nous ne pouvons pas être enfants de Dieu, être remplis de l'Esprit, sans pouvoir manifester ce fruit qu'est l'amour. Normalement, ça doit être automatique, ça doit être notre partage, en fait, manifester l'amour de Dieu, et après manifester la joie, la paix, la patience. Pour moi, c'est ça, ce verset, ce que ce verset veut nous dire.
0: Donc c'est pas un effort mécanique, en fait. C'est pas un effort mécanique, mais c'est quelque chose qui est singulier. C'est-à-dire que déjà, ce qu'on peut remarquer dans ce verset, c'est que l'apôtre Paul, il dit le fruit au singulier. Il dit pas les fruits, parce qu'on voit qu'il y a beaucoup de fruits. Il y a quand même tout ce qui découle. Il y a la joie, il y a d'abord l'amour. Il dit le fruit de l'esprit, c'est l'amour, mais il y a la joie, la paix, la patience, la bonté, la bénignité, la fidélité, la douceur et la tempérance. La loi n'est pas contre ces choses. Donc on voit que, en fait, c'est comme si on a une branche qui est l'amour, et sur cette branche, l'amour, il y a le fruit, la patience, voilà, il y a autre chose, la fidélité, la bénignité, la maîtrise de soi. Alors, il y a une chose quand même, parce que tu as dit que quand on est rempli de l'Esprit du Seigneur, un enfant de Dieu ne peut pas ne pas manifester cela. Alors, on va prendre par exemple la patience. Imaginons quelqu'un qui, par exemple, qui est marié, qui reçoit tous les jours des coups, des injures, voilà. Est-ce que cette patience n'a pas de limite?
1: Alors, nous sommes tous humains. Donc, l'impatience, la colère, etc. peut venir. Mais l'important, c'est de ne pas laisser ça prendre place dans notre cœur.
0: Voilà,
1: c'est ça. Parce qu'on sent quand les choses, on sent l'impatience venir, on sent la colère. Mais l'important, c'est de dire non. Je refuse, je me laisse pas aller par cette colère, je me laisse pas aller par cette impatience. Donc, prendre du recul, dire, en fait, essayer de parler soi-même et dire non, je reste calme et je réagis pas au quart de tour, en fait.
0: C'est ça.
1: Donc pour moi c'est ça, parce qu'on peut ressentir ses émotions, mais on n'est pas parfait, on est encore sur cette terre, mais on a cette capacité de refuser que cela prenne place et de succomber en fait à l'impatience, succomber à la colère en fait.
0: C'est ça. Mais si c'est pendant des années que ça se passe, en tant qu'être humain, est-ce que c'est quelque chose qu'on peut supporter sur une durée de toute une vie?
1: Seul non.
0: Voilà.
1: On a Dieu qui vers qui on peut crier Après, bon, ça dépend des circonstances. Donc, si on se fait battre, on va pas rester
0: voilà,
1: là.
0: Voilà, c'est ça. Parce donc, que le Seigneur nous dit qu'on est son temple, oui, quand même, hein.
1: Voilà.
0: Et que si nous laissons détruire son temple, il nous détruit. Voilà.
1: Donc, dans ce cas-là, ça, on est battu,
0: c'est etc.
1: On peut pas rester parce que notre vie est en danger.
0: Voilà.
1: Notre vie est en danger. On n'est pas obligé de rester parce que Dieu voit.
0: Voilà.
1: Dieu voit.
0: Et en fait, c'est ce qu'il faut comprendre, c'est que la parole de Dieu ne se contredit pas.
1: Mm-hmm.
0: Et pourquoi je t'ai posé cette question, et tu seras sûrement d'accord avec moi, parce que en fait, le fruit de l'amour au singulier qui donne toutes les qualités, les autres qualités, la joie, la paix, la patience, qui découle de l'amour, mais en fait, ça pousse par connexion à la vigne.
1: Mm-hmm.
0: C'est-à-dire que ces fruits-là vont pousser à parce qu'on est connecté à la vigne.
1: Mm-hmm.
0: Et c'est pour cela, rappelle-toi de ce verset dans Jean 15, 5.
1: Oui.
0: Jean 15, 5. Ce verset qui nous dit,
1: je suis le cep, vous êtes les sarments.
0: Voilà.
1: Celui qui demeure en moi et en qui je demeure porte beaucoup de fruits. Car sans moi, vous ne pouvez rien faire.
0: Voilà. Sans moi, vous ne pouvez rien faire. Donc, en fait, l'amour chrétien, l'amour agapé est donc le résultat d'une intimité,
1: oui,
0: avec Dieu et pas de légalisme.
1: Mm-hmm.
0: Le légalisme, c'est celui qui va regarder sur tu dois faire comme ça, tu dois être carré comme ça.
1: Mm-hmm.
0: En fait, on n'est pas là pour changer les gens. En fait, c'est l'amour de Dieu qui change les gens. Mais quand quelqu'un est dans le légalisme, il peut devenir un dictateur. Il
1: mm-hmm.
0: peut devenir dictatorial.
1: Mm-hmm.
0: C'est-à-dire que si tu ne fais pas comme ça, je me mets en colère. Si tu fais pas comme ça, je ne suis pas... Voilà. Donc, en fait, c'est pour cela qu'on voit que la grâce de Dieu, en fait, c'est d'être connecté, d'avoir cette connexion. Il dit, je suis le cep, vous êtes les sarments, celui qui demeure en moi. Donc, l'essentiel, c'est de demeurer
1: en Christ.
0: En Christ.
1: Oui.
0: L'essentiel, c'est de demeurer en Christ. Et demeurer en Christ, c'est quelque chose qui est possible parce que nous sommes quand même dans un monde qui court à toute vitesse, il faut de la performance,
1: mm-hmm.
0: il faut de l'activisme, il faut beaucoup de choses, mais en fait l'essentiel même pour nous, c'est de demeurer en Christ. Alors en fait, ce qu'il faut comprendre, c'est que il y a un mot grec pour le mot demeurer. Le mot grec pour demeurer, c'est meno. Mm-hmm. Et ce mot, ça signifie s'installer, habiter, rester lié,
1: mm-hmm.
0: ne pas bouger, ne pas aller sur l'extérieur. C'est pas une visite de courtoisie que Dieu fait en nous quand on l'accepte comme Seigneur et Sauveur et quand on passe par les eaux du baptême.
1: Mm-hmm.
0: En fait, il vient demeurer, il vient habiter. Alors, pourquoi c'est si difficile de demeurer? C'est parce que notre nature humaine préfère l'autonomie, n'est-ce
1: mm-hmm.
0: pas? En cas, il fait ça, fait en moins.
1: C'est vrai.
0: On peut faire l'autonomie. En fait, ce qu'il faut comprendre, c'est que la source de notre vie, c'est le cep,
1: mm-hmm.
0: qui est Jésus.
1: Oui, c'est ça.
0: Comme un arbre qui est greffé.
1: Mm-hmm.
0: Si on n'est pas greffé, la sève va pas couler.
1: Oui,
0: et c'est cette vie. Alors, quand on parle de vie, est-ce que c'est une vie biologique?
1: Non, non, c'est la vie spirituelle.
0: C'est la vie spirituelle.
1: Oui, c'est ça.
0: C'est, voilà, la reconquête de la vie spirituelle. Et cette reconquête, en fait, c'est pas nous qui la faisons,
1: mm-hmm.
0: c'est pas par nos œuvres, mais c'est simplement Jésus qui nous relie au Père.
1: C'est
0: Jésus qui nous relie au Père. Et les obstacles qui nous éloignent de la demeure, eh bien, c'est le contraire des fruits de l'esprit.
1: C'est ça.
0: Voilà, c'est tout le contraire des fruits de l'esprit. Et les fruits d'une vie connectée à Christ, c'est une vie qui est complètement dédiée au Seigneur. Voilà, c'est-à-dire que le vigneron, qui est le papa, va mm-hmm. émonder notre vie.
1: Mm-hmm.
0: Émonder, ça veut dire couper tout ce qui n'est pas bon.
1: Alors,
0: il va couper quoi? Notre orgueil. Il va couper nos dépendances affectives aussi. Parce que ton époux ne doit pas devenir ton Dieu.
1: C'est ça. C'est vrai.
0: N'est-ce pas?
1: Oui.
0: Tu l'aimes?
1: Oui. beaucoup. Mais il faut pas qu'il passe
0: mais devant Dieu. Voilà, mais il doit pas devenir ton Dieu. Regardez, ouais. Il doit pas devenir ton Dieu. Tu dois le remettre à Dieu, mm-hmm. prier pour lui, parce que tu es son Ézer, mm-hmm. tu es son aide. Et l'Ézer, c'est vraiment une mission qui est importante hein, pour une femme. Mais il ne doit pas devenir ton Dieu. Ton Dieu doit rester l'Éternel.
1: C'est ça, oui.
0: Voilà, c'est ça. Alors, en fait, et c'est pour ça que le fruit de l'esprit, pour que les fruits de la demeure, en fait, quand on demeure véritablement en lui, en fait, c'est le fruit du caractère.
1: Mm-hmm.
0: C'est le fruit du caractère. Galates 5, 22, c'est le fruit du caractère. Voilà. C'est-à-dire que l'amour, la joie, la paix, la patience, ce fruit ne se produit pas par la force du poignet. C'est pas parce que nous sommes des jardiniers.
1: Mm-hmm. C'est ça.
0: Mais en fait, par exemple, une branche de pommier ne grince pas des dents pour produire une pomme.
1: Non.
0: Il produit une pomme de manière
1: naturelle.
0: C'est
1: sa nature.
0: C'est sa nature. Et quand on demeure en Christ, notre nature devient vraiment divine et nous donnons ces fruits. Alors c'est pour ça que il y a l'efficacité dans la prière aussi, parce que tu es une femme de prière. Tu es jeune, mais c'est vrai. C'est là que beaucoup se trompent en se disant la jeunesse d'aujourd'hui. Mais il y a des jeunes qui aiment véritablement Dieu et qui restent, qui demeurent en Christ, mm-hmm. qui demeure dans cette joie. Alors, le Seigneur nous dit, si vous demeurez en moi, demandez ce que vous voudrez et cela vous sera accordé. En fait, parce que lorsqu'on demeure en lui, ses désirs deviennent nos désirs.
1: Désir, oui, c'est ça.
0: Ses désirs deviennent nos désirs.
1: Mm-hmm.
0: Et ses désirs deviennent nos désirs et nous prions selon sa volonté. Alors, toi, tu as une vie de prière. Parle-moi un peu de cette vie de prière. Est-ce que au départ, tu priais comme tu pries maintenant?
1: Non, pas forcément. Généralement, avant, je priais plutôt le soir, le matin. Et quand j'ai commencé vraiment quand je suis rentrée dans l'équipe d'intercession, je demandais souvent à Dieu de m'aider,
0: voilà,
1: à prier. Et c'est quand j'avais lu, je sais plus si j'ai plus la référence, mais en fait ce verset qui dit d'ouvrir ta bouche et je la remplirai.
0: Oui.
1: Maintenant c'est mon réflexe. Esaïe.
0: Voilà, c'est ça.
1: Mon réflexe,
0: voilà.
1: Seigneur. Ouais. Tu m'as envoyé, j'y vais, j'ouvre ma bouche, remplis-la, c'est ta parole qui le dit. Donc maintenant, dès que je sais que je dois prier, je dois parler, je demande à Dieu, Seigneur, remplis ma bouche. Tu m'as envoyé, j'ai répondu présente, remplis tout simplement ma bouche et je m'attends à Dieu. Parce que si on s'attend pas à lui, il va pas faire. Et on va pas, en fait, dans l'objectif, je vais faire. Je m'attends à l'Esprit de Dieu qui est en moi et qui va faire selon la volonté de Dieu.
0: Amen.
1: Il
0: ne
1: faut pas essayer d'être au contrôle, parce que lorsqu'on va essayer d'être au contrôle, on va pas avoir autant d'impact que Dieu voudrait qu'on ait d'impact, en fait. Donc, quand je prie, c'est vrai que j'ai vu que je me suis améliorée là où peut-être je durais peut-être 10 minutes, là je peux durer 30 minutes. Et je vois la différence quand je prie par moi-même et quand je prie avec l'Esprit de Dieu, en fait.
0: Amen.
1: Donc,
0: amen.
1: C'est là où je me dis, il faut que, des fois, je me dis, bon, Seigneur, j'ai prié sans toi, pardon. Parce que je sens qu'en fait, je prie par moi-même. En fait, je le sens, moi, personnellement, quand je prie par mes propres forces. Et je me dis, bon, là, j'ai un peu prié par moi-même. Seigneur, pardon, maintenant, aide-moi. Aide-moi, montre-moi la direction. Parce que je peux pas faire ce que Dieu me demande si j'ai pas l'Esprit qui me guide. Parce que c'est l'Esprit de Dieu qui nous guide dans toute la vérité, en fait.
0: Tu dois pas le mettre au chômage, en
1: voilà.
0: fait. Il est là.
1: Exactement.
0: Il faut qu'il travaille. En fait, c'est ça. En fait, l'essentiel de la vie chrétienne, cher auditeur, cher internaute, ce n'est pas une question de performance.
1: Oui, c'est
0: là
1: ça.
0: Que les gens ne comprennent pas. Sans l'Esprit Saint, on ne peut rien faire. C'est pas une question de performance, mm-hmm. mais en fait, c'est une question de connexion.
1: C'est ça.
0: Avec Dieu.
1: Mm-hmm.
0: C'est une question de connexion. C'est-à-dire qu'on peut prêcher, on peut chanter, on peut donner aux pauvres, mais si on ne demeure pas connecté au cep qui est Jésus-Christ, tout cela finira par brûler au feu de l'éternité.
1: Mm-hmm.
0: Ça sert à rien. Parce que c'est pas la performance que Dieu demande, c'est d'abord un cœur
1: pur.
0: Mm-hmm. Un cœur qui veut de ce Dieu-là.
1: Mm-hmm.
0: Et quand on croit en Dieu, c'est une bonne chose,
1: mm-hmm.
0: mais croire ce que Dieu dit, quand il te dit « ouvre la bouche, je la remplirai », c'est que tu crois ce qu'il dit.
1: Oui.
0: Et parce que tu crois ce qu'il dit, tu t'abandonnes. Et quand tu t'abandonnes, le fruit de l'esprit qui est là, mm-hmm. c'est-à-dire tu vas maîtriser même tes émotions mm-hmm. quand tu auras un problème. Mm-hmm. Tu as un séminaire, hein? Eh ben la technique ne marche pas. Il faut combler le vide. Et toi, c'était de l'imprévu.
1: C'est de l'imprévu.
0: Et souvent, un enfant de Dieu qui est connecté au CEP n'a pas peur de l'imprévu. Mm-hmm. Parce que quand l'imprévu arrive, il s'abandonne au Saint-Esprit et tout de suite, l'Esprit de Dieu sait quoi faire. Mm-hmm. L'Esprit de Dieu sait diriger. L'Esprit de Dieu sait la lumière. Et les fruits de l'Esprit vont découler. Cette personne ne va pas perdre patience. Mm-hmm. Cette personne ne va pas commencer à ruminer. Mm-hmm. Ah oui, la technique ne fonctionne pas, c'est pas normal. Non, la personne va se mettre dans une position, mm-hmm. avoir l'attitude
1: qu'il faut
0: et va prendre de l'altitude. Mm-hmm. Et avec le Saint-Esprit, ça va couler. Et quand on comprend cela, c'est la gloire du Père qui est manifestée parce que notre vie devient un témoignage vivant mm-hmm. de la grâce de Dieu. Et les gens autour de nous ne voient pas nos efforts, mais ils voient la beauté de Jésus se refléter en nous. Mm-hmm. C'est ce qu'ils voient, la beauté de Jésus-Christ se refléter en nous. Mm-hmm. En fait, le fruit du caractère, c'est vraiment quelque chose que même si nous voulons le travailler nous-mêmes, on peut vouloir travailler notre caractère nous-mêmes, mais avec nos propres forces, on va s'épuiser. Mm-hmm. Par exemple, quelqu'un qui est susceptible, oui. Quelqu'un qui est susceptible. On te dit quelque chose, tu prends tout mal ou tu vois que ça va pas, c'est toujours pas bien, etc. Même si cette personne-là, par ses propres forces, mm-hmm. veut changer, il ne peut pas. S'il n'est pas connecté au CEP, il va peut-être commencer à se dire, bon, si on me dit quelque chose et je sens que c'est désagréable en moi, je vais pas réagir. Mais il va le faire un jour, il va le faire deux jours, il va le faire trois jours, il va le faire quatre jours. Mais le cinquième jour, il va exploser. Pourquoi? Parce que il a reçu des choses qui le titillent, on dira, qui l'embêtent. Mais en fait, c'est parce qu'il n'est pas connecté au CEP. Mm-hmm. Parce que quand on est connecté au CEP, le seul fait, comme tu dis, d'être dans la présence de Dieu, en fait, Dieu, dans sa présence, nous donne la paix, mm-hmm. il nous donne la joie, il nous donne la sérénité, il nous donne tout. Voilà. Alors, en fait, c'est ça que nous devons développer. C'est ce que nous devons développer. Alors, l'appel à l'action, c'est que, cher auditeur, cher internaute, tu te sens fatigué, tu te sens épuisé par tes propres forces. Il faut venir et demeurer en Jésus-Christ. Mmh. Parce que c'est en Jésus-Christ que nous avons la force de faire ce que nous faisons. Mmh. C'est en Jésus-Christ que nous avons le vrai bonheur. C'est en Jésus-Christ qu'on peut cheminer dans cette vie malgré les difficultés, malgré les problèmes. Mmh. Alors, est-ce que tu es distrait par les soucis du monde? Reviens et demeure en Christ. Ou bien cherche le cœur du Père, parce que le cœur du Père va te montrer la direction. Ou est-ce que tu es en train d'être émondé par le Père? Il faut lui faire confiance et rester attaché. Alors, l'émondage, on va parler de l'émondage. On va parler de l'émondage. L'émondage, en fait, ça nous permet de réaligner notre cœur. L'émondage, c'est quoi? En fait, c'est que le chemin dans lequel le Seigneur nous mène, hein, nous fait rentrer, donc dans cet amour agapé pour les autres et pour que nous soyons une source de bénédiction. En fait, cet émondage fait que parfois ça peut faire mal. Mm-hmm. Est-ce que tu as connu ça, toi?
1: Oui.
0: Ah, je crois que toutes les deux on en a connu. Alors voilà, l'émondage, c'est que par exemple, le Seigneur nous montre, alors je sais pas si tu as vécu les mêmes choses, mais le Seigneur peut nous montrer, par exemple, dans une situation bien précise, que il peut nous parler à travers une situation bien précise. Mm-hmm. Moi, c'était le fait que le Seigneur me disait, il a permis une situation bien précise, mm-hmm. et il m'a fait comprendre que j'étais madame pourquoi. Je voulais toujours comprendre les choses. Et parce que, pourquoi je voulais comprendre les choses? Parce que je ne voulais pas que ça soit hors du contrôle. Je voulais toujours contrôler. Mm-hmm. J'aimais pas, c'est pas que j'aimais pas l'imprévu. Non, je pouvais, faire des choses avec l'imprévu, mais il y avait ce contrôle qui était là. Mm-hmm. Peut-être par peur, par, voilà. Et un jour, il a mis une situation et je ne pouvais rien contrôler. Et à ce moment-là, je me suis accrochée à Dieu, vraiment. Mm-hmm. Il m'a vraiment émondée dessus parce que c'est le jour où je lui ai dit, OK, je suis arrivée à toi, je suis arrivée jusque là, d'accord? Mm-hmm. Mais je comprends pas pourquoi, j'avais même perdu mon sommeil, hein, mm-hmm. et j'ai dit, Seigneur, je m'abandonne à toi, j'en peux plus. Et c'est quand j'ai fait cette prière que, pouf, tout s'est relâché, tout s'est relâché. Et j'étais dans une mieux. Paix, et voilà. En fait, il nous apprend à reconnaître en nous ce qui nous empêche de vivre pleinement mm-hmm. sa son amour mm-hmm. et la vie qu'il veut mettre en nous. Mm. Alors, pour toi, ça a été quoi?
1: C'est un peu la même chose que toi.
0: Eh ben, voilà.
1: J'aime pas trop les imprévus, j'aime bien qu'ils soient...
0: Oui, on aime bien les choses, voilà, voilà, bien faites, voilà, c'est ça.
1: Choses, voilà. Faut que ouais. ça se passe comme ça.
0: C'est ça.
1: Et jusqu'à aujourd'hui, Dieu encore me teste à ce niveau-là, ça.
0: Oui.
1: Et du coup, quand je vois qu'il y a des imprévus, il sait que j'aime pas les imprévus, que j'aime bien que les choses soient carrées. Ben, du coup, je suis obligée de dire, bon, Seigneur, aide-moi, aide-moi,
0: voilà, c'est ça,
1: aide-moi.
0: C'est ça.
1: Donc, je travaille encore dessus parce oui. que c'est vrai que j'ai du mal à quand je vois quelque chose, il y a des imprévus, il y a des choses, il y a un peu le stress qui vient, il y a un peu je peux paniquer, mais du coup je me dis bon Seigneur, s'il te plaît, aide-moi, je te fais confiance. Et il m'a vraiment appris ça à ce niveau-là, ça. Il a beaucoup travaillé ma foi,
0: c'est ça,
1: et le fait de m'abandonner à lui.
0: Voilà.
1: Donc
0: voilà.
1: Par rapport à ça, je vais souvent, quand je vois des imprévus, dire « Seigneur, j'ai besoin de toi. Tu m'as dit d'avoir foi en toi. Tu m'as dit de pas promener des regards inquiets. Alors, pour voir, surtout que c'est toi qui m'as envoyé. Donc, je sais que si tu m'as envoyé, tu m'as dit que tu m'envoies pas seule, mais tu pourvois pour moi.
0: Amen.
1: Je suis allée, donc, pourvois pour moi. J'ai besoin de toi. Et même si, genre, je fais cette prière en pleurant, je vais, en fait, parler à mon âme, tout simplement.
0: C'est ça. C'est
1: Parce
0: ça.
1: Que faut qu'on apprenne aussi à parler à notre âme et ne pas laisser notre âme s'agiter, ne pas laisser notre âme avoir le dessus et dire bon Seigneur, ta parole a dit que, donc si ta parole a dit que et je crois en toi, tu es capable de faire. Donc parler à son âme, dire ok, tu es capable, garde la foi, Dieu va faire. Et c'est ce que vraiment Dieu m'a appris à travailler, à savoir parler à mon âme. Bon, c'est vrai qu'il y a des fois, bon, on peut se morfondre un peu, mais il faut savoir aussi prendre le dessus, en fait, reprendre le dessus, dire mon Dieu est capable de faire, donc il faut que je garde tout simplement la foi. Donc j'ai appris à vraiment rappeler à Dieu qui m'a dit qu'il va pouvoir pour moi, que rappeler à Dieu que tu m'as dit d'aller avec la force que j'ai, donc je vais avec la force que j'ai, donc pourvoir pour moi. Tu m'as dit, elle est où ma foi? Je manifeste ma foi, Seigneur, aide-moi. C'est vraiment un réflexe que j'ai appris, que je fais encore aujourd'hui quand Dieu me teste.
0: Ah, le mot que j'attendais, réflexe.
1: Oui.
0: En fait, ce qu'il y a, c'est que on se rend compte que notre mindset, c'est-à-dire la manière de penser, change. Mm-hmm. Quand on décide de croire ce que Dieu dit, notre manière de penser change. C'est-à-dire que on ne laisse plus le siège des émotions prendre le dessus, mm-hmm. Le siège des émotions qui réside dans l'âme, mais tu parles à ton âme, tu mm-hmm. parles, tu maîtrises, en fait, tu ordonnes tes pensées, tu alignes tes pensées sur ce que Dieu veut, mm-hmm. que tu ne te laisses pas envahir par les émotions, mais que c'est par le fruit de l'esprit que tu marches. Mm-hmm. Et c'est pour cela que tu t'abandonnes et tu dis maintenant cet esprit prend le contrôle parce que moi je veux pas rentrer dans les émotions, mm-hmm. parce que nous savons que les émotions vont nous emmener à ne pas prendre les bonnes décisions. Souvent c'est la fuite qu'on a envie d'avoir, hein, n'est-ce pas? n'est-ce pas? Je ne sais pas pour toi, mais moi, c'est automatique. Dès que je sens que j'ai envie de fuir la situation, je me dis stop, stop, stop. Oh là, c'est qu'il y a quelque chose qui commence à au surgir de mon âme, mm-hmm. et je parle à mon âme et je dis non, les fruits de l'esprit sont là, il faut que je puisse voilà maîtriser la chose, mais avec le Saint-Esprit, pas avec moi-même, mm-hmm. parce que si c'est avec moi-même, ça ne marche pas. Okay. Et c'est comme cela. Alors en fait, on va essayer de découper un peu cet amour agapé. L'heure passe très très vite, servante Jenna, et on va aller dans l'anatomie de l'amour véritable, l'anatomie mm-hmm. de l'amour véritable. Voilà que tu vas on trouve dans la partie 2 que nous dans lequel nous sommes. Mm-hmm. Alors je vais demander vraiment aux internautes, je sais pas si quelqu'un, si vous pouvez vraiment téléphoner à la radio Méga FM, la fréquence du Nord 88.9. Vous êtes sur la radio Méga FM, nous sommes dans cette émission Parlons sans pasteur, au 0590 23 17 11 23 17 11, et vous pouvez participer vraiment à cette émission. Donc dans la troisième partie, nous attendons vos appels, parce que nous allons parler de l'anatomie même de l'amour agapé. Nous attendons vos appels. Nous avons déjà vu les différentes définitions et tout ce qu'il y a pour l'amour inconditionnel de Dieu avec les fruits de l'esprit, mm-hmm. et dans une troisième partie. Donc nous faisons une courte pause musicale. À tout à l'heure.

0: Donc, Servante Gina, nous sommes dans la troisième partie de cette émission Parlons-en Pasteur avec le fruit de l'esprit, l'amour. Et nous avons vu donc que l'amour, ce fruit de l'esprit, c'est vraiment une branche qui nous relie au cep, et qu'après il y a tous ces fruits qui dépendent de cet amour.
1: C'est ça.
0: Alors en fait nous allons, si vous rejoignez l'émission à l'instant, vous êtes au bon endroit, hein, puisque nous développons ce thème, l'amour, un fruit de l'esprit. Et donc on a quand même vu pas mal de choses, mais là on va aller sur l'anatomie de l'amour. En fait, qu'est-ce que cet amour que l'esprit produit en nous? En fait, Servante Gina, le mot amour peut désigner le désir, l'affection conditionnelle. Mm-hmm. Mais la parole nous a fait utiliser ce mot agapé. Et en fait, c'est un amour, on a vu que c'est un amour sacrificiel, inconditionnel et volontaire. Alors, par rapport à cela, on a quand même un verset qui est clé.
1: Oui.
0: Voilà, vraiment.
1: Donc ce verset, c'est 1 Corinthiens, chapitre 13, versets 4 à 7. 1 Corinthiens 13, 4 à 7. L'amour est patient, il est plein de bonté. L'amour n'est point envieux, l'amour ne se vante point, il ne s'enfle point d'orgueil, il ne fait rien de malhonnête, il ne cherche point son intérêt, il ne s'irrite point, il ne soupçonne point le mal.
0: Alors, chers auditeurs, chères auditrices, vous pouvez appeler au 0 590 23 17 11. Vous êtes sur la radio Méga FM. Venez partager avec nous dans cette émission ce que est l'amour agapé pour vous, si vous le connaissez. Si vous avez des questions sur l'amour agapé aussi, vous pouvez appeler au 0 590 23 17 11. Nous vous attendons. Alors, on va décortiquer ce texte vraiment, parce que l'amour, en fait, on voit qu'il est patient, il est plein de bonté. Alors, en décortiquant ce texte, qu'est-ce qu'on peut dire dessus?
1: On peut dire que l'amour, en fait, c'est un verbe d'action. Ce n'est pas simplement ce qu'on sent, mais également ce qu'on fait. Donc, il ne suffit pas juste de dire « je t'aime ».
0: Voilà.
1: Parce que la bouche peut dire « je t'aime », mais le cœur ne peut ne pas dire « je t'aime », en fait. Donc, l'amour aussi se prouve par les actions. On peut montrer qu'on aime quelqu'un. On sait que notre sœur, par exemple, est en difficulté. On va lui montrer notre amour en disant « tiens, j'ai ramené quelque chose pour toi aujourd'hui ». Ça aussi, c'est l'amour. On voit quelqu'un qui est peut-être dans la rue, qui est dénudé. On va le couvrir, ça aussi, c'est manifester l'amour. Ça ne s'arrête pas à dire « je t'aime », parce qu'on peut dire « je t'aime » et planter un couteau dans le dos de quelqu'un. L'amour, ça se manifeste aussi parce que par les actions, Dieu nous dit « nous verrons les fruits qui porteront ». On verra ceux qui appartiennent à Dieu par les fruits qui porteront.
0: C'est ça.
1: Donc, par ce qu'on va faire, les actions qu'on va mener. Donc, humainement, c'est pas possible qu'on puisse nous-mêmes parler, manifester l'amour, parce qu'on nous avons dit que l'amour, c'est le fruit de l'esprit. Donc, c'est en étant connecté à Jésus, en étant rempli par l'esprit, qu'on peut manifester ce fruit. Et voilà, donc c'est pour ça qu'on parle du fruit de l'esprit, l'amour.
0: D'accord. Et l'esprit nous donne des capacités quand même. Quelles capacités qu'il peut nous donner?
1: Alors, il nous permet de ne pas chercher notre propre intérêt.
0: Voilà.
1: Il nous permet de ne pas chercher notre propre intérêt, mais vraiment chercher à faire la volonté de Dieu, tout simplement, en fait.
0: C'est ça. Alors ça, vous allez le trouver dans 1 Corinthiens, chapitre 13, verset 5. Humainement, c'est impossible. C'est pourquoi il faut que ce soit un fruit de l'esprit, parce que par nous-mêmes, nous ne pouvons pas le faire. En fait, c'est vraiment... Alors, tu as dit que c'est un verbe d'action.
1: Oui.
0: Dans le texte original même de la Bible, hein, c'est un verbe d'action. C'est pas ce qu'on ressent, c'est ce qu'on fait. Et en fait, tu as parlé du cœur, parce que c'est du cœur que viennent toutes les actions, c'est en fait. Comme c'est un verbe d'action, c'est du cœur aussi que viennent les actions. Et lorsque nos cœurs, nous ne protégeons pas nos cœurs, comme tu disais tout à l'heure, quelqu'un peut subir des choses, mais ne pas laisser ces choses-là rentrer dans son cœur pour protéger son cœur. Puisque ce n'est pas parce qu'un serpent veut t'attaquer que toi, tu dois devenir serpent.
1: C'est ça.
0: Parce que ta nature, elle est divine. Donc, tu vas te protéger, tu vas prier pour que cette personne change, mais tu ne vas pas l'attaquer de la même manière. Alors, je sais pas, chers auditeurs, comment vous vivez cet amour au quotidien? Est-ce que c'est difficile de patienter, de pardonner sans l'aide du Saint-Esprit? Le standard téléphonique est ouvert au 0 590 23 17 11. Alors, il y a quelque chose quand même qui est important, c'est que le fruit de l'esprit ne pousse pas dans un bocal en verre. Il mûrit au milieu des relations humaines et parfois des relations complexes. Mmh. Alors, on a un verset clé par rapport à cela. Un verset par rapport à cela. Dans la partie 3, on a un verset Romains 5:5.
1: Voilà. Donc, Romains 5:5. Or, l'espérance ne trompe point, parce que l'amour de Dieu est répandu dans nos cœurs par le Saint-Esprit qui nous a été donné.
0: Oui.
1: Donc, je continue.
0: Oui.
1: Donc, 1 Jean 3:18. Petits enfants, n'aimons pas en parole et avec la langue, mais en action et avec vérité.
0: Donc, on voit encore l'action. Mm-hmm. Alors, est-ce que tu peux développer un petit peu par rapport à ce que nous avons dit?
1: Donc, comme nous avons pu le voir, nous ne devons pas juste manifester l'amour par des mots, par la langue, mais en action et avec vérité. C'est ça. Comme on le sait, c'est l'esprit qui nous conduit dans toute la vérité. Donc encore, tout nous ramène à l'esprit de Dieu.
0: Amen.
1: Que nous devons être remplis d'esprit pour pouvoir vraiment manifester cet amour naturellement, en fait. Mm-hmm. Donc, voilà.
0: C'est-à-dire qu'on n'a pas d'excuses pour dire qu'on n'a plus d'amour à donner.
1: C'est ça.
0: C'est ça, on n'a plus d'excuses. En fait, puisque l'amour de Dieu est déjà répandu dans nos cœurs, mm-hmm, par l'esprit, donc on le voit dans Romains 5:5, puisqu'il nous dit, oh, l'espérance ne trompe point parce que l'amour de Dieu est répandu dans nos cœurs par le Saint-Esprit qui nous a été donné. Mm-hmm. Quand quelque chose est répandu, donc c'est un réservoir, en fait. C'est un réservoir. Et en fait, on peut pas dire, puisque le réservoir divin, il est infini. Mm-hmm. Il est infini, c'est un réservoir. Et c'est, en fait, on peut même se dire, ma sœur Gina, que le réservoir, le fait qu'on soit greffé au cèpe, nous sommes les sarments qui sont greffés au cèpe, la sève du cèpe, qui est cet amour et cette vie zoé, coule en nous, mais de manière infinie, quotidiennement. Mm-hmm. Et c'est pour ça que l'essentiel, c'est de demeurer en Christ. Parce que si on ne demeure pas, l'ennemi, il est là, il rôde, et regarde si on retourne dans les choses arrière. Alors, comment ça se traduit, en fait? Comment ça peut se traduire, justement, le fait que le réservoir divin, il est infini? Ça se traduit par quoi? Comment cela peut se traduire? On le retrouve dans Colossiens 3:13.
1: Oui, c'est ça. Donc Colossiens 3:13 nous dit: supportez-vous les uns les autres, et si l'un a un sujet de se plaindre de l'autre, pardonnez-vous réciproquement, de même que Christ vous a pardonné, pardonnez-vous aussi.
0: Voilà. Alors en fait, le pardon est déjà en nous. Mm-hmm. Le pardon est déjà en nous. Alors, le pardon est en nous, mais il y a beaucoup de choses que quand on n'est pas vraiment au fait de ce que c'est que le pardon, il y a beaucoup de gens qui pensent que pardonner, c'est aussi par exemple, quand on pardonne à quelqu'un, je te donne un exemple, quelqu'un qui a voulu t'assassiner, pour certaines personnes, si pardonner, c'est aussi aller, tu avais l'habitude de manger avec cette personne ou aller boire un café, c'est retourner dans les mêmes relations.
1: Non, pas
0: Est-ce
1: forcément.
0: Que le pardon, c'est ça vraiment?
1: Non, pas forcément. Tu peux pardonner et la personne fait son chemin.
0: Voilà,
1: Ton chemin.
0: C'est-à-dire pardonner, c'est ce que Jésus a fait à la croix.
1: Oui, tout simplement.
0: Il a dit quoi?
1: Il a dit: pardonne-leur, Père, ils ne savent pas ce qu'ils font.
0: Voilà, c'est ça.
1: Voilà.
0: C'est-à-dire que tu libères
1: ton cœur.
0: Tout simplement, tu libères ton cœur des actions de cette personne sur ta vie. C'est-à-dire que tu ne lui en veux pas, que tu ne vas pas lui faire du mal, mais beaucoup de personnes bloquent leur vie. Parce que pour eux, le pardon, c'est aussi recommencer comme avant.
1: Non, c'est pas obligé.
0: On n'est pas obligé. Oui. On n'est pas obligé parce que En fait, Jésus, quand il a dit sur la croix, Père, pardonne-leur parce qu'ils ne savent pas ce qu'ils font. En fait, il fallait qu'il le dise. Il fallait qu'il le dise au Père. Je suis le pardon, je suis l'amour, puisque c'est toi qui m'envoies vers ce peuple qui ne te connaît pas. Et je suis la connexion de toutes les façons avec toi, papa. Mais nous voyons l'histoire d'Étienne, où il y avait Saul de Tarse, qui tenait les vêtements d'Étienne pendant qu'on le lapidait. Et il est devenu l'apôtre Paul. L'apôtre Paul même qui nous dit que les fruits de l'esprit sont l'amour.
1: Oui, c'est ça.
0: Dieu est fort, hein?
1: Oui.
0: En fait, Étienne, quand il a été lapidé, c'est-à-dire qu'on est en train de le tuer, il y a ce jeune homme qui est Saul de Tarse qui tient ses vêtements et qui est d'accord à ce qu'on le lapide, à ce qu'on le tue. Puisqu'il était un pharisien qui connaissait la loi parfaitement. Mais Étienne, il a vu le ciel s'ouvrir et il a dit, ne leur impute pas ce péché. Donc, il a donné le pardon à Saul de Tarse pour qu'il devienne Paul plus tard. Voilà. Et Étienne même, il aurait pu bloquer sa vie, c'est-à-dire qu'il aurait pu ne pas voir le ciel s'ouvrir et voir Jésus s'il ne pardonnait pas. Mais parce qu'il a pardonné, il a vu ce ciel s'ouvrir. Donc en fait, cela se traduit par le pardon et c'est pour cela que le Seigneur nous dit de nous supporter les uns les autres. Et que si quelqu'un a un sujet à se plaindre de l'autre, il faut pardonner. Parce que en fait, le pardon libère. Le pardon, c'est une libération. Est-ce que ça t'est déjà arrivé de, pendant une intercession, de prier, par exemple, tu pries justement pour les âmes perdues ou pour une personne qui est dans la détresse, etc. Et que pendant que tu pries, le Seigneur te met à cœur justement de prier pour quelqu'un, pour les personnes qui sont dans le non-pardon ou pour des personnes, ou bien que toi-même tu te dises, mais cette personne, est-ce que j'ai vraiment réellement pardonné?
1: Oui, c'est m'est arrivé, je crois, cette année. Je sais plus si cette année ou si c'était l'année dernière, lorsqu'on faisait le jeûne en début d'année, et apôtre Jean parlait justement du pardon. On devait prier par rapport au pardon, et à ce moment-là, j'ai senti en mon cœur que je devais demander pardon à quelqu'un.
0: C'est ça.
1: Et du coup, j'ai tout de suite, c'est quelqu'un qui je m'entends très bien à l'église. Et en fait, j'ai tout simplement pris mon téléphone, où j'ai terminé d'abord que le temps de prière se termine. Et après, j'ai pris mon téléphone, je lui ai envoyé un message, je lui ai demandé pardon, on a parlé, etc., etc., et on a échangé. Et voilà. Et c'est pas que notre relation n'était pas bonne, on se parlait toujours autant, mais c'est vrai que notre relation n'était plus
0: La même.
1: C'est ça. Et du coup, j'ai été lui demander pardon. Je lui ai dit que oui, voilà, on était comme ça ensemble. Maintenant, c'est plus trop le cas, etc. Par rapport à ce qui s'était passé, etc. Et on a simplement communiqué. Elle a dit, y a pas de souci. Je t'en veux pas. Tu m'en veux pas. On continue. Et on a cette habitude, justement, avec cette personne de, que dès qu'il y a un problème, en fait, on se dit clairement, oui, il y a eu ça. On s'excuse mutuellement et on continue,
0: ensemble. On se pardonne.
1: Voilà.
0: On se pardonne.
1: Dès que, avec cette personne, en tout cas, dès qu'il y a un problème ou il y a un souci, un désaccord, on communique toujours.
0: Voilà.
1: Et après, on continue d'avancer ensemble, on continue de travailler ensemble.
0: C'est très important. C'est très important. Parce que le Seigneur nous dit justement que ce n'est pas en nous mettant, parce que souvent, parfois, quand on est blessé, on est comme un animal blessé. L'animal blessé, qu'est-ce qu'il fait? Il quitte le troupeau. Et c'est à ce moment-là que le prédateur vient. En fait, c'est ça. Mais même quand on est blessé, mais on peut être blessé par quelque chose, mais comme je disais, l'amour de Dieu, c'est ce réservoir divin qui est en nous. Moi, ça m'est arrivé de demander pardon à quelqu'un qui m'avait fait du mal. Et pour moi, comme je lui avais pardonné, je pensais que comme moi j'avais pardonné à cette personne, je pensais que c'était bon pour cette personne aussi, que cette personne m'avait pardonné. Mais en fait, quand je priais, Dieu me rappelait d'aller vers cette personne et de demander pardon. Et j'ai regardé le toit de ma chambre et j'ai dit, Seigneur, tu es sérieux? Tu es sérieux? Moi, j'ai déjà pardonné. Et le Seigneur m'a demandé de faire cette action. Et quand je l'ai faite, cette personne m'a dit au départ, je te pardonne pas parce que j'ai souffert. J'ai dit, ah, Ben, je savais pas. Et après, j'ai dit à cette personne, que je suis dans une démarche spirituelle, que j'aime Dieu et que je lui demande pardon. Et 2 mois après, cette personne m'a rappelé pour me dire, oui, tu as raison. C'est moi qui t'ai fait du mal. C'est pas toi. Mm-hmm. Donc, je te demande pardon. Et cette personne m'a demandé pardon, mm-hmm. parce que c'était quelqu'un qui était resté sur l'orgueil. Mm-hmm. Et après, c'est vrai que la relation a été coupée complètement. Pour cette personne, j'avais fait du mal. Alors que non, c'était le contraire. Mm-hmm. Donc, on voit que parfois, même quand ce n'est pas nous qui avons fait une action, le Seigneur nous demande aussi parce qu'il nous dit que nous sommes des fils de la paix, des fils de la paix. Donc le pardon fait partie de l'amour, puisque la loi du talion, il y avait la loi du talion, la loi du talion, et on va dans cette dernière partie avec la loi du talion. Le Seigneur nous dit, on va prendre ce verset clé. Il nous dit d'aimer nos ennemis. Aïe aïe aïe. Le Seigneur nous dit, on va prendre ce verset clé, il nous dit d'aimer nos ennemis.

0: afin que vous soyez fils de votre Père qui est dans les cieux.
1: Alors, servante Sheila, nous arrivons au test ultime du fruit de l'esprit. Aimer ceux qui nous aiment, c'est naturel,
0: oui.
1: Mais aimer ceux qui nous font du mal requiert une puissance
0: surnaturelle.
1: Ça vient pas de nous. Une puissance surnaturelle. Alors, tu as donné ce verset, donc, qui est magnifique, 44-45. Mais moi, je vous dis, aimez vos ennemis, bénissez ceux qui vous maudissent, faites du bien. Donc, on voit que là, le Seigneur nous dit quand même, afin que vous soyez fils de votre Père qui est dans les cieux. On voit quoi? Il nous dit que si nous arrivons à cette stature, nous sommes vraiment des fils. Et un fils dans la maison, c'est pas simplement un serviteur. Et c'est pas un enfant non plus. Un fils dans la maison va prendre soin de la maison. Un fils dans la maison peut aller dans le frigo. Un fils dans la maison, papa peut lui dire, je pars et je te laisse les clés. Donc, c'est ça la différence. En fait, quand on arrive à ce stade, on est dans une maturité spirituelle parce qu'on ne laisse plus les émotions rentrer dans notre... Voilà. Alors, on va développer un petit peu. Est-ce que tu peux un peu développer après ce verset, Matthieu, chapitre 5, verset 44-45?
2: Donc ça ici Jésus place la barre très haut. C'est vraiment l'épreuve absolue de l'amour qui est le fruit de l'esprit, et ça montre aussi, comme tu viens de dire, que ce n'est pas par notre propre force, parce que si on écoute notre chair, on se dit je parle plus à la personne, c'est bon, quand j'ai croisé la personne, je vais changer de chemin, etc. Mais en fait, l'amour de Dieu nous permet d'aller bien au-delà de cette situation, en fait, et de ne pas se préoccuper de ça et de dire je pardonne, je libère mon cœur, je pardonne ces personnes. Et en fait, à un tel point que si la personne se retrouve en difficulté, on va prier pour cette personne parce qu'on a l'amour de Dieu en nous, en fait. On va pas condamner la personne, on va pas se mettre à nous-mêmes envoyer des piques. Si on est enfant de Dieu, si on a vraiment cet amour, on va aller bien au-delà, prier pour cette personne, demander à Dieu d'aider cette personne, parce qu'en fait, il y a des personnes, ils peuvent être méchants, entre guillemets, mais c'est parce qu'il y a, ils souffrent dans leur cœur, en fait. Il faut qu'on aille bien au-delà de tout ça aussi, ne pas s'arrêter, parce que Dieu regarde pas non plus à l'apparence, il y a le cœur. Il faut que nous aussi, on puisse voir, en fait, que derrière cette personne, il y a peut-être un esprit, derrière cette personne, il y a peut-être quelque chose, et que par amour, on prie pour cette personne, on dit, Seigneur, peut-être qu'il y a ça, bénis cette personne, aide-la. Pour moi, c'est vraiment une autre dimension. On s'arrête pas à ce qui est terre à terre, à la chair.
1: C'est
2: on
1: ça.
2: Va beaucoup plus loin. Et on essaie d'avoir le discernement aussi.
1: C'est ça. Alors, parce qu'en fait, il y avait aussi la loi du talion qui disait œil pour œil, dent pour dent. Et comme je te disais, même si un serpent veut te piquer, c'est pas parce qu'il est serpent et qu'il veut te piquer que toi, tu dois piquer et devenir serpent.
2: C'est ça.
1: Donc, en fait, le Seigneur nous dit aussi dans Romains 12-21 qui résume ce combat. Hein. Mm-hmm. Tu connais ce verset, tu peux le donner.
2: Ne te laisse pas vaincre par le mal, mais surmonte le mal par le bien.
1: Voilà, surmonte le mal par le bien. Alors là, j'espère que nous aurons quelqu'un qui va témoigner ou qui va même poser la question qu'il faut. Nous allons laisser l'antenne aux appels. N'hésitez pas à appeler au 0590 23 17 11. J'espère quand même que quelqu'un va appeler et parler du fait que nous devons aimer nos ennemis. Est-ce que c'est facile? Est-ce que c'est quelque chose que vous avez déjà expérimenté? Est-ce que c'est quelque chose aussi que le Seigneur nous demande et que vous avez expérimenté, que vous avez vraiment vu que c'était du surnaturel, puisque la nature même de l'homme n'accepte pas d'être blessé et de continuer à aimer. Donc voilà. Donc j'espère que vous allez appeler et pour vraiment parler de cela. Alors nous allons faire une pause musicale et nous allons prendre des exemples bibliques, hein, pour vraiment étayer cette émission. Et puis nous allons prendre des exemples bibliques et pour conclure, nous allons vraiment prier pour que nous soyons dans cette dimension ultime, voilà, de vraiment pardonner, de dire comme Jésus, Père, pardonne-le parce qu'ils ne savent pas ce qu'ils font, selon Luc 23.

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1: Voilà, voilà, nous revenons dans notre émission Parlons-en Pasteur. Nous sommes avec le docteur Yolande et la servante de Dieu Jenna. Et très belle émission, que vraiment Dieu bénisse tout un chacun. Donc n'oubliez pas que vous pouvez participer au 05 90 23 17. Et nous avons justement un auditeur avec nous, Mega FM, bonjour.
2: Oui, bonjour.
1: Oui. Bonjour. Alors qui est-ce qui est avec nous?
2: Mais c'est Eric.
1: Eric, donc nous t'écoutons, tu as un témoignage.
2: Oui. Alors, je voulais te témoigner par rapport à l'effet du pardon pour une personne. Alors, c'était tout au début, hein, j'allais dans une petite église et j'allais dans cette petite église-là et puis j'étais seul hein, à aller là-bas et puis... une sœur s'était rapprochée de moi. En fait, c'était pour m'encourager. Et j'étais bien content de la compagnie de la sœur. Mais une autre sœur s'est trouvée jalouse. Et donc, elle a dit à la sœur, étant Eric, il parle mal de toi, disant qu'il sort avec toi. Donc, méfie-toi. Alors la sœur lui dit, mais Eric ne peut pas dire ça. Et alors la sœur est venue me dire, mais voilà ce que la sœur lui a dit. Et moi j'étais en colère. J'étais très en colère. Et donc, un soir, j'arrive comme ça dans mon lit pour dormir, et j'arrive pas à dormir, je suis fâché, je suis en colère. Alors, je me suis assis sur le lit et puis j'ai dit, mais qu'est-ce que je peux faire? Maintenant, il y a deux choses. Soit je vais chez elle, je lui donne une bonne gifle, et comme ça, bon, voilà, je pourrais retrouver mon sommeil. Ou alors, je pardonne. Et j'étais là et je me suis mis à genoux pour pardonner, pour prier, pour le pardon. Je me suis mis à genoux, mais je n'arrivais pas à prier. Et je me suis réveillé, je me suis relevé, et puis j'ai dit non, je ne peux pas la pardonner pour ça. C'est pas possible, c'est pas normal qu'une personne peut en vouloir à une personne à tel point. Et donc, voilà, je me suis remis au lit et je n'arrivais pas à dormir. J'ai dit, mais oui, mais voilà, mais il y a deux choses, il y a soit tu pardonnes, ou alors tu te venges. Mais si tu veux te venger, mais sache qu'elle est mariée, elle a son mari ne va pas vouloir que tu viennes chez elle et puis que tu la donnes une gifle. Donc ça ne sert à rien comme ça de se venger. Voilà, tu vas t'attirer des malheurs. Et donc, je me suis remis à genoux et j'ai dit à Dieu, tu as dit dans ta parole, ouvre ta bouche et je la remplirai. Maintenant, j'ai pas de mots à dire, j'ai rien à dire, je suis en colère. Mais je vais ouvrir ma bouche. Et toi, mets dans ma bouche ce qu'il faut comme ça pour que je pardonne à cette sœur-là parce que je n'arrive pas à dormir et j'ai besoin de dormir. Parce que le lendemain, je devais aller au travail. Alors je me suis mis à genoux et puis j'ai rendu tout à Dieu. Et donc, j'ai ouvert ma bouche et j'ai commencé à prier. Et voilà, je me suis vu en train de prier, à pardonner cette sœur. Je lui ai pardonné. Après, quand j'ai fini la prière, je me suis mis dans le lit et puis j'ai dormi. J'ai dormi jusqu'au lendemain.
3: Amen.
2: Mais après, le dimanche d'après, j'allais au culte, et puis je la vois comme ça dans la rue. Alors j'ai dit, bonjour ma soeur, mais j'avais tellement la joie de la voir, tellement la joie de lui parler. Je lui ai dit un très grand bonjour comme ça, et puis je l'ai pris dans mes bras et je l'ai embrassé. Après, je lui ai dit, mais attends, mais si son mari était là, je lui ai dit, tu fais un truc comme ça. Mais c'est dans un élan d'amour, en fait, que j'ai agi de cette façon. Et puis, quelques temps après, je l'ai revu encore à Pointe-à-Pitre. C'est un soir. Je me baladais sur le pont, et puis je la vois comme ça, marcher comme ça sur le pont. Et je lui dis encore bonjour. Et mon cœur était débordant d'amour pour elle. J'étais content de la voir, de la croiser, de lui dire bonjour. Et puis voilà quoi, ça dit que pendant deux fois, Dieu m'a montré que le pardon était parfait. Ah, et j'étais très content par rapport à ce que le Saint-Esprit a fait par moi. Hein. Il a utilisé ma bouche, hein, voilà quoi. Et j'étais très content et j'ai béni le Seigneur. J'ai dit, Seigneur, mais vraiment, le pardon, c'est quelque chose qui a du prix, qui a du poids, qui est important en fait. Voilà quoi.
3: D'accord.
2: Et voilà, c'est ce que je voulais témoigner.
3: D'accord.
2: La puissance du pardon. Voilà.
3: Ok, d'accord. Voilà. La puissance du pardon. Parce que le pardon a vraiment une puissance. D'accord. Merci, mon frère Eric, d'avoir Allez. Participé. Bonne fin de journée.
2: Merci beaucoup.
3: À très voilà. bientôt. Au revoir. Au revoir. Donc voilà, on voit que notre frère Eric, hein, il a vécu une injustice en fait. Il a vécu une injustice et on voit que justement cette injustice fait que parfois c'est difficile, hein, on perd même le sommeil, on peut perdre le sommeil, mais le Seigneur, quand on lui fait confiance, eh bien il restaure, hein, il restaure la personne et on ne regarde plus la chair et le sang, mais on regarde l'esprit qui a poussé cette personne à mentir comme ça, à faire des choses et puis on ne condamne pas, mais au contraire. Et lui, il a dit que vraiment, il a vraiment pardonné, que le pardon était parfait en lui à ce moment-là. Pourtant, il avait envie de la gifler vraiment, d'être violent avec elle, mais il a préféré s'abandonner à Christ. Amen. Et voilà. Alors, pour terminer, on a peu de temps, mais on voit que, servante Gina, que l'amour est le cœur du message biblique. Il ne s'exprime pas seulement par des paroles et par des actes. Nous avons un exemple qui est l'exemple parfait, hein, que je vais prendre rapidement. Et toi, tu vas nous donner un exemple par rapport au Samaritain. Parce que quand je lis cette histoire, je dis quand même, le Samaritain, il a quand même eu... c'était un peuple qui n'était pas aimé de Dieu. Donc en fait, le premier texte, c'est dans Jean 13, verset 1 à 17, qu'on n'aura pas le temps de vraiment lire. Mais avant sa crucifixion, Jésus a lavé les pieds de ses disciples. Il a accompli en fait la tâche qui est réservée au plus humble des serviteurs. Donc pour montrer que l'amour, c'est aussi l'humilité. C'est voir l'autre plus haut que soi. Et en fait, il a même lavé les pieds de Judas, parce qu'il est Dieu, Jésus. Et il a même dit que c'est celui qui va tremper son pain dans le plat, qui va le trahir. Donc il savait que Judas allait le trahir, mais il a lavé les pieds de Judas. Donc on voit que en fait, aimer, c'est servir avec humilité, même ceux qui nous ont blessés. C'est servir avec humilité, même ceux qui nous ont blessés. Donc, on voit que le véritable amour prend l'initiative, pardonne, et parce que Jésus s'est sacrifié sur la croix, il est mort sur la croix, et comme j'aime à dire, il a donné un accès vertical au Père. Voilà, alors qu'il y avait les deux pans de l'humanité. Alors maintenant, toi, le Samaritain.
4: Alors donc le texte se trouve dans l'exemple du moins se trouve dans Luc 10 chapitre 10 verset 25 à 37. On voit en fait un homme qui est laissé pour mort sur la route. Il y a un prêtre et un lévite qui passent sans l'aider, sans se préoccuper forcément de lui alors que l'homme est un peu il est mal. Et on a un samaritain pourtant méprisé par les juifs, oui. qui va s'arrêter, qui va le soigner, qui va l'aider et le conduire dans une auberge et lui paye ses frais.
3: Voilà.
4: Donc dans cette par cet exemple, on montre que l'amour nous permet d'aider notre prochain. L'amour agit avec compassion, sans tenir compte des différences.
3: Voilà, c'est surtout ça, sans tenir compte des différences. Et puis, c'est pour cela que lorsque nous partons en évangélisation, on peut supporter l'odeur de quelqu'un qui s'est pas lavé depuis des jours parce qu'il est sans domicile fixe. On ne le juge pas, mais on lui porte la bonne nouvelle qui est Jésus et on peut lui dire Jésus t'aime, c'est pas ce qu'il veut pour toi. On peut trouver des paroles de compassion et de réconfort à cette personne et supporter aussi le fait que il est un être humain et qu'il doit avoir une dignité. Peut-être lui donner aussi des vêtements, faire quelque chose pour que cette personne, lui donner un repas, lui donner aussi un sandwich à manger. Ce sont des œuvres, mais c'est pas, Dieu nous dit que l'amour c'est pas simplement nos œuvres, c'est l'action d'aimer. En fait, l'action d'aimer fait qu'il y a des œuvres.
4: Oui,
3: en fait, c'est ça. C'est l'action d'aimer qui fait découler les œuvres. Parce que si nous faisons ces œuvres sans amour, nous sommes comme des cymbales vides. Donc voilà. Donc on voit que le Seigneur. Alors il y a une chose aussi, c'est que lorsque, et je crois que tu seras vraiment d'accord avec moi, lorsque quelqu'un a prié pour nous, parce que quelqu'un a prié pour nous pour que nous soyons là. Moi, je sais que ta maman a beaucoup prié, n'est-ce pas, depuis toute petite aussi. Voilà, tu suis ta maman et c'est une bonne chose. Le Seigneur est fidèle dans ses promesses parce qu'il nous dit quand nous faisons ce choix de la vie, c'est pour nous et notre postérité. Voilà, moi je peux témoigner de cela parce que hier mon fils a pris son baptême par immersion. Gloire à Dieu. Donc voilà, et je crois que c'est quelque chose de glorieux parce que Dieu est fidèle. Il est fidèle dans les choix que nous faisons. Alors je viens dire à un papa et une maman, tu as un choix à faire dans cette vie. Ce choix, ce n'est pas simplement dire que la société va mal, que qu'est arrivé la Guadeloupe, qu'est-ce qui arrive à la Guadeloupe. Oui, la Guadeloupe est malade. C'est vrai. Spirituellement, il y a quelque chose qui ne va pas. Parce qu'on voit que le sang coule tout le temps. Et parfois, des personnes qui sont armées, comme s'ils étaient à l'armée ils ont des fusils, ils ont des choses. Et on a vu donc des drames se passer sur le territoire. Mais le Seigneur nous a donné des clés pour qu'on puisse gagner ces territoires aussi dans l'amour et aussi dans une spiritualité qui est celle de Dieu. Parce que rappelle-toi de Caleb et de Josué, il a dit, tout lieu que foule la plante de tes pieds, je te le donne. Donc c'est à nous aussi de prier pour que ce territoire appartienne à Dieu. Donc je viens dire à un père et une maman, tu as un choix à faire ce matin. Tu dois choisir Jésus-Christ de Nazareth qui est l'axe vertical qui emmène au Père. Et nous voyons que la véritable amitié que Jésus nous a donnée, qu'il nous a montrée, ce n'est pas son propre intérêt. On a vu qu'il a lavé les pieds de Judas qu'il a trahi, mais il a aussi prié et intercédé pour nous. Il a dit que les brebis, il est la porte des brebis. Donc, si vous êtes en train d'écouter cette émission et que vous dites qu'il n'y a pas d'amour, Jésus vous a donné un amour parfait. Et cet amour parfait, le Père voudrait que vous puissiez l'accepter. Non seulement comme votre sauveur, celui qui donne le salut, mais aussi comme votre Seigneur. Donc, n'hésitez pas à appeler au 0590 23 17 11 et nous allons prier justement pour toutes ces âmes qui ont besoin de Dieu, qui ont besoin de connaître cet amour agapé. Toi tu l'as connu dans le réconfort, moi aussi, et je crois que le papa c'est vraiment un père qui réconforte ses enfants.
4: Amen.
3: Donc je te laisse prier.
4: Amen. Seigneur mon Dieu, Père éternel, Nous venons prier, Seigneur mon Dieu Père éternel, afin que vraiment chacun d'entre nous, Seigneur mon Dieu Père éternel, ceux qui ne connaissent pas encore cet amour agapé, Seigneur mon Dieu, puissent, Seigneur mon Dieu, connaître, Seigneur mon Dieu, cet amour, Seigneur mon Dieu Père éternel. Tu vois tous ceux qui sont en recherche, Seigneur mon Dieu. Tu vois, Seigneur mon Dieu, tous ceux, Père éternel, qui cherchent l'amour peut-être au milieu des hommes, Seigneur mon Dieu Père éternel. Ce n'est pas cet amour-là, ça que tu veux pour eux, Seigneur. Alors, nous te demandons vraiment de toucher un cœur, peut-être parmi ceux qui sont présents, connectés avec nous, Seigneur mon Dieu, que tu puisses te révéler à eux, que tu puisses vraiment révéler ton amour parfait, Seigneur mon Dieu Père éternel, que Seigneur mon Dieu, ils puissent connaître qui tu es, Seigneur mon Dieu Père éternel, savoir l'œuvre que tu accomplis à la croix, Seigneur mon Dieu, pour eux, cet esprit de Dieu Père éternel, que tendre Père, tu puisses vraiment, Seigneur mon Dieu Père éternel, te manifester, Seigneur mon Dieu Père éternel, et qu'ils puissent, Seigneur mon Dieu, vraiment, Seigneur mon Dieu Père éternel, ô Papa, connaître ton amour, et que nous, enfants de Dieu, nous puissions également manifester, ô Seigneur mon Dieu, l'amour agapé, Seigneur mon Dieu, non pas simplement parler, Seigneur mon Dieu, dire qu'on aime, mais par des actions aussi, Seigneur mon Dieu, que nous puissions manifester ce fruit, ô Seigneur mon Dieu, de l'esprit, qu'est l'amour, cet esprit de Dieu Père éternel. Nous te bénissons dans le nom puissant de Jésus que nous t'avons ainsi prié.
3: Dans Amen. Le nom puissant de Jésus. Jésus. Amen. Alors, servante Gina, nous avons vu donc les quatre vraiment formes de l'amour, les quatre formes de l'amour, l'amour divin et sacrificiel, et tu viens de parler de la parabole du bon samaritain, cet homme qui a été laissé pour mort, et on a vu qu'il y a eu quand même des religieux qui sont passés sans s'arrêter, donc on voit bien que l'amour ce n'est pas la religion,
4: c'est ça,
3: et Dieu nous a donné l'amour qui est Jésus-Christ, qui est son fils. Alors nous allons prier aussi pour que le peuple ne soit pas dans l'idolâtrie, mais qu'il soit ces bons samaritains, c'est-à-dire comprendre que c'est Jésus qui est l'amour du Père pour nous, et aussi que nous soyons pas dans le légalisme, le religieux, c'est-à-dire les rituels. Ah oui, je sers bien, je veux bien servir, mais en même temps, bien servir, c'est être peut-être insensible à ce que les autres ont, voilà, comme souffrance, c'est pas bon, c'est pas bon, c'est pas ce que Dieu nous demande. Donc je vais prendre ce sujet, on va prier pour ça, parce qu'on voit que dans cette histoire du Samaritain, des religieux passent sans s'arrêter, et c'est un Samaritain, c'est-à-dire un étranger méprisé par les Juifs, qui s'arrête. Il soigne ses plaies avec deux choses, le vin et l'huile. Donc en fait, cet homme, c'est une représentation aussi de Jésus, en fait, parce que Dieu a fait l'humanité même à sa ressemblance. On voit que c'est à son image, à sa, il dit faisons l'homme à notre ressemblance, à notre image. Donc on voit que il soigne les plaies avec du vin et de l'huile, il le charge sur sa monture, il paie de sa poche ses frais d'hôtel. En fait, c'est l'agapé en action pour un inconnu. Voilà. Donc, je vais prier dans ce sens. Amen. Seigneur, mon Dieu Père, Papa du Tout-Puissant, tu es Dieu. Et tu nous montres à travers, Seigneur, mon Dieu, des exemples bibliques, ce que c'est que l'amour agapé. Là où, Seigneur, les pharisiens, Seigneur, mon Dieu Père, étaient des religieux, Seigneur, sous la loi, qui jugeaient, qui condamnaient, qui, Seigneur, mon Dieu Père, oh Papa, voulaient même lapider, Seigneur, mon Dieu, oh Papa, des femmes, Seigneur, qui étaient en danger, la femme à la perte de sang, elle était, Seigneur mon Dieu, considérée comme impure. Elle aurait pu se faire lapider même lorsqu'elle a approché Jésus, mais la grâce de Dieu était là et elle a touché le bord de son vêtement. Il y a cette femme aussi qui était dans l'adultère, Seigneur, mais tu as parlé, Seigneur, au Papa Dieu Tout-Puissant, aux pharisiens. Tu leur as dit, Seigneur, Papa Dieu Tout-Puissant, que celui qui n'a jamais péché jette la première pierre, mais tu as écrit sur la terre. Et ce que tu as écrit, c'est que tu montrais à ces pharisiens que le droit de Dieu a écrit sur ce temple qui appartient à Dieu, alléluia, qui devait appartenir à Dieu. Donc Seigneur mon Dieu Père, Papa, nous croyons que Seigneur, tu as une histoire à faire avec chacun de nous, Seigneur, tu as une histoire à écrire avec chacun de nous, et tu nous montres encore, Seigneur, que tu t'es fait pauvres pour que nous soyons riches en actions. Oui. Tu t'es fait, Seigneur, mon Dieu, Père, Papa du Tout-Puissant. Oh, Seigneur Jésus, maudit par les hommes pour que nous soyons bénis aujourd'hui dans le royaume céleste. Alors, tu veux que nous soyons cette source de bénédiction pour ceux qui meurent dehors, pour ceux, Seigneur, mon Dieu, qui n'ont pas, pour ceux, Seigneur, mon Dieu, qui ont besoin. Éternel, apprends-nous à aimer comme tu aimes. Apprends-nous à regarder comme nous devons regarder. Aligne nos pensées sur tes pensées, Seigneur, afin que nous soyons ces personnes, Seigneur mon Dieu, qui soyons, que nous soyons comme les bons samaritains. Parce que nous avons envie de voir des orphelins, Seigneur mon Dieu, heureux.
4: Amen.
3: Nous avons envie de voir, oh Seigneur mon Dieu, des personnes, Seigneur mon Dieu, Père, oh Papa, Seigneur, te donner leur vie, Seigneur. C'est pour cela que nous prions ce soir, pour que des âmes qui pleurent dehors connaissent le véritable amour, la véritable paix et le véritable bonheur qui est Jésus-Christ de Nazareth. Éternel, enlève le mensonge devant, Seigneur mon Dieu, les yeux de ceux dont le voile n'est pas encore déchiré. Déchire le voile afin que ces temps t'appartiennent, Seigneur, et que l'amour, nous l'avons vu, cet amour agapé soit comme un réservoir infini qui les soutienne, mais non seulement les soutienne, mais qui deviennent eux-mêmes des sources de bénédiction par rapport aux situations qu'ils ont vécues. Nous voyons que lorsque l'ennemi, Seigneur mon Dieu, veut nous abattre, nous traversons des situations. Mais parce que nous avons traversé ces situations, et après t'avoir connu, nous pouvons dire à quelqu'un, voilà, j'étais dans le même cas que toi, mais aujourd'hui, Dieu a fait. Il a restauré, il a fortifié, il a donné. Seigneur mon Dieu, Père, Papa, nous te bénissons et nous te disons merci, amen, pour ce que tu vas opérer dans cette situation. Amen.
4: Amen, amen, amen, amen.
3: Nous avons vu aussi l'amour philéo, l'amour fraternel, l'amour de l'amitié. C'est un amour qui est basé sur la loyauté, le partage et une profonde complicité spirituelle. Et on a un exemple qui est David et Jonathan. En fait, dans 1 Samuel 18, 1-3, c'est l'une des amitiés les plus fortes de la Bible. Parce que Jonathan est le prince héritier, mais David, c'est le futur roi qui est désigné par Dieu. Et au lieu d'être rivaux, leur amitié a été si pur que le texte dit, l'âme de Jonathan fut attachée à l'âme de David. Et Jonathan l'aima comme son âme. Waouh! Jonathan l'aima comme son âme. C'est fort, ça.
4: Oui, c'est vrai.
3: Waouh! C'est tellement fort que ça m'émeut même. Jonathan a même risqué sa vie face à son père, le roi Saul, pour protéger son ami. Donc, on voit que dans l'amitié et dans la confrérie, hein, je dirais, dans tout ce qui est l'amour fraternel et l'amitié, Dieu nous demande d'être des frères et des sœurs. Et donc, mais cet amour est basé sur la loyauté, le partage et la complicité. Parce que, tu sais, on dit qu'on est des frères et sœurs, mais une sœur qui t'aime ne va pas vouloir te faire des sourires devant et vouloir t'attaquer derrière. Pas vouloir te voir grandir. Croître dans ce que Dieu, le couloir de la destinée que Dieu a pour toi. Donc c'est très important d'avoir le discernement et de prier pour que cet amour soit dans l'unité également. Voilà, parce que Dieu dit que si on se combat les uns les autres, on n'y arrive pas. Voilà, on n'y arrive pas. Alors je te laisse prier pour cet amour basé sur la loyauté, le partage. Et d'ailleurs, ce sont des expériences que tu vis puisque tu es responsable du département jeunesse. Et tu es là aussi pour montrer l'exemple de justement que des jeunes soient unis pour faire des choses ensemble. Vous faites des choses ensemble, vous faites des séminaires, vous faites des choses, vous devez être un exemple aussi pour les jeunes justement, leur donner envie d'être ce sel, d'être cette lumière. Donc je te laisse prier dans cette partie.
4: Amen. Cet esprit de Dieu, Père éternel, nous venons prier, Seigneur, parce que, Père éternel, nous voulons vraiment manifester, Seigneur mon Dieu, cet amour, Seigneur mon Dieu, aussi dans nos relations fraternelles, Seigneur mon Dieu, Père éternel. Tu nous demandes de travailler main dans la main. Tu nous demandes, Seigneur mon Dieu, d'être dans l'unité, Seigneur mon Dieu, Père éternel. Et nous voulons que cela soit notre partage, Seigneur. Alors que, Père éternel, en ce matin, tu puisses vraiment toucher le cœur de tes enfants, que tu puisses toucher nos cœurs, afin que nous soyons vraiment dans l'amour fraternel, qu'il n'y ait pas d'hypocrisie, qu'il n'y ait pas de rivalité, prier, Seigneur mon Dieu, qu'il n'y ait pas de coup bas, mais que nous soyons vraiment vrais l'un avec les autres, que nous soyons en capacité de communiquer, même lorsqu'il y a des désaccords, même lorsqu'on ne s'entend pas forcément, qu'on ait cette sagesse, Seigneur mon Dieu, Père éternel, de pouvoir communiquer, de mettre les choses à plat afin d'avancer, Seigneur mon Dieu, parce que c'est en étant ensemble que nous allons pouvoir travailler puissamment pour toi, Seigneur. Que vraiment, Seigneur mon Dieu, qu'il y ait vraiment la communion fraternelle, Seigneur mon Dieu, que nous soyons vraiment dans cette capacité de dans la joie, que notre frère, notre sœur, Seigneur mon Dieu, est élevé, quand il y arrive des bénédictions dans la vie de nos frères et sœurs, Père éternel. Que nous soyons dans la capacité, Père, d'aider, d'encourager, Seigneur mon Dieu, de donner des bons conseils, Seigneur mon Dieu, à nos frères et sœurs, Seigneur mon Dieu, Père éternel, lorsqu'ils sont découragés ou lorsque peut-être ils tombent, que nous ne soyons pas de ceux qui condamnent, mais que nous soyons ceux qui vont, Seigneur mon Dieu, Père éternel, les aider, Seigneur mon Dieu, Père éternel, les édifier, Seigneur mon Dieu, Père éternel, que nous soyons loyaux, Seigneur mon Dieu, que nous soyons vraiment, Seigneur mon Dieu, dans la compassion également, Seigneur mon Dieu, Père éternel, et que nous puissions vraiment avancer malgré nos différences, parce que malgré nos différences, nous sommes complémentaires, Amen. Seigneur mon Dieu. Nous avons besoin des uns et des autres, Seigneur mon Dieu. Alors que vraiment cet amour fraternel soit présent dans, Seigneur mon Dieu, les assemblées que tu as établies, que tu as élevées, Seigneur mon Dieu, Père, dans le nom puissant de Jésus, que nous t'avons ainsi prié. Amen.
3: Amen, amen. Alors, nous avons vu aussi, servante Gina, l'amour storgé. L'amour storgé, qui est cet amour familial. Mm-hmm. Et je prends l'exemple de la mère de Moïse, hein, Jochebed, mm-hmm. Qu'on retrouve dans Exode chapitre 2, verset 1 à 10. Mm-hmm. En fait, lorsque le pharaon ordonne aux sages-femmes de faire mourir les enfants mm-hmm. mâles, les enfants mâles, de les faire mourir tous les nouveau-nés garçons hébreux, en fait... ce qu'il faut se dire, c'est que les femmes même, les femmes qui sont dans le royaume de Pharaon, les mm-hmm. sages-femmes qui sont aussi égyptiennes, hein, mm-hmm. Elles refusent de le faire. Mm. Parce qu'elles sont là pour donner la vie. Elles sont là pour aider ces femmes à donner la vie. Mm-hmm. Donc, elles ont refusé de le faire. Mm-hmm. Parce que pour elles, ce n'était pas possible de faire ce genre de choses. Mm-hmm. Et ils demandaient à ces sages-femmes de tuer les enfants mâles dès la naissance. Mm-hmm. Et elles ont dit simplement que les femmes hébreues sont solides et que quand elles arrivent, elles ont déjà accouché, mm-hmm. que l'enfant est là. Mais quand la maman Jochebed, elle avait cette relation avec Dieu et elle ne voulait pas que son fils meure. Donc elle refuse de laisser mourir son fils parce que elle sait que tôt ou tard, voilà, comme le pharaon ne voulait pas voir les enfants mm-hmm. mâles, et elle sait pas ce qui va se passer demain. Mm-hmm. Donc elle, poussée par l'amour maternel viscéral, hein, c'est mm-hmm. voilà l'amour des entrailles, elle le cache pendant 3 mois, puis fabrique une corbeille de roseaux imperméable pour le déposer sur le Nil, espérant désespérément le sauver. Mm-hmm. Et on voit que Dieu avait déjà prévu, puisque Moïse veut dire sauver des eaux. Mm-hmm. Et Jésus, Dieu avait déjà choisi cet enfant, mm-hmm. il avait déjà choisi cet enfant pour emmener le peuple d'Israël à travers la mer Rouge et mm-hmm. les emmener à Canaan. Donc Dieu a des desseins pour nos enfants, mm-hmm. pour la famille. Mm-hmm. Il a des desseins, il a un plan parfait. Mm-hmm. Donc je vais prier, je vais prendre cette partie mm-hmm. de l'amour, je vais prier pour l'amour familial. Seigneur mon Dieu, Père, cet amour se manifeste par la protection instinctive des siens, Seigneur mon Dieu, mm-hmm. sauf en face au danger. Alors oui, Papa du Tout-Puissant, Éternel, tu es un Dieu, Seigneur mon Dieu, qui nous a pardonné. Tu nous as pardonné. Nous étions dans la boue du péché, mm-hmm. Seigneur mon Dieu. Nous sommes revenus comme le fils prodigue, Seigneur mon Dieu, Père. Oh Papa, nous sommes, Seigneur, de ceux, Papa, où tu as couru au devant de nous, Seigneur, pour nous tenir dans tes bras. Et nous te demandons, Seigneur mon Dieu, Père, que nous soyons aussi ces mères de famille, ces pères de famille, Seigneur mon Dieu, qui non seulement enseignent leurs enfants de ta parole, parce que tu nous as dit dès tout petit, nous devons les enseigner, mm-hmm. mais que nous puissions être ces intercesseurs mm-hmm. qui prie pour nos familles, Amen. Seigneur, qui prie pour nos enfants, parce que nous voulons proclamer, moi et ma famille, nous servirons l'Éternel. Tu es Dieu, Seigneur, et tu as des promesses, Seigneur, et nous voyons tes promesses, ta fidélité, parce que tu es un Dieu qui agit en ton temps, autant qu'Aïros, Seigneur. Alors nous crions à toi. Nous crions à toi pour les mères de famille qui ne te connaissent pas encore, Seigneur mon Dieu, et qui cherchent une solution, Seigneur, pour leurs enfants. Des enfants qui sont partis peut-être dans la drogue, des enfants qui sont partis, Seigneur, dans des choses qui ne t'appartiennent pas. Mais qu'elles fassent le choix, Seigneur, que ces pères de famille fassent le choix, parce que tu es le Dieu fidèle, le Dieu tout-puissant, Seigneur. Papa du tout-puissant, tu parles de génération, tu parles de territoire dans ta parole, Seigneur. Et nous savons que, Seigneur, ce que nous avons planté, ce sont dans des générations. Maintenant, nous voulons planter les bonnes semences, Seigneur, afin que ces semences croissent, Seigneur, et que Papa du Tout-Puissant, que la famille, Seigneur, mon Dieu Père, Papa du Tout-Puissant, soit, Seigneur, mon Dieu Père, de ceux qui te louent, qui t'honorent, Seigneur, mon Dieu Père, qui cherchent ta face. Alors, Papa, nous te bénissons et nous te disons merci. Amen. Amen. Amen. Amen. Alors, nous arrivons presque au terme de l'émission. Donc, nous allons simplement conclure. Et voilà, donc il y a aussi l'amour Eros, et de toutes les façons nous savons que cet amour dès que, un peu comme Jacob, Jacob a servi 7 années parce que il aimait Rachel et il n'a pas hésité. Donc voilà, donc c'est vraiment un amour qui transcende les situations difficiles, qui transcende les situations difficiles. Nous allons dire merci à notre Dieu. Amen. Et nous allons faire la conclusion. Donc, merci, chers auditeurs, merci, chers internautes, pour ce temps que vous nous avez accordé à partir de cette émission Parlons-en, Pasteur. Et nous allons prier pour remettre l'antenne. Seigneur mon Dieu Père, nous te bénissons pour cette émission, Seigneur, Parlons-en, Pasteur, où tu nous as montré que, Seigneur, le cœur du message même de ta parole, c'est l'amour. L'amour, Seigneur mon Dieu, et nous remercions, Papa du Tout-Puissant, tout ce que tu as permis à travers cette émission, à travers ta parole. Seigneur, je bénis ta servante Gina qui m'a accompagnée, voilà, ce matin dans cette émission Parlons-en, Pasteur. Et Seigneur mon Dieu, que tu bénisses aussi la technique, tous les techniciens qui se trouvent aujourd'hui, Seigneur, à la radio, et que la radio Méga FM, Seigneur, la radio qui nous emmène là où les autres ne nous emmènent pas, c'est-à-dire dans la parole infinie, alléluia, que tu la bénisses, que tu bénisses le directeur, que tu bénisses les techniciens, et que ta grâce nous soit accordée de poursuivre encore plus loin avec toi, au nom puissant de Jésus. Amen.
5: Amen. 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

Imaginons un seul instant que nous soyons les descendants des arbres et non des singes. De la même manière que le végétal, l'homme est une plante céleste identique à un arbre inversé dont les racines tendent vers le ciel et les branches s'abaissent vers la terre. Nous sommes comme les feuilles d'un arbre, unique avec nos qualités mais connectés au tronc par les branches. Ernst Zurker est ingénieur forestier, docteur en sciences naturelles, professeur et chercheur en sciences du bois à la Haute École spécialisée bernoise. Il va nous retisser des lianes dans le voyage intérieur, la série d'émissions de messages de vie avec l'intelligence des arbres pour reverdir notre propre nature. 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

0: Lorsque nous observons les arbres, nous voyons que la partie visible au-dessus du sol. Mais la plupart de leur vie se passe en dessous du sol. Ils forment un immense réseau souterrain, comme un réseau Internet. Quel type d'informations les arbres s'échangent ?
1: Oh, alors ça, c'est des types, d'abord des informations, mais aussi des substances chargées de... chargé d'informations. Chaque, même l'eau est chargée d'informations puisqu'elle charrie des éléments minéraux, des substances organiques. Alors, maintenant la question c'est quel type d'informations. Là c'est clair, lié aux substances. Disons, pour séquencer un peu la réponse, au niveau souterrain, vous avez tout d'abord des connexions racinaires, des racines. Lorsque vous avez deux voisins de la même espèce, sont souvent soudés l'une à l'autre. Il faut imaginer, ces arbres sont soumis au vent, et ils sont enracinés, ils sont comme ancrés dans le sol. Donc souvent, les racines, elles se frottent dû au vent. Et une fois qu'il y a un frottement, il y a une blessure. Et si ça s'arrête, si ça se calme, la blessure, elle peut se cicatriser, elle peut ressouder. Et à cet endroit-là, on a une anastomose, c'est-à-dire une... C'est vraiment du bouche à bouche, racine contre racine. Elles peuvent échanger des substances. Et maintenant, ces racines, elles sont enveloppées de champignons. Et ces champignons ne sont pas seulement des mycorhizes, partenaires d'un seul arbre, ils sont partenaires d'autres arbres de la même espèce, mais aussi d'autres arbres d'autres espèces. Donc là, vous avez une autre forme de connexion par les champignons, entre espèces. Et maintenant, si je vous prends la première connexion de racine à racine, je reviendrai à l'information plus tard, mais pour l'entraide entre les arbres, par exemple, c'est aussi une forme de collaboration. Vous avez un arbre qui est soudé au niveau des racines avec l'autre arbre. Et vous avez la situation qu'on abat un arbre, donc il a perdu sa couronne, et on observe que la souche continue de vivre. Pourquoi est-ce qu'elle continue de vivre? C'est parce qu'elle est alimentée par son voisin qui est encore debout, avec lequel elle a ses connexions. Et maintenant, pourquoi ce voisin alimente-t-il encore cette souche? Et c'est extrêmement prosaïque, mais très intéressant. Cet arbre a maintenant deux systèmes racinaires. Il se maintient un système racinaire voisin à ses propres frais, mais il reçoit toute cette eau pour lui tout seul, alors qu'avant, l'eau, elle allait dans la couronne du voisin qui a été abattu. Je trouve ça magnifique comme système de cohésion et de faire continuer de fonctionner un système de cohésion sociale. Ces connexions racinaires avaient l'air d'être dues au hasard, mais elles sont très utiles. Ces blessures deviennent des sources de vitalité et d'alimentation. Et maintenant, pour revenir aux informations, sous forme d'informations sous forme liquide, on peut imaginer qu'il se passe pas mal de messages. Ça, c'est tout ce qui a été découvert par Suzanne Simard, c'est cette chercheuse en Colombie-Britannique qui parle dans ce film sur l'intelligence des arbres. On s'est rendu compte que ces substances, c'est aussi des hormones, c'est des vitamines, c'est des acides aminés, c'est des substances très précieuses qui représente aussi des messages, probablement un acide aminé, une hormone, ça représente des messages, des ordres. Et au niveau gazeux, par exemple, on quitte le sol, maintenant au niveau des feuilles, ça c'est aussi connu, on en parle beaucoup, c'est ces messages envoyés par les arbres lorsqu'ils sont broutés par des antilopes, par exemple, et qui permettent à l'arbre voisin de changer la consistance ou plutôt la qualité de ses feuilles avec des tanins par exemple pour les rendre moins appétissantes. Et ça oblige l'herbivore, le mammifère herbivore à aller rapidement à un autre arbre parce que le premier qui était attaqué, qui était brouté, transforme rapidement sa qualité de feuille. Et émet un message, et tous les autres arbres, sous le vent, parce que le vent transmet ce message sous forme gazeuse, ce message est reçu par ses voisins sous le vent, et eux aussi sont obligés, ou bien réagissent en changeant leur qualité de feuille, le goût de leur feuille. Et ça oblige l'herbivore à aller toujours contre le vent, parce que sous le vent, il sait que ça ne sert à rien d'y aller, parce que les feuilles sont amères comme le premier arbre qui a été attaqué, ou bien brouté. Donc

0: Ça, c'est un deuxième niveau.
1: Ernst Zurker.
0: Et maintenant, il y a un troisième niveau qui est très intéressant, dont on parle trop peu, mais je pense qu'il va devenir très important. C'est le niveau électromagnétique. C'est un domaine dans lequel j'ai un peu travaillé. J'ai travaillé en chronobiologie des arbres. On a aussi mis des électrodes sur les arbres. Et on a mesuré ces différences de potentiel électrique. C'est très, très subtil. Et on a découvert des rythmes lunaires, par exemple, dans les modulations des potentiels bioélectriques dans les arbres. On mesure ça avec des électrodes. Mais maintenant, indépendamment de l'influence lunaire, il y a l'influence du vent, il y a l'influence de l'alimentation en eau. Tout ça a un effet sur l'état bioélectrique de l'arbre. Tout ça est en pulsation, en réponse avec les signaux de l'environnement. Donc l'arbre est donc un être électrique qu'on peut mesurer. C'est comme notre cerveau. Les ondes cérébrales ont aussi leur profil. On peut identifier ce que vous êtes en fonctionnement gamma, en fonctionnement alpha, etc., delta. Les arbres ont aussi différentes fréquences de fonctionnement. Elles ont des fréquences de fonctionnement qui sont aussi du domaine de nos fréquences cérébrales lorsqu'on est en méditation, par exemple. Sans penser maintenant à l'interaction entre l'homme et l'arbre, pensons maintenant à l'arbre qui est en fréquence électromagnétique. Il est une antenne, mais il est un émetteur. Donc on peut imaginer que d'autres arbres communiquent aussi au niveau électromagnétique.
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0: Le sol, par exemple, électriquement, est très riche en électrons. L'arbre, il est mis sous forme d'antenne par rapport à l'atmosphère. Pensez à la charge atmosphérique, la charge énergétique d'une atmosphère lorsqu'il y aura un orage. Vous avez des décharges énormes, c'est des énergies énormes, et les arbres sont entre deux et sont actifs à ce niveau-là. Probablement que leur énergie de croissance est aussi d'ordre électrique. Il y a du jardinage bioélectrique où on travaille avec des antennes. Et une observation est faite, si vous mettez un fil électrique à la pointe de l'arbre et vous le mettez au sol, cet arbre va mourir parce qu'on l'empêche d'avoir son potentiel d'énergie électrique. Donc vous avez brusquement des êtres incroyables. Ils sont communiquent dans les racines, ils communiquent par des gaz, et je suis sûr qu'ils communiquent par électromagnétisme.
3: Et c'est vrai que les arbres d'une même espèce s'entraident, donc on le disait, ils se soutiennent grâce à leur terminaison nerveuse. Par contre, il y en a certains qui ne se connectent pas entre eux, parce qu'ils appartiennent pas à la même famille.
0: Alors ces connexions, elles sont sélectives. Dans la même espèce, c'est vrai que ça se connecte. On l'observe aussi des fois des branches qui se frottent, elles se ressoudent. Et brusquement, on a un arbre qui est contacté avec le voisin par une branche aussi, pas seulement par les racines. Mais entre différentes espèces, c'est déjà beaucoup plus difficile parce que là, il faut la compatibilité des tissus. Le cambium doit être le même. Donc les tissus, les méristèmes de croissance. Entre espèces différentes, on n'observe pas de soudure tissu contre tissu. Mais par champignons interposés, là ça marche. Parce qu'il y a des champignons mycorhiziens qui sont donc partenaires d'un arbre. Ils ne sont pas seulement partenaires d'une seule espèce, ils sont partenaires de plusieurs espèces. Donc le champignon peut mettre en connexion des espèces différentes, mais par champignons interposés.
3: C'est pour ça que dans certains pays, on ne trouve que des forêts de bouleaux ou des forêts de sapins, la forêt noire, on plante les mêmes espèces pour que justement les arbres puissent s'entendre entre eux.
0: Oui, mais ça pourrait être un effet positif de faire des plantations uniques. La nature ne fait pas de plantations uniformes, ou alors très peu. Bon, il y a l'épicéa, il y a des peuplements assez riches, presque exclusifs, mais c'est jamais vraiment exclusif d'une seule espèce. Lorsque l'homme plante une espèce après avoir fait une coupe rase d'une forêt mixte, il fait quelque chose d'assez grave pour la forêt, parce que faut imaginer cette forêt mélangée, c'est des arbres en communication, des espèces différentes, certains ont des racines profondes, d'autres ont des racines en superficie, tout ça s'entraide, ça c'est en partenariat, parce que les arbres qui vont chercher l'eau en profondeur l'amènent en surface lorsqu'il fait très chaud pour alimenter leurs propres racines qui sont en surface, près de la surface du sol. On appelle ça l'effet ascenseur hydraulique. Et ces arbres humectent le sol et permettent aux autres espèces qui ont seulement des racines en surface d'être alimentées grâce à cet effet pompe. C'est une pluie qui va contre en haut plutôt qu'une pluie qui va de haut en bas. Ça fonctionne dans une forêt naturelle. Si maintenant vous coupez une telle forêt, vous n'avez plus qu'une seule espèce, et l'espèce qui pousse le mieux chez nous, c'est les résineux, et là c'est l'épicéa. Racines en surface, des racines traçantes. Et au début, mais même pour les pins et les autres monocultures, vous avez les arbres qui ont donc le même âge, sont de la même espèce, sont plantés les uns à côté des autres assez serrés, et ils sont dès le début en concurrence avec les autres. Ils veulent la même eau, ils ont besoin des mêmes sels minéraux. Et très rapidement, on a un système qui est en exclusive situation de concurrence, contrairement à une forêt naturelle qui est en système de partenariat. Et cette forêt en concurrence donne un bois qui est de bien moins bonne qualité. J'ai travaillé sur l'analyse de ces bois. Ils sont moins bons que les bois de forêt naturelle parce qu'ils ont des carences obligatoirement. C'est pas possible que tous les arbres aient ce qu'il faut puisqu'ils ont tous la même espèce, ils ont tous du même âge. C'est des arbres carencés. Et on peut même imaginer que c'est une ambiance forestière, on parlait d'information, qui doit être quelque part... Il y a quelque chose comme une forme de souffrance éventuellement. C'est des arbres qui ne sont pas épanouis puisqu'ils sont en manque. Et les messages peut-être électromagnétiques, mais certainement les messages gazeux sont un reflet de cette souffrance, de ce manque, de cette carence. Et il ne faut pas s'étonner que très rapidement, il y ait des maladies, il y a des ravageurs qui viennent, parce que les ravageurs sont là pour faire disparaître, pour transformer en humus ce qui ne fonctionne pas bien. Un arbre malade, il n'est pas malade par lui-même, il est mal alimenté et les prédateurs, c'est des effets secondaires d'un état de vitalité insuffisant. Donc ces forêts faites de main d'homme schématiques, c'est des forêts sous-vitales. Et elles sont normalement, tout à fait logiquement, ramenées à l'état d'humus par la nature. Et ce qu'on appelle la maladie, il faudrait les laisser agir, il ne faudrait pas les empêcher avec des pesticides par exemple.
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1: Y a-t-il une catégorie d'arbres plus fort que d'autres pour être en bonne santé? Un arbre en bonne santé, est-ce qu'il fait partie d'une catégorie d'arbres particulière? Le mélèze, par exemple, je ne sais pas, est-ce qu'il y a des bois plus forts et d'autres plus faibles?
2: J'avais un projet de recherche à l'époque sur comment déterminer le niveau de vitalité des arbres. Et là, c'est très intéressant parce que qu'est-ce que la vitalité? Est-ce que c'est seulement le volume? Est-ce que c'est un arbre qui pousse très fort? Mais quand il pousse très fort, c'est qu'il a un sol trop bon, il a des racines dans un sol très, très, très riche. Et ça lui suffit, et il va faire énormément de couronnes, énormément de feuilles, beaucoup de bois. C'est apparemment un arbre vital. Mais on a réfléchi à ça, en fait cet arbre il n'est pas si avantagé que ça, parce que si vraiment à un moment donné il y a une difficulté, s'il y a une période de sécheresse, cet arbre a été gâté, il a été trop habitué à avoir tout ce qu'il lui faut, et il en a fait quelque chose de très visible. Mais en période de difficulté, cet arbre sera beaucoup plus exposé qu'un arbre qui a eu des conditions difficiles de croissance, qui a dû se battre dès le début, aller chercher l'eau là où elle était difficile à trouver. Il n'a pas un accroissement très fort, mais il a une résistance, une résilience beaucoup plus grande. Et lorsque les périodes deviennent difficiles, lorsque les conditions de croissance se péjorent, le deuxième est beaucoup plus résistant. Donc, qu'est-ce que la vitalité? C'est pas ce qu'on pense au début. Donc pour toutes les espèces, on a des arbres qui sont bodybuilding et d'autres arbres qui poussent très très lentement. Et pour chaque espèce, on sait que ceux qui réussiront, c'est ceux qui sont les plus lents. C'est pas ceux qui jouent du muscle.
1: Donc d'où de planter des arbres et de faire les meilleurs arbres, mais qu'il faut prendre du temps. Il faut tenir compte du temps.
2: Et du temps et du mélange et laisser à la variété de se mettre en place. Il y a des arbres qui seront par hasard placés à des bons endroits, ils vont pousser très bien, c'est pas un problème. On les veut aussi, on va en faire quelque chose de bien. Mais il faut aussi laisser pousser les arbres lentement. Il faut pas trop les mépriser, ceux qui font les choses lentement.
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1: J'ai remarqué que les arbres corroboraient avec l'espèce humaine. Pour nous, la respiration est vitale. Or, les arbres sont de gigantesques poumons. Prenons les branches et les bronchioles, feuilles et alvéoles pulmonaires, toutes en fonction de produire de l'oxygène. Quels sont les autres points communs entre les hommes
2: et les arbres en général? C'est ça, on a donc cette interaction entre l'arbre et l'homme. L'oxygène produit par les arbres est respiré par les hommes, et on a nos poumons, c'est un arbre intérieur quelque part. C'est intéressant. Que produisent les arbres aussi? C'était un chapitre important dans mon livre qui vient de sortir sur les arbres entre visibles et invisibles. J'ai un chapitre entier sur la photosynthèse. La vraie photosynthèse, la photosynthèse intégrale, parce que souvent on diminue la photosynthèse et on escamote une partie importante. C'est que la photosynthèse permet de produire des sucres, de la biomasse, donc ce que je disais, transformation d'énergie lumineuse en énergie chimique, c'est donc cette matière organique. Ça produit de l'oxygène que nous on respire. En absorbant du dioxyde de carbone que nous on a expiré. Et la troisième chose est intéressante, c'est que cette photosynthèse totale produit aussi de la nouvelle eau. C'est du nouvel oxygène, mais aussi de l'eau nouvelle qui n'a encore jamais existé avant. Donc les arbres produisent de l'eau qui est ensuite dans la masse des feuilles, du bois, la matière organique, qui va repartir ensuite lors de la décomposition dans la constitution de l'eau du sol, alimenter les sources. Et les arbres sont aussi des sources d'eau nouvelle. Il y a de l'eau nouvellement assemblée dans les arbres, qui est probablement d'une importance capitale. Pas seulement des arbres, dans les plantes, toutes les plantes qui font la photosynthèse font de la nouvelle eau. Mais les arbres en quantité plus intense par surface que les plantes annuelles. Donc, c'est important de réfléchir à cette eau qui est absolument vierge. Elle n'a encore jamais circulé, elle n'a encore jamais été soumise à des pollutions ou à des cycles hydrologiques. Et voilà une nouvelle chose qui nous donne à réfléchir, une nouvelle connexion à l'homme. Est-ce que ce jus de plante qui contient beaucoup de cette eau nouvelle serait éventuellement important? Et est-ce qu'elle est différente d'une espèce à l'autre? Est-ce qu'elle a des propriétés médicinales? C'est des nouvelles questions.
1: Pourquoi la science s'intéresse-t-elle au mode de fonctionnement et d'interaction du monde végétal?
2: Oui, alors, c'est capital. On comprend maintenant à quel point ce fonctionnement de la nature, si je prends les forêts maintenant en tant que telles, on a vu comment fonctionne une forêt en partenariat aux profondeurs qui est ramenée à la surface, qui permet d'alimenter toute une gamme d'espèces. On parle de sociologie végétale, on parle de sociologie forestière. Donc, c'est un mélange, c'est des phénomènes sociaux au niveau de la végétation. Et là, on a la régénération naturelle. Les essences, elles n'ont pas besoin d'être plantées, on n'a pas besoin de planter les forêts. Beaucoup de gens croient que les forêts, c'est parce qu'on a planté, elles sont là toutes seules. Elles étaient là avant nous. C'est la régénération naturelle, c'est les graines qui se ressèment et qui poussent exactement le mieux là où ça va le mieux. Et toute cette sociologie forestière, cette structure sociale nous permet de voir que ça fonctionne très bien parce qu'il y a les jeunes germes, il y a les très jeunes arbres, ensuite il y a les arbres d'arbres moyens, l'arbre adulte et ensuite les arbres sénescents. Tous ces arbres poussent en se côtoyant de manière très bien, très, très efficace et très vitale. Et ça nous permet de comprendre que ces forêts sont mieux que des monocultures. Et actuellement, on a un peu un problème dans la société humaine, c'est de faire des monocultures sociales. C'est-à-dire, on a des enfants qui sont tous du même âge au même endroit. Le monde du travail, c'est un peu la même chose. Et le monde des aînés, c'est aussi un monde qu'on garde en milieu, à l'état pur, disons, à l'état isolé, uniquement des aînés ensemble, alors que ça fonctionnerait beaucoup mieux si les aînés côtoyaient les tout-petits, etc., comme dans la forêt.

0: Ernst Zurker. Pourquoi associe-t-on l'arbre à la sagesse? C'est parce qu'il est associé à l'arbre de la connaissance?
1: Ah, ça c'est magnifique comme question. Ouais. Et ce qui est intéressant, c'est que la réflexion là-dessus, l'arbre de la connaissance, c'est clair, c'est... on parle de la genèse, de la connaissance du bien et du mal, et à partir de ce moment-là, les choses ont commencé à mal fonctionner. À partir du moment où l'homme a eu la connaissance du bien et du mal, l'homme a dû gagner sa vie à la sueur de son front, et la femme a dû enfanter dans la douleur. Pourquoi cette forme de connaissance du bien et du mal a-t-il amener la souffrance autant chez l'homme que chez la femme? Personnellement, je crois que c'est un problème de scinder la connaissance en deux formes, bien et mal. C'est le problème du dualisme. C'est le grand problème de notre monde actuel. C'est le matériel contre le spirituel. Et je pense que la vraie connaissance est une connaissance non duale. Et l'arbre nous apprend ça. C'est une connaissance qui est au moins sous forme de trois. C'est le bien et le mal, peut-être, admettons, mais entre deux, il y a quelque chose qui est indécis, qui n'est ni bon ni mauvais, une troisième qualité, quelque chose qui est négatif et positif, et quelque chose de neutre. Laissons encore à la neutralité sa place et à l'indécision sa place, et ça désamorce beaucoup de conflits. Ces conflits entre religions, il y a une religion bonne et une religion mauvaise. On a eu cette affirmation à partir du moment du 9-11. C'était dramatique. Il y a ceux qui sont pour nous et ceux qui sont contre nous. C'est de nouveau ce dualisme qui a entraîné ce qu'on sait maintenant. Et les arbres nous permettent de comprendre que c'est beaucoup plus subtil que ça. Les arbres, ils ont trois parties. Ils ont les racines, ils ont la couronne et ils ont le fût. Et cette forme en trois parties de l'arbre est déjà un symbole. Et toute la réflexion devrait être, d'accord, l'arbre de la connaissance, mais quelle forme de connaissance? Une connaissance multiple, certainement mieux qu'une connaissance duale.
0: Nous aussi, on a les pieds sur terre, on a la tête dans les étoiles et on a la connexion, le tronc,
1: oui,
0: le corps.
1: Ça.
0: On est identique dans la forme.
1: Absolument.
0: Et, dans le
1: et on est en train de découvrir que la connaissance, la pensée, la conscience a une forme triple. On a toujours pensé que la pensée, c'était quelque chose qui est lié au cerveau. Le système neuronal, le système cérébral avec énormément de neurones qui communiquent et la pensée avec ça. Mais ce qu'on est en train de découvrir, c'est que l'intestin, par exemple, est extrêmement riche en terminaisons nerveuses. Il a aussi son système neuronal. Et le cœur est extrêmement riche en terminaisons nerveuses. Donc on peut aussi imaginer que la pensée issue, plutôt intuitive, peut-être issue ou bien localisée au niveau abdominal, joue un rôle très important, et la pensée au niveau thoracique, au niveau de la respiration et du cœur rythmique, joue aussi un rôle important. On a beaucoup trop mis l'accent sur cette unique pensée cérébrale. Et vraiment, on est en train de redécouvrir d'autres formes d'intelligence, d'intuition qui sont localisées différemment. Le corps humain entier est un organe de perception. On n'a pas que les yeux pour voir et analyser ce qu'on a vu. On a les autres sens, et le sens du toucher est d'une importance énorme. Grâce au toucher, on touche des énergies. Vous touchez un arbre, c'est pas une figure de l'esprit en croyant qu'on va simplement caresser un arbre. C'est vraiment des énergies. J'ai parlé du sol et de l'intensité énergétique de l'arbre, de ses potentiels électriques. C'est ce qu'on a sous la main lorsqu'on touche un arbre ou lorsqu'on est de nouveau pieds nus sur le sol. C'est des énergies qui viennent, c'est les électrons. Tout ça, c'est le corps entier qui communique.

0: Quand je pose mon oreille sur le tronc d'un arbre, j'entends, je crois, son cœur battre. Où se trouve son cœur?
1: Je pense que l'arbre vous permet d'entendre votre propre cœur battre. Et ça, c'est très intéressant parce que l'arbre aussi a un battement. C'est donc mon domaine de recherche, la chronobiologie, ce battement de cœur de l'arbre. C'est des pulsations absolument fabuleuses. Dans le diamètre, au niveau électrique, même les bourgeons pulsent. Tout ça, c'est en pulsation. Donc, l'arbre pulse. Le cœur de l'arbre, c'est chaque bourgeon. C'est la couronne de son ensemble, c'est le tronc. Et lorsqu'on s'approche de l'arbre, on s'approche de nous-mêmes.
0: Et si vous étiez un arbre, lequel seriez-vous? Un sapin, un épicéa, un bouleau, un mélèze, un cèdre du Liban ou du Japon, un pin d'Alep, un érable? Et pourquoi?
1: D'après le calendrier celtique et ma date de naissance, je serais un bouleau. J'aime bien les bouleaux, ouais, c'est des essences de lumière, très flexibles. J'essaie d'être pas trop rigide dans la manière de comprendre la nature. Mais il y a un arbre qui m'a toujours accompagné. J'ai grandi sous cet arbre. Il a eu des problèmes de maladie, mais ça repousse. C'est l'orme. C'est devenu mon sujet de thèse, comme par hasard. Cet arbre m'a accompagné dès le début, puis c'est devenu le sujet de ma thèse. Donc un moment central dans une vie d'un chercheur. Et un arbre que j'ai toujours aimé, c'est le pin sylvestre. C'est l'arbre du sud, l'arbre qui promet les régions chaudes dans lesquelles j'aime beaucoup marcher.

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0: Qu'est-ce que le nombre d'or? Qu'est-ce qu'un nombre d'or et quel est son rapport avec le monde végétal?
2: Le nombre d'or, c'est quelque chose de vraiment très particulier. C'est une clé absolument centrale pour toute la création parce que c'est lié à la spirale. Et on peut l'observer surtout chez les résineux, les conifères en particulier, mais sur toutes les plantes, mais souvent sous forme métamorphosée, un peu modifiée, mais c'est toujours sur cette base-là. C'est que vous avez deux spirales qui s'entrecroisent dans un cône, dans une pomme de pin. Une spirale, deux systèmes de spirales, et chaque écaille de la pomme de pin appartient à une spirale qui est orientée vers la gauche, une spirale qui est orientée vers la droite. Mais vous n'avez pas seulement une écaille dans un cône. Vous avez toute une centaine d'écailles peut-être. Et chaque écaille appartient aussi à une spirale orientée vers la droite ou vers la gauche. Et l'ensemble se permet d'être compté. On a, sur un cône d'épicéa, on a 8 spirales dans un sens contre la gauche et 5 spirales contre la droite. Chez un pin, ce sera 13 contre la gauche, ou bien contre la droite éventuellement, et 8 contre la gauche. Et là, on peut récolter tous les cônes qu'on veut, on va se rendre compte qu'on tombe sur des nombres toujours les mêmes. Ce sera 3, 5, 8, 13, le mélèze, ce sera 5 et 3, des petits cônes de séquoia aussi. Et chez le tournesol, donc maintenant je sors des arbres, le tournesol c'est 34 et 55. Entre deux, vous avez des plantes qui ont 21. Donc chaque nombre, c'est la somme des deux précédents. Donc 8, c'est 5 et 3. 13, c'est 8 et 5. 21, c'est 13 et 8. 34, c'est 21 et 13. 55, etc. Ce qui est intéressant, c'est que cette série permet de faire le rapport entre deux nombres successifs. 8 sur 5, c'est 1,6. 13 sur 8, 1,6, c'est un petit reste. Et de plus en plus, on s'approche d'un rapport autour de 1,6. C'est 1,61803, etc. Le célèbre rapport du nombre d'or. Et ça, c'est vraiment un rapport intéressant parce qu'on le porte aussi en nous. Le corps humain est dans ce même rapport, comme on peut le sortir, le comprendre d'un cône, de chaque plante. Le corps humain est construit de la même manière. Vous prenez vos propres mesures, la mensuration jusqu'au coude, lorsque vous êtes debout. Les deux coudes sont exactement au même niveau que le nombril. Donc, de la plante des pieds jusqu'au nombril, et du nombril jusqu'à la tête, au sommet de la tête, vous avez, comme le nombre d'or, est à 1. Ou bien si quelqu'un mesurait 1,618 ou bien 1,62 m, il aurait 1 mètre jusqu'au nombril, il aurait 62 cm jusqu'au sommet de la tête. Donc là, on a un point commun entre l'arbre, et le corps humain et beaucoup d'animaux, le nautilus, toutes les structures en spirale sont aussi gérées par ce nombre d'or, les galaxies, les vortex de l'eau. Donc on a quelque chose qui est de l'ordre de la mathématique, mais c'est un nombre irrationnel qui n'est pas rationnel, c'est une autre qualité de mathématiques qui vient de l'au-delà des mathématiques, de l'irrationnel. Gère la structure autant des plantes que des animaux et des êtres de la faune animale. Et là, vous avez une très belle représentation que vous êtes le plus grand artiste de tous les temps, qui était vraiment en même temps scientifique et artiste. Léonard de Vinci a représenté l'homme de Vitruve de manière magistrale, en montrant ses proportions du nombre d'or dans cet homme de Vitruve. En observant vraiment les arbres, en observant la forêt, on se rend compte qu'on a beaucoup de clés. Ce nombre d'or, c'est une des clés essentielles de notre compréhension de toute la création de tout l'univers. C'est pas la seule, il y en a des spirituels aussi, mais ça c'est une clé à la fois spirituelle et visuelle et visible, c'est mathématique dans la nature. Mais en revenant avant à cette observation des forêts naturelles, on a mis au point une foresterie naturelle, une foresterie proche de la nature, qu'on pratique en Suisse, qu'on pratique en Allemagne, que des forestiers français pratiquent aussi. C'est une foresterie proche de la nature qui est basée sur l'observation des lois de la nature. C'est comme de faire de l'élevage en pâturage naturel. C'est avoir peu d'animaux, mais des animaux en zone où les cultures ne sont pas très rentables. C'est des sols trop pauvres, mais c'est des sols encore extrêmement intéressants pour l'élevage animal. C'est des prairies sèches, des prairies maigres, avec accès à la végétation arborescente. Parce que, par exemple, le bétail, la vache, c'est un animal forestier. Et il faut leur donner cet accès à cette nourriture forestière. Donc, voilà ce qu'on peut faire maintenant avec cette foresterie naturelle, associée à un élevage naturel, faire retourner les arbres et réalimenter ou restructurer les paysages avec des arbres et des haies, avoir de l'élevage naturel. En plus des cultures, on appelle ça la permaculture, l'agroforesterie. Vous avez les trois composantes, la composante forêt, composante culture et la composante animale. Et ces animaux vivent dans un équilibre et sont extrêmement sains et donnent une viande excellente parce qu'ils sont nourris correctement. Et la foresterie, on peut la pratiquer partout sous forme de foresterie naturelle. Contrairement à la foresterie artificielle qui est issue de coupes rases où on a planté des arbres de manière schématique, c'est presque des arbres qui sont en esclavage. Et ce qui est intéressant comme parallèle, c'est que l'élevage, on en a aussi fait un élevage complètement dénaturé en esclavage, où on a enfermé les animaux, on n'ose même pas montrer comment les animaux sont tenus dans ces élevages industriels. Et mon plus grand souhait, et on est capable de faire très rapidement, c'est de redonner à l'animal sa dignité, redonner à la forêt sa dignité, et par là on redonnera à l'homme sa dignité. Mais on sait faire, c'est tout simple.
0: Tout est là.
2: Oui.
0: Ernst Zurker, chercheur atypique forestier, était notre invité dans Le Voyage intérieur, la série d'émissions de messages de vie, MES plus loin sage, produite par Richard Federman. Il vous propose son ouvrage « Les arbres entre visibles et invisibles » aux éditions Actes Sud, qui est un plaidoyer pour la préservation des forêts et une réhabilitation de l'arbre en tant que pièce maîtresse de l'écosystème. Et vous l'avez sûrement aperçu dans le documentaire réalisé par Julia Dodel et Guido Tolk, « L'intelligence des arbres, comment les arbres communiquent et prennent soin les uns des autres ». Pour ma part, je vous retrouve la prochaine fois. En attendant, portez-vous bien. À bientôt. Bye.

ainsi, Hélène.

0: À ce point, à un autre endroit, donc il n'est pas là, puisque de toute façon il est déjà là. Ici il n'y est pas, par contre, donc ça se trouve le A il est là. Et puis là c'est le B. Le A il est là, à mon avis. Tu comprends?
1: Oui, mais un A là.
0: Non. À la place du D, regarde. Regarde, là il manque encore quoi? Il manque un A. Et il manque.
1: J'ai compris.
0: Le A, il... en fait, si tu veux, là, il manque un A. Donc, tu peux pas le mettre là, dans cette case, puisque là, il y en a un. Tu peux pas le mettre là, puisque là, il y en a un. On est d'accord.
1: Mais
0: il
1: faut forcément
0: quoi,
1: alors, là.
0: Ben, là, déjà, change. Mets un A ici. Parce qu'il peut pas être là, le A. Il peut pas être ici. Il peut pas être ici. Tu comprends? Parce que là, tu vois, il y en a un sur chaque ligne. Donc, tu mets un A ici. Voilà, ça veut dire que ici, qu'est-ce qui te manque? Ben, il te manque un D, sauf que t'en as déjà un là-haut. Alors attends. Non.
1: Mais je refais moi, il était pas bien fait. Ça ressemblait pas à moi.
0: Alors, après, on est embêté parce que là, il te manque le D, sauf que t'en as déjà mis un là.
1: Oui, j'en ai un là. Ok.
0: Puis, on a un là aussi. Donc, ça va pas, ça. Allez, projet. DGE et puis on verra après.
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1: Eh bien, bienvenue à toutes et à tous. Nous sommes de retour avec vous pour un nouvel épisode de Faut qu'on en parle. Aujourd'hui, nous plongeons au cœur du marché de l'immobilier, un secteur qui ne cesse d'évoluer et qui peut parfois sembler aussi complexe qu'attrayant. Que vous soyez en quête de votre première maison ou d'un investissement lucratif, ou bien même d'une nouvelle opportunité de développement, comprendre les subtilités de l'immobilier est essentiel. Pour démystifier ce monde, nous avons le plaisir de recevoir des experts du domaine. Ils partageront avec vous leurs conseils avisés pour dénicher les meilleures affaires immobilières. N'oubliez pas que cette émission de Faut qu'on en parle est aussi la vôtre. Participez activement en nous faisant part de vos réactions. Pour interagir, vous pouvez utiliser le hashtag FQEP sur les réseaux sociaux ou laisser un message sur notre répondeur, le 07 839 839 75. Et pour animer ce débat avec nos invités et moi-même, bien sûr, je suis accompagné de Mylène. Bonsoir Mylène.
2: Bonsoir, bonsoir à tous.
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1: Dans le tourbillon du marché immobilier, savoir distinguer les bonnes affaires des pièges peuvent faire toute la différence. Comment naviguer entre les opportunités et les mirages pour réaliser l'achat parfait? Quelles méthodes permettent à certains de se distinguer ou de réussir là où tant d'autres restent en marge?
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1: Et nous recevons Tanguy Campo, qui est directeur d'agence à Campo Immo. Bonsoir Tanguy.
3: Bonsoir Luc, bonsoir Mylène.
2: On a Maxime Morin, agent immobilier chez IAD. Bonsoir.
4: Bonsoir à tous.
1: Nous avons aussi Carlos Diaz avec nous, qui est directeur d'agence et courtier en prêt immobilier chez Anderson Consulting à La Ciotat. Bonsoir.
5: Bonsoir à tous.
2: Et enfin, Muriel Scarcelli, qui est au service juridique de la promotion immobilière chez SN Immobilier. Bonsoir.
6: Bonsoir.
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2: Lorsque nous avons partagé le sommaire en vidéo de cette émission sur l'immobilier sur notre chaîne YouTube ou notre page Facebook, vous avez été nombreux à nous poser beaucoup de questions. Sans plus tarder, plongeons directement dans le sujet avec quelques chiffres.
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2: Luc, est-ce que tu peux nous résumer en quelques chiffres le marché immobilier en France ?
1: Oui, depuis 2014, le marché de l'immobilier n'a cessé de croître. On comptait en 2014 689 000 ventes dans l'ancien et 202 000 dans le neuf, alors qu'en 2021, nous sommes montés à 1 172 000 ventes dans l'ancien et 265 000 dans le neuf. Les ventes se sont donc effondrées aussi avec l'inflation par la suite et la hausse des taux pour redescendre à un niveau de 876 000 logements anciens en 2023. Et oui, la crise est passée par là, mais est-on vraiment au bout du tunnel ?
2: Et Luc, il semble que les ventes de l'ancien sont plus dynamiques que celles du neuf, n'est-ce pas ?
1: Oui, clairement, le neuf reste à peu près stable, même si on note tout de même une diminution dans des trois dernières années. Mais l'on parle de quelques dizaines de milliers de logements à l'année. La dynamique est allée du simple au double entre 2009 et 2021 sur l'ancien.
2: Et où en est-on en France sur la propriété ?
1: Les Français sont à 58% propriétaires de leur logement. On préfère clairement investir dans la pierre. Plus les années passent et plus les Français souhaitent être propriétaires, dans les années 80, le taux était inférieur à 50%.
2: Alors avant de vous donner tous les meilleurs conseils avec nos invités en plateau, nous passons tout de suite aux réactions de nos auditeurs.
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1: On a Alice qui nous écoute du côté du Mans. Je veux acheter depuis 5 ans, mais je ne trouve rien à mon goût. Je suis vraiment dépité, je ne sais pas quoi faire. C'est soit trop cher, soit trop moche.
2: Tom de Paris, 32 visites en un an, mais toujours pas trouvé mon appartement. Entre les prix exorbitants, les prêts avec des taux hyper élevés, rien ne va.
1: Et oui, c'est clairement compliqué, hein. Et pour commencer ce débat, on entend souvent dire que la recherche d'un bien est un calvaire, que c'est très très compliqué. Quelles sont les premières étapes à entreprendre pour trouver l'appartement ou la maison de ses rêves ? Maxime, par exemple.
4: Merci de me donner la parole. Je pense que pour commencer, il faut établir son budget. Donc là, on a Carlos qui est là, qui va nous en parler tout à l'heure. Effectivement, j'étais loin du micro. Faut établir son budget, faut vraiment se fixer un plan, savoir ce qu'on veut, exactement les raisons pour lesquelles on achète. Et puis derrière, rechercher, faire beaucoup de veille concurrentielle, regarder depuis combien de temps les biens sont à la vente, visiter. Effectivement, là, j'ai entendu qu'un auditeur avait fait 32 visites. Peut-être pas 32, la moyenne est un peu inférieure en France, mais ne pas hésiter à faire des visites pour justement connaître le marché, parce qu'on a tendance à dire que les acheteurs qui sont aguerris connaissent très bien le marché justement, et ça c'est une chose qui est très importante. Donc se familiariser avec le marché, voir ce qu'on veut et surtout se dire qu'est-ce que je ne veux pas, parce que c'est ce qui est important. Et après, avec un bon courtier, avec un bon partenaire, on peut justement se dire en rajoutant 20 000 euros de plus sur 20, 25 ans, on peut peut-être trouver cette fameuse perle rare dont on parle. Donc moi, je pense que les choses, c'est ça. Et puis aussi, aller voir les professionnels, ne pas hésiter à poser les questions. On est aussi là pour y répondre. On est là pour conseiller avant tout les acheteurs. On est là pour leur dire, votre projet, est-ce qu'il est viable? Est-ce qu'il ne l'est pas? Qu'est-ce qu'il faudrait mettre en place pour le rendre viable? Il y a des choses. Aujourd'hui, on en a parlé avec les passoires thermiques. Peut-être aller sur des biens anciens, faire quelques travaux. On peut aussi recommander des professionnels dans ce secteur d'activité. Donc, il y a des possibilités. Après, il faut juste en discuter et s'orienter vers des professionnels.
1: Effectivement. Quelque chose d'autre à rajouter, peut-être Tanguy, sur le sujet?
5: Je pense que Maxime a vraiment bien résumé.
1: Bien résumé.
5: Moi, ce que je vais peut-être ajouter, en fait, c'est que c'est vrai qu'aujourd'hui, avec Internet et tout ça, on a de plus en plus d'acheteurs qui ont envie de se débrouiller eux-mêmes pour trouver leur bien. Et ça, c'est vraiment pour le petit coup de pouce. Et en fait, c'est vrai que se diriger vers les professionnels, parfois, ça fait gagner beaucoup de temps et au final, ça fait gagner de l'argent aussi. Ok, toute la partie s'informer du marché et tout ça, oui. Faites-le, informez-vous, connaissez votre marché, connaissez les biens qu'il y a à la vente, parce que c'est comme ça que vous ferez un bon investissement. Mais faites-vous accompagner par les bonnes personnes aussi, parce que franchement, il y a beaucoup de biens sur le marché, il y a beaucoup d'acheteurs, de vendeurs, et dans tout ça, on peut facilement s'y perdre en tant qu'acquéreur. Donc si on est accompagné par des professionnels qui savent nous accompagner, nous donner les bons conseils juridiques et administratifs, et aussi commerciaux, on s'en sort plutôt bien pour l'acquisition d'un bien immobilier, voilà.
2: Un des critères, tu as commencé à en parler, Maxime, tout à l'heure, peut-être le plus complexe, c'est le budget. Comment on définit un budget en tenant compte de tous les frais annexes, le notaire, les agences, la rénovation ?
4: C'est ça, je pense que je vais laisser la parole à Carlos sur ce sujet-là, mais effectivement, il y a plein de frais annexes qu'il faut prendre en compte.
1: Ça veut dire qu'il faut d'abord aller voir son courtier.
4: Exactement, c'est la raison pour laquelle j'ai directement dirigé le débat vers Carlos.
6: Merci. Donc nous sommes de plus en plus sollicités, c'est vrai, parce qu'aujourd'hui, avec la crise que nous avons eue en 2023, Donc nous sommes de plus en plus sollicités, c'est vrai, parce qu'aujourd'hui, avec la crise que nous avons eue en

0: chez les clients pour justement que les conseillers aujourd'hui immobiliers n'aient pas de problème pour le compromis.
1: Donc oui, il faut effectivement clairement d'abord passer un coup de fil à son courtier pour définir le budget. C'est ça, Maxime.
2: Exactement, exactement. Merci Carlos. C'est ça, c'est que et puis il y a des choses qu'on prend pas en compte. Parfois, il y a des revenus fonciers, il y a aussi des salaires qui vont augmenter dans le temps. Par exemple, des professions médicales ou quelqu'un qui finit ses études, on sait que sur les 3-4 prochaines années, on sait que le salaire va augmenter. Donc un partenaire comme un courtier va prendre tout ça en compte. Il va pouvoir dire je vais orienter mon client vers cette banque. Et je pense que c'est très important de prendre tout ça en considération parce que souvent moi j'ai des clients qui viennent me voir, je leur dis mais est-ce que vous avez consulté une banque ou un courtier? Et puis ils me disent non. La problématique qu'on rencontre aujourd'hui, c'est que si vous allez voir une banque et que vous lui dites j'ai un projet immobilier, ils vont vous dire revenez me voir quand vous avez trouvé un bien. Donc c'est un peu le serpent qui se mord la queue et on dit oui mais si je veux trouver un bien il faut que je connaisse mon budget. Donc nous c'est à ce moment-là qu'on se tourne vers un courtier qui lui pourra vraiment faire une étude de financement et qui dira tu peux aller jusqu'à tel budget et puis on a toujours des petites choses sur lesquelles on peut jouer pour on le sait, je pense que Carlos en parlera, mais rajouter des annuités ou alors lisser des prêts, il y a des petites méthodes qui permettent justement d'augmenter son budget de 10, 20, 30 000 euros et qui peuvent parfois permettre d'aller chercher cette perle rare justement.
3: Et dans cette période où les taux immobiliers sont très hauts, les taux d'emprunt sont très hauts aussi, les courtiers c'est les meilleurs partenaires des banques aussi, donc ils peuvent vraiment négocier des taux qui sont très intéressants. Et là, en étant seul face à son banquier, c'est pas forcément évident, surtout en ce moment.
0: Oui, effectivement, c'est très compliqué quand on est tout seul. Donc nous, on est là justement pour les accompagner et tout au long de la procédure, c'est-à-dire qu'au départ, au compromis, on peut être avec eux, ainsi qu'à l'acte définitif. Donc on sait tous que cela dure à peu près 3 mois. Donc on les accompagne tout au long de ces 3 mois.
4: Donc si un bien est à 100 000 euros, mais que j'en vois un à 120 000 euros, c'est possible ? On ferme pas les yeux, on se laisse.
0: On ferme pas les yeux parce qu'on peut on peut essayer de trouver des solutions quand vous êtes par exemple primo-accédant. Vous avez des petits avantages que d'autres n'ont pas. Donc c'est pour ça qu'il faut vraiment regarder tout le contour du problème quand il y en a un.
1: D'accord. Pour bien définir effectivement le budget. Quels sont les critères essentiels à considérer pour ne pas se tromper clairement dans le choix de son futur appartement ou sa maison? Type, je sais pas, l'emplacement, la taille, l'orientation, etc. C'est très important, ça, que ce soit dans le neuf ou dans l'ancien.
2: C'est très vrai, c'est très vrai. Merci Luc pour cette question parce que c'est le plus important. Et souvent, on entend dire, souvent les anciens le disent, tu sais, quand tu vas acheter un bien immobilier, il y a 3 facteurs. L'emplacement. Bon. Ils ont pas raison, mais ils ont pas totalement tort. C'est-à-dire qu'aujourd'hui, l'emplacement, oui, c'est très très important parce que si on achète dans un secteur qui est une valeur sûre, on sait qu'on n'y perdra pas dans le temps. Par contre, aujourd'hui, moi, un des conseils que je peux donner à nos auditeurs qui souhaitent acheter un bien immobilier, c'est qu'il faut pas hésiter à s'excentrer un peu. Parce que justement, toute la demande se cristallise sur certains secteurs. Et il y a des secteurs qui sont en devenir. Il y a des infrastructures qui vont être construites. Aujourd'hui...
1: Non, donc, il faut bien analyser
2: tout ça.
1: Il faut faire une bonne affaire, finalement.
2: Tout à fait. Je pense que il faut pas prendre ça à la légère. Hein. On s'endette quand même sur 20-25 ans. Ça a un coût qui est très important. On le sait aujourd'hui, tu en as parlé tout à l'heure, le rapport au logement qu'ont les Français est historiquement très important. La France est un pays de propriétaires. Donc, je pense pas qu'on doit prendre ce projet à la légère. Donc effectivement, je pense qu'il faut s'excentrer. Et on l'a vu, hein, moi j'ai des clients que j'ai accompagnés pendant des années, ils ont acheté dans des secteurs où personne n'aurait mis un copec, et au final, dans le temps, ça a commencé à prendre de la valeur. Est-ce qu'ils ont eu du flair, ou est-ce qu'ils se sont simplement dit, j'ai pas envie d'être dans un épicentre, je vais aller un peu en périphérie, et effectivement, aujourd'hui, la périphérie, c'est devenu quelque chose de...
1: Alors justement, c'est complètement raccord avec le neuf, ça, parce que comment on fait aujourd'hui pour trouver des terrains, par exemple? Du coup, peut-être que les logements neufs, Muriel, s'implantent dans des futures zones à haut potentiel?
5: Alors, le promoteur immobilier, il a de plus en plus de mal à trouver des terrains à bâtir. Le terrain à bâtir, c'est un élément qui devient de plus en plus rare. Effectivement, au départ, on a une zone urbaine qui est très centralisée, mais compte tenu que les constructions sont très denses, à ce moment-là, cette zone urbaine, elle s'étale. Et ça permet effectivement donc de pouvoir construire des projets. Je reviens 2 secondes sur le principe du budget, sur le principe de l'emplacement dans le cadre d'un bien immobilier. Il ne faut pas quand même oublier que dans le budget d'un bien immobilier, en fonction de l'emplacement et en fonction de la taille de la ville. Il y a

0: critère qui est très important, c'est la taxe foncière. C'est-à-dire qu'en fait, vous allez avoir des personnes qui vont être très intéressées pour s'implanter dans une grosse ville avec des infrastructures, avec des écoles. Sauf que la problématique, c'est qu'ils vont avoir de lourdes charges au niveau du foncier. Et ça aussi, il faut le voir au niveau du budget. Je reviens deux secondes sur le promoteur immobilier. Les terrains sont rares, les terrains sont de plus en plus chers et automatiquement, ça a un impact sur la construction et sur la vente au profit du particulier.
1: Effectivement.
2: Je veux rajouter pour la dynamique du coup de la promotion immobilière, c'est vrai. En plus, nous, bon, là, ce soir, on est enregistré depuis le sud de la France, donc le sud de la France est quand même très
1: cher,
2: très saturé, très cher. Mais quand on regarde par rapport à toute la France, aujourd'hui, on a de plus en plus d'activités qui se développent au niveau des promotions immobilières sur du recyclage urbain. On voit de plus en plus des silos, des hangars, des anciens gymnases. On peut citer Nice aussi, où ils ont carrément aménagé un terrain de foot en plusieurs appartements de promotion immobilière. Donc, je pense qu'il y a, il y a ce côté positif. C'est juste pour apporter un peu de positif à cette conversation, hein, parce que c'est vrai que c'est compliqué, mais il faut quand même qu'on entende que ça reste quand même un marché qui est optimiste malgré les difficultés qu'on rencontre. Et enfin, ça c'est mon point de vue, et je pense qu'il faut pas avoir peur, même si les temps sont un petit peu instables, parce que en fait il y a toujours des critères qui peuvent un peu rebuter les acquéreurs quand ils se retrouvent face à l'acquisition d'un nouveau bien. Et en fait c'est les problèmes que vous rencontrez aujourd'hui, il y a 10 ans, certains acquéreurs ont rencontré d'autres, et c'est exactement la même chose.
0: Alors, sur la réhabilitation de l'ancien, oui, je te suis, effectivement, ancien silo, ancien hangar, on le réhabilite, on en fait des logements et on revend. C'est pas tellement intéressant pour un promoteur immobilier. La réhabilitation d'un immeuble ancien, c'est très coûteux. Donc, un promoteur immobilier...
1: Il vaut mieux détruire et reconstruire?
0: Oui.
1: Carrément.
0: Il vaut mieux détruire, reconstruire ou carrément partir sur du terrain à bâtir. Alors effectivement, compte tenu que les terrains sont très rares, ben on part sur la réhabilitation. Mais enfin bon, c'est pas ce que recherche le promoteur immobilier de prime abord.
3: Et quand on voit une annonce sur les plateformes, sur les sites des agences immobilières, est-ce qu'on peut vraiment se fier aux photos et aux descriptions, ou comment on apprend à lire entre les lignes?
2: J'aime bien appeler ça le syndrome un peu syndrome Instagram, c'est-à-dire que
1: mais les photos
2: on a des
1: retouchées,
2: super photos, la lumière elle est hyper belle,
3: grand angle,
1: oui, Photoshop,
2: on veut
1: tout savoir.
2: Ouais, je me suis déjà retrouvé dans le cas où justement c'était un client qui se débrouillait plutôt pas mal dans la photographie et la communication.
1: C'est lui qui a fait ses photos.
2: Voilà, donc il a fait ses propres photos, il me les a présentées, il a dit voilà, j'ai mon appartement à vendre et tout ça, il faudrait que tu viennes voir, faut que tu fasses une estimation, là c'est top et tout. Et je suis arrivé et je me suis dit, ah ouais, franchement, tu prends des super belles photos. Parce que les photos, elles ressemblaient pas du tout, mais elles étaient très, très avantageuses par rapport à ce à quoi ressemblait le bien. Et du coup, bon, et c'est pareil, tout à l'heure, je faisais allusion au fait qu'il y a de plus en plus de particuliers qui veulent faire du particulier à particulier. Visiter, en fait, les biens, aller les voir. Inspecter, regardez ce qui se passe. La photo, ok, d'accord, ça vous attire du premier abord, mais si vous achetez pas une photo, en fait, vous achetez un nouveau lieu de vie ou un investissement. Donc, allez voir, visiter.
1: Ouais, ça permet de générer le petit.
2: Absolument. Et la visite virtuelle aussi, ça aide pas mal. Ça aujourd'hui, on en fait beaucoup avec le téléphone où on a, l'acquéreur de l'autre côté, et puis on lui fait visiter le bien en visio.
1: Visite par drone, voilà. Ça se fait. Pour des appartements, peut-être moins, mais pour des maisons.
2: Oui, absolument.
1: Ça se fait, ça, Maxime.
4: Ouais.
1: Par drone.
4: Depuis le confinement, on a essayé d'user de beaucoup d'imagination pour essayer d'innover exactement pour pouvoir continuer l'activité. Donc effectivement, la visite virtuelle s'est démocratisée réellement à ce moment-là. Pour répondre à la question de Mylène tout à l'heure, une annonce immobilière, déjà il faut se mettre à notre place. Même en tant qu'acheteur, il faut se mettre à notre place. Moi qui commercialise un bien, je suis agent immobilier, à quoi sert la photo? La photo, elle sert à attirer le client. Donc oui, la photo, c'est réellement le bien que je vais mettre en vente, mais je vais choisir un angle qui est flatteur. Le grand angle est notre meilleur ami, c'est ce qui nous permet de prendre les petites pièces en photo, effectivement. Donc ça peut arriver que les clients disent ah bah ça paraît un peu plus petit en vrai que sur les photos. Bon, forcément. Aujourd'hui, l'annonce
1: permet de tout voir.
4: Exactement. Aussi, voilà, ça permet d'avoir une belle perspective sur la pièce. Aujourd'hui, ce qui est sûr, c'est que je pense que c'est très important de voir les photos, mais surtout, tu l'as dit, Mylène, c'est de lire le texte d'annonce. C'est-à-dire que dans le texte d'annonce, on va avoir tous les détails et on va avoir les diagnostics immobiliers. Je crois qu'on va y revenir tout à l'heure. Et c'est des choses qui sont importantes. Donc, je reviens sur ce que Tanguy disait. Effectivement, il faut visiter. Il faut visiter parce qu'il faut déjà nouer une relation avec les professionnels de l'immobilier, parce qu'ils vont nous donner plein de conseils. On va voir les biens. Donc, le fait de voir les biens, c'est ce qui nous permettra derrière d'être un peu plus aguerri en tant qu'acquéreur. Et puis derrière, je pense que c'est à ce moment-là où l'agent immobilier va nous envoyer des documents. Parce que c'est ces documents, en réalité, qui sont importants. Muriel l'a dit tout à l'heure, la taxe foncière, les derniers procès-verbaux des assemblées générales, les derniers appels de fonds.
1: Oui, c'est sûr, parce que si on achète un appart dans un immeuble et qu'à l'assemblée, il faut faire un ravalement, il y en a pour 20 000 balles, là, c'est beaucoup moins drôle.
4: Exactement.
1: C'est presque des frais cachés, ou pas cachés, mais il faut analyser tous ces documents.
4: Et c'est là où nous, en tant que professionnels, on est obligés de vérifier tout ça. C'est-à-dire que moi, quand je commercialise un appartement... Déjà, au moment où je fais mon estimation, je prends tout ça en compte. C'est-à-dire que je regarde les derniers procès-verbaux d'Assemblée Générale, et si dans ces procès-verbaux, je vois qu'il y a des devis ou des appels d'offres qui ont été faits pour un futur ravalement de façade, ce qui se démocratise aujourd'hui. Ça se fait de plus en plus parce qu'on est en train de voir...
1: C'est vraiment le job de l'agent immobilier. C'est clairement la plus-value que l'agent peut apporter
4: bien sûr.
1: À un particulier.
2: Et c'est pour ça que tout à l'heure, je disais, c'est un gain de temps, oui, pour la recherche, mais c'est un gain d'argent aussi qui est énorme. Parce que, en fait, c'est un métier, c'est un peu difficile parce que l'agent immobilier, il est pas trop considéré comme un professionnel, alors qu'en fait,
1: c'est notre métier. En ce fait. Soir.
2: Et oui, non, mais c'est vrai, il y a vraiment beaucoup de critères à prendre en compte
0: En général, on pense qu'il est là que pour l'entremise, c'est-à-dire trouver l'acquéreur qui peut faire.
1: C'est ce que pensent les gens.
0: C'est un professionnel de l'immobilier et en fait, il est là aussi pour déjouer certains pièges. Et plus particulièrement, quand il visualise le titre de propriété du vendeur, il se regarde aussi s'il n'y a pas des servitudes, s'il n'y a pas éventuellement un cahier des charges dans le cas d'un lotissement.
1: C'est là où il y a vraiment un rôle de conseil.
0: Voilà, c'est un véritable rôle de conseil. Et puis, c'est un professionnel de l'immobilier. Et il ne fait pas que envisager une rencontre entre un acquéreur et un...
1: C'est souvent le raccourci qui est fait, parce qu'il y a beaucoup de gens qui nous ont laissé des messages sur notre répondeur, le 07-839-839-75, qui ne voyaient pas la plus-value en fait, d'un agent immobilier, à part en gros prendre sa com. Voilà, on a eu des messages comme ça,
4: Le comprends.
1: C'est un cliché peut-être.
4: Je comprends qu'au premier abord, un acheteur ou un vendeur se dise « mais pourquoi je n'essaierai pas tout seul par moi-même ?» Je le comprends. Mais généralement, les gens en reviennent. Si tu veux, parce que ils ont une première expérience qui peut bien se passer, mais la deuxième, elle va être compliquée parce que il y a quand même beaucoup de choses à prendre en compte. Il y a un travail dans l'ombre qui est énorme. Ce qui est marrant, c'est que moi j'ai parlé un peu de la copro. Il y a Muriel qui est là, qui fait beaucoup du terrain à bâtir. Donc effectivement, on peut parler de servitude, on peut parler de cahier des charges. Pour les terrains, il y a aussi des diagnostics. Donc il y a toutes ces choses là où nous, c'est notre devoir de conseil de dire tout ça à l'acquéreur et de le conseiller sur ça. C'est-à-dire que moi, l'acquéreur, il va lire un procès-verbal d'assemblée générale, il va me dire « Ah oui, mais ça, qu'est-ce que ça veut dire ? Et ça, est-ce que ça a des incidences ?» Et moi, avec mon expérience, mon rôle, c'est de lui dire « Bon, alors là, ça va se passer comme ça, ça, vous en faites pas, c'est pas très important. » Il y a le notaire qui, derrière, viendra valider tout ce que j'ai dit, mais effectivement, c'est ce qui lui permettra de passer à l'acte d'achat ou pas. Et je pense que de se passer d'un professionnel de l'immobilier, c'est entre guillemets prendre un peu un risque. On joue un peu à la loterie parce que je pense que tous autour de la table, si demain on vend notre bien immobilier, on n'est pas objectif. On n'est pas objectif. C'est normal. C'est normal.
1: Logique. C'est le meilleur, c'est le plus beau, on est au bon prix, alors qu'en fait peut-être pas.
4: Exactement. Et il y a des choses qui nous semblent pas très importantes.
1: Le cliché de je l'ai acheté tant, j'en veux au moins tant.
4: Exactement.
1: Qu'en fait c'était il y a 10 ans ou 15 ans et si le marché s'est écroulé, parce que ça arrive dans certaines villes.
4: Exactement. Et puis Luc, nous par exemple, le propriétaire, il y a des choses qui vont lui sembler pas très importantes de communiquer le vendeur à l'acquéreur. Et pourtant, ça l'est, parce qu'on n'a pas tous les mêmes critères. C'est-à-dire que le vendeur qui dit non, mais ce qu'il y a sur le procès-verbal d'Assemblée Générale, ou le fait que les charges augmentent, ou des choses comme ça, c'est pas très grave. Moi, je m'en accommode depuis des années.
1: Oui, ça augmente de 2% par an.
4: Exactement.
1: Et pour un acheteur, ça va être très très important.
4: Exactement.
1: Primordial.
4: On peut parler de plein d'autres choses, de où va l'eau pluviale, etc. Et le vendeur, il peut dire non, mais ça, c'est pas très important. J'en parle pas à l'acquéreur. Nous, on a ce devoir de conseil. Donc, un acquéreur qui passe par un professionnel de l'immobilier, c'est quand même une garantie.
0: C'est à l'issue de ces conseils, Maxime, que c'est là que tu enclenches le processus de l'avant-contrat finalement. Parce qu'il y a un climat de confiance qui est installé, l'acquéreur, il est valablement renseigné, et c'est là qu'il enclenche donc son processus de signature d'avant-contrat.
2: J'aimerais juste rajouter quand même par rapport à tout ce que tu as dit pour renforcer la légitimité professionnelle de l'agent immobilier, c'est que quand même c'est une profession qui est encadrée par la loi Hoguet et qui demande justement à avoir les connaissances juridiques, les connaissances administratives, avoir aussi les garanties financières et les assurances professionnelles qui permettent d'exercer l'activité. Donc, c'est une activité qui est régulée. Les personnes qui exercent en tant qu'agent immobilier ont ce devoir au niveau juridique de conseil, mais aussi une certaine déontologie à respecter quand il exerce son métier. Et c'est une profession qui est encadrée et il faut se faire accompagner.
3: C'est ce que j'allais dire, parce que beaucoup de commentaires ont dit aujourd'hui n'importe qui devient agent immobilier, on en voit de plus en plus, etc. Mmh. Comment on reconnaît un vrai et bon agent immobilier avec toutes ses connaissances?
4: Je peux y répondre.
1: Maxime, alors, comment on en reconnaît un bon?
4: Ce qui est intéressant, c'est qu'aujourd'hui, pour être agent immobilier, avec le statut d'agent immobilier en France, c'est réglementé, comme l'a dit Tanguy, il faut être titulaire d'une carte T. La carte T, soit il y a des équivalences professionnelles pour l'avoir, soit il faut un BTS PI, donc profession immobilière, une licence en droit, qui nous permettent de demander au CCI cette fameuse carte T. Donc ça, c'est vraiment l'agent immobilier. Ensuite, derrière, tous ceux qui gravitent autour de l'agent immobilier sont des agents commerciaux. Un professionnel, on le voit assez rapidement, on le voit aux photos, s'il est renseigné, si vous tombez... Il y a de tout dans tout, je vous dirais, hein, des bons et des mauvais professionnels dans tout. Moi, je vais pas jeter la pierre, mais un bon agent immobilier, c'est celui qui sera transparent. Moi,
1: ça, vraiment, la question, il va répondre.
4: Il va répondre. Mmh. Il va répondre. Et si, parce que
1: s'il sait pas, il peut le dire. Bah, je vais prendre l'information.
4: Exactement.
1: Je vais me renseigner, par exemple.
4: Exactement. Parce qu'on, il y a toujours des choses qu'on peut ne pas savoir. Hein. On n'a pas la science infuse. C'est de dire, bon bah, ça, je ne le sais pas. Je vais me renseigner. Un bon agent immobilier, c'est s'entourer. On travaille avec des courtiers. On travaille avec des notaires. Mmh. On travaille avec toutes sortes de personnes qui nous permettent de pouvoir conseiller le client et l'amener vers son achat. Donc. Tout le monde ne peut pas devenir conseiller ou agent immobilier, mais je pense qu'il faut vraiment un savoir-être et acquérir un savoir-faire pour perdurer dans le temps. Donc quelqu'un qui n'a pas les compétences requises, de toute façon, restera 6 mois dans le métier et vous le verrez pas.
1: C'est pas du relationnel comme ça, c'est pas il vendait du papier, il va se mettre à vendre de l'immobilier. Ça
4: non,
1: pas
4: il y a une formation, il y a une formation.
2: Et puis il y a la notion de réseau aussi qui est très importante.
1: On en parlera.
2: Voilà.
1: Partie d'émission, ouais. On fera un focus un peu sur vos métiers. En deuxième partie.
3: On parlait photos et descriptions tout à l'heure. On avait une question de Lucas qui nous dit « Je suis propriétaire, je veux vendre mon bien. Est-ce que je dois mettre mon annonce avec ou sans les meubles ?»
4: Alors, moi je fais de l'ancien, c'est très simple. Cette question, c'est une bonne question et c'est rigolo. Et pour le coup, ça fait 10 ans que je fais de l'immobilier et donc j'ai un peu mes chiffres, j'aime bien les statistiques, tout ça. C'est très clair, hein, de toute façon, un bien qui n'a pas de meubles paraît toujours plus petit qu'un bien meublé. C'est-à-dire que quand et j'en parlais avec Carlos en venant dans la voiture, moi j'ai souvent eu recours au home staging. Je sais pas si les auditeurs ça vous parle.
1: Comme dans mes célèbres émissions de télé, c'est
4: exactement.
1: Ça.
4: Exactement. Et ben il faut savoir que ça marche très vendeur. Très bien. Ça marche très très bien.
1: Pourquoi c'est rendre sa maison instagrammable.
4: Exactement. C'est merci Tanguy. je vais réutiliser ce terme. Ouais, c'est pas mal. On va créer un truc. Mais c'est vrai que c'est pas mal parce que en fait. Systématiquement, le client va dire non, mais je suis pas sûr de pouvoir mettre un canapé ici, je suis pas sûr de pouvoir mettre un lit. Et qu'est-ce qui est important pour un acheteur, c'est de pouvoir se projeter. Et l'acquéreur pourra plus facilement se projeter dans un bien qui est meublé que dans un bien qui est vide. Mais vraiment,
1: après, faut que ce soit des meubles neutres, etc. Parce que si on met des vieux meubles de mémé, c'est pas très vendeur.
4: Il faut pas que ce soit trop chargé. Mmh. Mettez des petites plantes vertes. Si vous avez un mur qui est rouge, essayez de le peindre en taupe ou en blanc. Enfin voilà, c'est des petits conseils tout simples, mais je vous assure. Vraiment,
1: neutre mais propre.
4: Je vous assure que ça a une incidence énorme sur le délai de vente et même sur le prix. C'est-à-dire que c'est des petits détails qui font la différence.
0: Absolument. En règle générale, quand on vend un immeuble ancien, on laisse obligatoirement la cuisine avec tous ces meubles meublants. Ce qu'il faut savoir, c'est que lorsqu'on vend un bien ancien, l'acquéreur va être soumis au droit d'enregistrement. Le droit d'enregistrement aujourd'hui est de 5,89%. Lorsque le bien est vendu avec du mobilier, le mobilier n'est pas soumis à cette taxe. Donc ça peut faire des économies à l'acquéreur selon la valeur du bien immobilier.
1: C'est pour ça qu'effectivement dans les actes de notaire, c'est séparé ça.
0: Tout à fait. Pas payer la taxe. Donc on fait une ventilation du prix. Donc on a un prix global et on le ventile avec la valeur du bien immobilier et la valeur du mobilier. Et c'est pour ça que... Alors, le notaire, lui, il prend, bien entendu, ses honoraires sur le prix total, mais l'administration fiscale ne taxe que la valeur du bien immobilier, je rappelle, à 5,89%.
1: Donc, dans un appartement à 300 000 euros, on peut avoir une cuisine à 200 000, ça passe ?
0: Attention. Bon, déjà, l'administration fiscale demande, quand il y a des sommes quand même conséquentes relatives au bien immobilier, ben, qu'on fournisse les factures, sinon bon,
1: oui,
0: il faut quand même être à hauteur de 5%. Un maximum de 5%.
1: Comment on peut optimiser ces visites d'appartements ou de maisons pour évaluer rapidement le potentiel d'un bien? Tanguy, Maxime,
2: ça, j'ai une super technique. Quand j'accompagne mes clients, moi, pour les visites, bon, c'est vrai que je me spécialise surtout sur le neuf. Donc, du coup, quand j'ai sur le neuf, j'ai une autre technique. Mais là, on parle de l'ancien. Donc, je vais vous donner mon petit tuyau.
1: Et après, Maxime se prendra son tuyau.
2: Alors, je dis directement à mes clients, écrivez vos critères de recherche et mettez-moi un numéro à côté d'importance. Et c'est ce qu'on va appeler votre coefficient de préférence, votre coefficient amour, votre coefficient coup de cœur, en gros. Et donc ils font ça. Moi, je leur fais scanner. Voilà. Et après, ils ont leur petite fiche pour faire leur petite visite. Et en fait, quand ils visitent, ils cochent si ça remplit les cases. Donc, quand tu fais ta visite, t'es là. Voilà. Tu dis, ben voilà, je veux une piscine, ça vaut un point. Je veux une grande cuisine qui est reliée au salon, ça vaut 5 points. Je veux 3 chambres, ça vaut 4 points. Voilà. Et en fait, au final,
1: cette maison, ça fait très
2: cartésien. Et ensuite, une fois qu'on est face à ces points, ben via là, et c'est là où aussi on peut reconsidérer le budget. Hein. Parfois, il y a vraiment des grosses différences au niveau du budget. C'est-à-dire qu'au début, on pense avoir que 200 000 euros de budget. Hein. Et en fait, au final, ouais, mais là, ça remplit vraiment nos critères, quoi. Donc,
5: on va aller chercher la différence.
2: Ouais, c'est là que le courtier est super important.
4: Si on a coup de cœur, on va chercher les solutions.
6: Ouais. Ça, on va trouver quelque part. Hein. Il faut aller les chercher.
1: Quelle marge, par exemple, si on a dit on a 200 000 euros de budget au départ, admettons, prenons cette somme. Si on a un coup de cœur pour quelque chose qui vaut, je sais pas, 10, 15% de plus, ça pourrait être jouable ou pas? Ça dépend vraiment des cas après.
6: Aujourd'hui, tout est jouable. On peut, comme je vous disais tout à l'heure, au niveau du primo-accédant, on peut trouver quelque chose. Au niveau de quelqu'un qui a derrière lui des parents qui puissent les aider.
1: Qui vont faire un petit rallonge, aller voilà, 5 000 euros par-ci.
6: Exactement, donc il y a toujours une solution. Il y a toujours une solution. Aujourd'hui, on n'a pas beaucoup de clients qui sont mécontents de ce qu'on leur propose aujourd'hui, nous, en tant que courtiers, quoi.
4: C'est vrai, et puis les courtiers, je pense, ce sur quoi ils peuvent jouer aussi, c'est la durée du prêt. C'est-à-dire que là, on sait qu'on a ouvert un peu, et le courtier, il pourra dire, bon, bah, vous êtes parti sur 20 ans, on peut partir sur 22. Aujourd'hui, on sait qu'on peut aller au-delà des 25. Donc, le courtier peut aussi dire, bon, bah, en rajoutant une annuité, ça peut vous augmenter le budget de 10 000 euros. Et ces 10 000 euros, c'est peut-être ce qui vous permettra d'acquérir le bien de vos rêves.
1: Voilà, c'est ça. Parce qu'on te parle de coup de cœur, évidemment. Si on a 200 000 euros de budget et on a flashé sur un truc à 400 000, c'est pas la peine. Si on a 200 000, on arrive à 215 pour peut-être que ça peut être jouable.
6: Oui, voilà. Là, c'est jouable.
1: Pour aller gratter à droite,
4: après,
1: à gauche,
4: là, c'est
1: 5, 10%.
4: C'est un autre débat, c'est le sujet de la négociation.
1: On va y venir.
2: Mais il y a aussi quelque chose que j'aimerais ajouter juste pour la sélection des critères. C'est que parfois, il y a des clients qui arrivent et c'est pas une liste de critères, mais c'est le deuxième amendement de la recherche de l'immobilier. Et donc, oui, très bien, parce que ça veut dire que vous avez un haut niveau d'exigence, que vous savez ce que vous voulez, mais parfois, eh ben, c'est pas évident de trouver.
1: Avec des trucs, je veux la salle de bain, la porte qui s'ouvre à gauche, mais pas à droite.
2: C'est ça, exactement. Donc, ces personnes-là, en général, je leur dis, c'est tout simplement, peut-être que vous allez pas le trouver de suite parce que vous avez beaucoup de critères de recherche. Donc, au lieu de vous mettre en tête que vous allez de suite trouver le bien de vos rêves, partez plutôt sur quelque chose de réaliste. Et après, vous aurez tout le temps que vous voulez pour chercher, mais votre argent, il est placé dans de l'immobilier. Vous perdez pas d'argent. Et puis, vous remboursez un crédit, oui, mais vous aurez déjà quelque chose qui prend de la valeur. C'est-à-dire que toutes ces visites, plutôt que de rester à faire 30, 40, 50, 60 visites, au bout d'un moment, allez-y. Franchissez le pas. C'est vrai que ça fait un petit peu peur parce que ça, on parle de grandes sommes, mais franchissez le pas et vous verrez, après vous y retrouverez au final. Parce que si vous avez acheté, bah après il faut prendre en considération un bien que vous sentez qui va être potentiellement bien à revendre et qui va prendre de la valeur. Allez-y, faites vos recherches et vous verrez que vous y retrouverez.
4: Je peux rebondir sur ce que vient de dire Tanguy. Ouais, ça c'est très intéressant parce que là on parlait de oui, qu'est-ce qui peut permettre d'acquérir le bien qu'on souhaite. Est-ce que s'il est 10% au-dessus de notre budget, on peut le faire ou pas? Moi, ça m'est arrivé plein de fois que des acquéreurs me disent ils sont je suis en début de recherche, il faut que je continue de visiter pour acheter, pour me projeter. Donc là, la question se pose, est-ce qu'on ira jusqu'à 32?
3: Mais c'était justement la question parce qu'on tourne beaucoup autour de ça. Combien faut visiter d'appartements?
4: Ben, il y avait une étude qui avait été faite il y a quelques années où on disait que c'était autour d'une quinzaine de visites par, pour un acheteur. Ouais, après, cette étude, c'était un peu avant les années 2018-2019 où le marché a vraiment commencé à être très tendu. Et dans ce marché-là, les acquéreurs, si vous voulez, ils savaient que si c'était pas que eux qui achetaient, c'était l'acheteur d'après. Donc, nous, ce qui est très difficile dans notre position, c'est qu'il y a 2 ans, un acheteur faisait une offre au prix à la première visite, même si c'était la première visite qu'il faisait, parce que il avait peur que ça lui passe sous le nez. Aujourd'hui, on est dans le cas inverse, sauf que les acquéreurs pensent qu'ils sont très, très confortables, sauf qu'on peut toujours avoir des offres intéressantes. Et là où il faut faire attention et où moi je mets en garde nos auditeurs, c'est que parfois ça remplit pas tout le cahier des charges qu'a évoqué Tanguy tout à l'heure, mais ils sont en début de recherche, donc ils sont très exigeants. Et puis 2 mois après, ils rappellent et ils disent, et ce bien que j'avais visité, est-ce qu'il est toujours en vente? Parce que finalement, je me suis dit, je peux me faire l'impasse sur tel et tel critère. Eh ben non, il est plus à la vente. Et aujourd'hui, en vente, il y a plus forcément des biens qui correspondent à votre recherche. Donc, il faut pas hésiter à peser le pour et le contre, à en discuter et à faire des petites concessions, parce qu'au début, notre cahier des charges est très très chargé. Et au fur et à mesure, quand on se rend compte qu'on n'arrive pas à trouver, on a tendance à l'alléger. Donc, pour gagner un peu de temps et d'argent, moi, ce que je conseillerais, c'est dès le début de voir ces indispensables et de voir les choses où on se dit, ce serait chouette que je l'ai, mais si je l'ai pas, c'est pas si grave.
5: Vraiment une to-do list, une liste de choses intransigeantes. Ça, c'est mandatory. Il me le faut absolument.
2: Et c'est un point aussi qui est important quand on parle d'immobilier neuf, parce que là, on parle d'immobilier où on peut visiter, mais quand on est dans le neuf, Muriel.
0: Mais l'avantage du neuf, c'est que finalement, quand on a un acquéreur et qu'on lui présente un plan de vente, il a ce loisir de pouvoir aménager son appartement par le biais de travaux modificatifs acquéreurs. Alors, il se peut que, en fonction des exigences, ça va augmenter le prix de vente, certes, ou pas. Ça peut éventuellement, en fonction des modifications qu'il souhaite apporter, éventuellement une moins-value dans le cadre donc de la valeur du bien. Mais c'est vrai que si on a un acquéreur qui est très exigeant, qui a des points précis, pourquoi ne pas le projeter vers la vente d'immeubles à construire, où là, par contre, il pourra configurer son appartement comme il l'entend.
2: C'est une vraie solution. Vraiment, l'immobilier neuf, pour le coup, ça peut résoudre ce problème.
0: Alors certes, le délai
2: est plus long.
0: Le délai de possession du bien est plus long.
3: Bon, après, quand on visite 32 appartements, je pense que
0: on n'en est plus à quelques mois pour attendre la livraison du bien.
2: Et puis, après, je sais que peut-être la plupart des personnes qui souhaitent acquérir un bien et qui après se dirigent vers le neuf, elles ont un petit peu peur de la mauvaise réputation qu'aurait pu avoir le neuf à l'époque, parce qu'il n'y avait pas de garantie, mais aujourd'hui, acheter dans le neuf, c'est
0: promoteur immobilier, ça sera toujours une bête noire. Ouais. On voit le commerçant qui se remplit plein les poches. Bon, il y a longtemps que cette image, elle est désuète. Aujourd'hui, l'achat dans un immeuble neuf, vous avez notamment une garantie qui est très importante, c'est la garantie légale d'achèvement, la garantie financière d'achèvement, qui est une garantie extrinsèque, puisque c'est une banque qui se porte caution ou une société d'assurance qui, en cas de défaillance du promoteur, va injecter les fonds pour terminer l'ouvrage. Donc, quoi qu'il en soit, l'acquéreur aura son bien terminé et livré. Alors, c'est vrai qu'il y avait cette mauvaise image, mais la vente d'immeubles à construire est quand même très encadrée dans le cadre des garanties légales et également au niveau des assurances.
6: Mais même pour nous, en tant que courtier, l'année dernière, avec tous les problèmes qu'on a eus, c'était plus avantageux pour un primo-accédant d'acheter dans le neuf. Parce qu'avec le prêt à taux zéro, ils ont beaucoup plus d'avantages. Les frais de notaire réduits, les prêts à taux zéro, donc ils ont une capacité d'emprunt beaucoup plus importante.
0: Alors le primo-accédant, il a aussi un avantage, c'est que quand on est en vente d'immeubles à construire, la TVA qui s'applique, c'est une TVA à 20%, mais selon la qualité de l'acquéreur, il peut bénéficier d'une TVA à 5,5. Il peut y avoir aussi, dans le cadre de quartiers prioritaires de ville, aussi une TVA à 5,5. Donc, en fonction des revenus de l'acquéreur, il peut aussi avoir une fiscalité plus légère sur son prix d'achat.
6: Des revenus et de l'apport. Des fois, les jeunes n'ont pas assez d'apport pour acquérir justement dans l'ancien parce que les frais de notaire sont plus importants. Et aujourd'hui, on arrive à avoir dans le neuf des frais de notaire réduits, et voire
2: absolument. Pour donner une idée aux auditeurs, sur de l'ancien, on est à peu près aux alentours de 8%, et sur du neuf, on peut être à 1,5, 2, 1.
5: Allez, c'est pas pareil.
0: Moi, et neuf, on est 7, 8. Alors, sur du neuf, je parle pas du taux réduit. Hein. Du neuf, c'est vrai que le prix est vendu TTC, c'est un prix TTC, c'est-à-dire que à l'intérieur, il y a une TVA à 20%, sauf que les frais de notaire tournent aux alentours de 2%.
5: Donc forcément, ça fait une grosse différence.
3: Dernière question sur les visites qui est pas mal revenue. On a Iris qui nous a demandé, est-ce qu'il faut visiter des biens qu'on n'aime pas à première vue pour trouver la perle rare ?
4: Alors, je dirais pas qu'il faut visiter des biens qu'on n'aime pas. Je pense qu'il faut que ça valide quand même certains critères. Il faut que, voilà, si on cherche un T2, on va pas aller visiter des T5 ou des studios. Mais je pense qu'il faut aller visiter des biens qui rentrent dans nos critères. Si on cherche un T3, ben on va visiter les T3. On va voir un conseiller immobilier qui va nous donner des conseils sur un peu tous les biens. Mais non, pas visiter des biens parce que là vous allez faire perdre du temps au conseiller immobilier. Et puis en fait, si nous, il faut se mettre à la place du professionnel qui est en face. Si le professionnel qui est en face, il voit que l'acquéreur il visite un bien qu'il va pas du tout acheter, bon bah est-ce que il prendra du temps pour le conseiller, pour l'accompagner dans sa recherche ?
5: C'est logique.
4: Pas forcément. Donc non, pas visiter des biens qu'on n'aime pas. Après, attention, Iris. Par contre, si c'est un bien dont la déco ne correspond pas à tes critères, ou si la cuisine n'est pas placée au bon endroit, ou si voilà, s'il y a des choses comme ça, c'est des choses avec des travaux qui peuvent être modifiables. Donc ça, je pense qu'il faut y aller. Si c'est voilà, encore une fois, si c'est des travaux ou des mises en modernité à faire, effectivement, il faut pas hésiter à y aller et après à revenir avec des artisans qui chiffreront les travaux et le budget sera établi là-dedans. Ce qui est important d'ailleurs, je rajoute juste, c'est que quand on a des travaux, Carlos peut nous en parler, mais on peut inclure le budget travaux dans notre prix immobilier. Donc ça, c'est important. C'est-à-dire que si il y a 40 000 euros de travaux, on a le budget qu'on a, on peut faire une négociation et inclure les travaux dans notre prêt immobilier.
6: On peut déjà les inclure et en plus, on peut avoir un différé, c'est-à-dire que vous ne payez pas le crédit pendant que vous faites les travaux. Donc ça, c'est important à savoir aussi. Donc quand vous faites des travaux dans un appartement qu'on inclut dans le financement, vous ne payez pas le prêt, vous payez que les intérêts.
5: Eh bien, on se retrouve dans quelques secondes sur votre radio.
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5: Alors effectivement, lorsque l'on achète un bien à un moment donné, là, il faut faire une promesse d'achat. Et là, il faut clairement parler argent. Comment on doit négocier le prix d'achat d'un bien ? Est-ce qu'il y a des techniques spécifiques pour convaincre le vendeur de baisser son prix ?
4: Je dois vous les donner ou enfin
5: je sais pas.
4: On se tire un peu une balle dans le pied ce soir. Allez, on y va.
5: On est entre nous,
4: on y va tous ensemble.
5: Il y a personne qui nous écoute.
4: Il y a personne,
5: on est radio en France. Il y a pas de souci, on est dans Faut qu'on en parle entre nous autour de cette table. On peut donner les petits tuyaux.
4: Je peux donner les tuyaux. Je vais réfléchir auxquels je peux donner. Non, allez, je vais vous partager. Aujourd'hui, c'est clair que les marges de négociation sur le territoire français, et même ici dans notre région qui est une zone assez tendue, les marges de négociation ont augmenté, mais c'est normal. Moi, un secteur sur lequel je travaille, c'est la Ciotat, dans le 13, dans les Bouches-du-Rhône. Il faut savoir qu'il y a un an et demi, deux ans, quand le marché était très très dynamique, il y avait à peu près 400 biens en vente. Aujourd'hui, il y en a 800, il y en a le double. Le nombre d'acquéreurs n'a pas doublé. Donc, partant de ce postulat-là, on sait qu'il y a un peu moins de concurrence et que les vendeurs qui traînent un peu dans le temps, ils vont peut-être concéder une négociation. Donc la première des choses que je vous conseillerais, c'est de regarder depuis quand l'annonce est en ligne. Plus un bien est sur le marché depuis longtemps,
5: plus il est négociable.
4: Techniquement, pas forcément, parce que nous, si on a un vendeur qui est à moitié vendeur, qui a pas vraiment envie de vendre, on va lui proposer une offre un peu en dessous du prix, il va dire non, moi c'est au prix ou c'est rien. Donc ça va dépendre aussi du vendeur. Effectivement, nous on peut avoir des successions à solder, et pour payer les frais de succession, nos vendeurs, les héritiers sont obligés de vendre. Donc là, dans cette situation-là, est-ce qu'ils préfèrent payer des pénalités ou négocier leur prix ? Ils vont négocier le prix. Quand on a des divorces, des situations comme celle-ci, effectivement, on n'a plus trop envie de voir notre conjoint tous les jours dans la maison. On se dit, pour 20 000 euros, là, en l'occurrence, il y a des négociations qui peuvent être possibles. Moi, je conseille quand même de pas hésiter à faire des offres. C'est-à-dire que si ça vous intéresse, parce que sinon après vous pouvez vous en mordre les doigts. Donc de pas hésiter à faire des offres, de regarder depuis quand les annonces sont en ligne, de regarder quels sont les biens en concurrence. Parce que moi, en tant que conseiller immobilier, un acheteur, s'il veut me prendre un peu à défaut, il va me dire, ah oui, mais moi, j'ai vu tel appartement, si j'achète pas le vôtre, je peux acheter l'autre. Il est très bien placé en termes de prix. Donc ça, c'est quelque chose, nous, c'est très difficile à contrer comme argument en tant que professionnel. Donc voilà, ne pas hésiter à bien se familiariser avec le marché. Un acheteur qui sait bien négocier, c'est un acheteur qui a bien étudié le marché et qui peut nous donner tout ça.
3: On peut négocier combien à peu près sur une vente en pourcentage?
4: Tu veux que je te donne des
5: fourchettes? Oui.
4: Bah, y a pas de ça va dépendre. Mais moi, les plus grosses négociations que j'ai vues, ça va être sur du 150, 200 000 euros. Et j'ai vu des négociations comme ça, des négociations qu'on appelle nous très agressives dans le milieu, mais qui peuvent passer parce qu'en fait, la situation du vendeur actuel fait que il se dit, je préfère choix, ça que rien.
8: Son urgence.
4: Oui, parce que les vendeurs aujourd'hui.
5: C'est des cas à part.
4: Exactement, c'est des cas à part. Mais je dirais que aujourd'hui en France, nous dans notre réseau, il y a des France, on a des statistiques au niveau national, on fait à peu près 60 000 ventes à l'année. Les marges de négo il y a 2 ans étaient d'à peu près 2,5-3%, donc très très faibles. On faisait beaucoup de ventes au prix. Aujourd'hui, elles sont aux alentours des 6% en moyenne.
5: Ouais, il y a une forte augmentation.
4: Sur les 6%, il y a du 10% et il y a du 3% quoi.
5: Effectivement. Est-ce que du coup, avec la fin de la hausse des taux et leur stabilisation, la réduction aussi des taux de la Banque Centrale Européenne, est-ce que ça va favoriser la baisse des prix?
6: Normalement, oui. Normalement, ça va avec. Quand le prix de l'immobilier est haut, les taux baissent. Et quand les taux augmentent, les prix baissent de l'immobilier. Donc, en fait,
5: forcément, il y a moins d'acquéreurs, moins de financement, moins de capacité d'achat.
6: On a eu ce problème, l'année dernière, parce que les taux ont augmenté fortement. Oui. Le taux d'usure qui, lui, ne baissait pas et qui augmentait aussi. Donc, c'était très, très compliqué.
5: Ça a frisé un peu le marché de l'immobilier, ça. Les acquéreurs avaient moins en moins de...
6: L'année dernière, en fait, les acquéreurs ne savaient pas s'il fallait y aller, s'il fallait pas y aller, comment ils allaient faire, s'il fallait qu'ils prennent un bien avec des taux comme ça. Donc, nous, en tant que courtier, on leur expliquait que, éventuellement, en achetant avec des hausses de taux comme celle-ci, on pouvait l'année prochaine ou l'année d'après baisser avec des autres conditions au niveau des banques.
0: Et quel que soit le secteur, que ce soit le secteur de l'habitation ou le secteur mixte bureau-commerce, l'année 2023 a été catastrophique.
6: C'est ça.
3: Du coup, aujourd'hui, quels sont les pièges à éviter quand on achète un appartement, les vices cachés, les copropriétés en difficulté, qu'est-ce qu'il y a d'autre?
4: Bah déjà, t'as donné deux.
3: Oui, c'est pas mal.
5: On l'a dit tout à l'heure, on a un ravalement de façade qui va arriver.
4: Mylène, c'est bien renseigné, c'est top. J'ai rien à dire.
3: J'ai un peu fait mon travail.
4: Bravo. Non, les vices cachés, le truc, c'est que c'est caché par des
5: fonctions. Comme on les trouve.
4: Vices cachés, ni le propriétaire.
5: Mais qu'est-ce qu'un vice caché, par exemple?
4: Un vice caché, c'est quelque chose qui est méconnu du propriétaire et du conseiller. Sinon, c'est un vice dissimulé. Et c'est deux choses qui sont très différentes. Un vice caché, on peut l'invoquer, on peut demander soit une diminution du prix, jusqu'à je crois c'est 2 ans après la découverte du vice caché.
5: Le propriétaire n'est pas au courant.
4: Okay. Donc
5: c'est quelque chose qu'on trouve après coup.
4: Exactement, ça peut être de l'humidité dans les murs et c'est un ancien propriétaire, exactement. Voilà. Donc vice caché, voilà, on sait que si on passe par un professionnel de l'immobilier, on a un peu plus de garantie parce que moi en tant que professionnel, ça m'est arrivé quand je sentais qu'il y avait de l'humidité de faire passer un professionnel qui teste l'humidité dans les murs. Donc oui, l'humidité, il faut y faire gaffe, les diagnostics, il faut les regarder. Honnêtement, je vous aurais pas donné les mêmes conseils il y a 2 ans, mais aujourd'hui, les diagnostics ont une réelle valeur probante et il faut vraiment les regarder en détail.
5: Justement. Oui, on allait en parler.
4: Justement.
5: Quelle est l'importance du coup de ce diagnostic immobilier et comment on peut interpréter ces résultats? Puisque tu t'es lancé sur le sujet.
4: Ok. Vas-y. On y va. Dans l'ancien, les diagnostics immobiliers, ils sont divers. On va avoir l'électricité, on va avoir le gaz. Nous, dans notre secteur, on va avoir la mérule. Dans notre secteur, on n'a pas la mérule, mais dans certains secteurs, il y a la mérule qui est un champignon qui vient détériorer un peu les charpentes et le bois. On a les termites. J'ai des anecdotes à vous raconter qui sont assez ahurissantes. On a le DPE, ce fameux DPE. Où les règles se sont durcies.
6: Elles se sont insérées même tour pour nous. Pour nous, aujourd'hui, le DPE, les banques nous demandent les DPE. Et complet.
4: Complètement.
5: Alors pour l'ancien, c'est clair que c'est hyper important. Pour le neuf, c'est assez facile. Vous devez respecter les nouvelles normes.
8: Ah oui, mais c'est un des avantages d'investir dans le neuf.
5: On l'a pas dit tout à l'heure, mais investir dans le neuf, on en parlera du neuf versus ancien.
0: Au niveau de la réglementation environnementale, RE 2020. RE 2020, elle est mise en place donc depuis janvier 2022 pour tout dépôt de permis de construire concernant les maisons individuelles et les habitats collectifs.
5: Donc ça, c'est l'avantage, effectivement, contrairement du coup au diagnostic immobilier qui va être complètement différent en fonction des biens dans l'ancien.
4: Complètement, complètement. Donc, je reviens sur ça. Oui, il faut les regarder. Le DPE, il faut le regarder. Le diagnostic électrique, il faut le regarder. Parce que ça peut être, déjà, pour les assurances, ça a une importance. Et puis, ça peut être, ça peut avoir des incidences au niveau des travaux qu'il y aura à faire. Le DPE, ça peut avoir une incidence sur le potentiel locatif. Après, on a des solutions sur ça. C'est-à-dire qu'aujourd'hui, par exemple, on a un DPE en F. On sait que si on met une pompe à chaleur, si on a des petits radiateurs électriques ou si on a une chaudière gaz ou fuel, le pire, on met une petite pompe à chaleur, donc de type climatisation RR ou RO avec un chauffage au sol, on sait qu'on gagne une à deux lettres. Donc il y a des solutions, mais pour autant, il faut les lire. Et si on sait qu'on a un DPE qui est pas bon, on va faire intervenir un artisan qui va faire chiffrer ça et on pourra peut-être dire bon bah je vais essayer de négocier de ce montant-là pour pouvoir faire les travaux et avoir un DPE qui sera de meilleure qualité. On sait que l'augmentation du coût de l'électricité a été fulgurante ces derniers temps, donc c'est aussi la raison pour laquelle le diagnostic de performance énergétique est importante, parce que je pense que tous les auditeurs qui nous écoutent ont vu leur facture d'électricité augmenter. Donc avoir une bonne isolation, avoir un bon système de chauffage écologique et économique, aujourd'hui c'est un enjeu assez important au niveau de l'achat et au niveau du budget dans le temps.
5: Clairement, effectivement.
8: Et je pense que c'est intéressant aussi d'inviter les auditeurs à se renseigner sur le site du gouvernement sur toutes les aides à la rénovation énergétique qu'ils peuvent avoir, parce que ça peut vraiment augmenter la valeur du bien. En plus, on a des aides qui sont vraiment conséquentes sur certaines rénovations. Et puis pour les acquéreurs aussi, sachez que vous pouvez bénéficier de ces aides.
5: C'est bien, c'est très concret cette émission et ça devance effectivement une de nos questions sur les aides. Clairement, est-ce que c'est avantageux d'acheter un bien immobilier qui nécessite des travaux pour le personnaliser?
4: Oui,
5: ça oui.
4: Aujourd'hui, très clairement, une autre étude que j'avais lue, hein, j'aime bien lire les études.
5: C'est très concret là. Vous êtes vraiment très concret, très factuel.
4: C'est que 87% des acheteurs veulent un bien sans travaux. Et puis moi, j'ai 32 ans, je suis de la génération où on n'aime pas trop faire ce genre de choses, les travaux, tout ça, on n'a pas envie de s'embêter avec tout ça. Ça prend du temps, c'est de la contrainte, on est dans la poussière, enfin, il faut gérer, les artisans vont faire soi-même, bon, je peux le comprendre. Le truc, c'est que, du coup, si 87% veulent poser leur valise, il reste plus que 13% pour les biens qui ont des travaux. Donc effectivement, on en parlait juste avant d'être à l'antenne avec Tanguy, les travaux coûtent cher, mais... l'un dans l'autre, généralement, le prix est baissé plus qu'en proportion. Donc moi, je dis allez-y, allez avec des artisans. Les artisans peuvent vous rassurer, mais foncez sur les biens avec travaux. Au début de l'émission, on a parlé des bonnes affaires. Je suis persuadé que les bonnes affaires sont là. Aujourd'hui, si vous venez me voir et vous me dites qu'est-ce qu'il faut que je fasse pour vendre mon bien le plus cher, je dirais faites des petits travaux, mettez-le en état, etc. Vous vendrez très cher. Donc paradoxalement, dans le sens inverse,
8: ça marche dans le sens.
4: Exactement.
8: Et pour les primo-accédants aussi, hein. C'est pour les premiers achats, pour la première fois qu'on investit dans un bien immobilier. Ok, on aimerait bien avoir justement la photo Instagram, mais parfois la réalité de la vie, c'est pas ça. Et donc pour les jeunes couples, parce que c'est souvent ça, le cas de jeunes couples qui disent, mais attendez, mais nous, on n'a pas les moyens de s'acheter. Oui, mais vous avez les moyens d'acheter ça. Vous avez des aides. Vous pouvez avoir les aides, de primo-accession. Vous pouvez avoir des aides de rénovation énergétique. Et au final, si vous regardez bien, vous pouvez acheter un bien que vous pensiez pas pouvoir acheter au début, et il faut juste un petit peu mettre d'huile de coude, demander conseil aux parents ou un petit peu aux aînés qui savent que bosser,
5: un petit coup de main.
4: Ils sont contents.
8: Un tonton qui sait mettre une ampoule, un papa qui sait peindre un mur, je sais pas, mais ça peut être utile, quoi. En tout cas, c'est quelque chose qui peut aider et qui peut enlever les freins de se dire en mode, on peut plus investir aujourd'hui quand on est jeune, on peut plus acheter. Non, si, on peut, et il faut
5: se trouver une famille qui vient.
4: Il faut pas se faire une coup de main des travaux, ouais.
3: On a une question de Jérémy qui nous demande en quoi consiste le compromis de vente et quelles sont les clauses particulières à y inclure pour se protéger.
5: Et c'est important, ça.
0: Alors, Muriel, le compromis de vente, c'est un avant-contrat.
5: Oui, vas-y, non, juste, on n'avait pas précisé, mais Muriel, tu as travaillé pendant des années...
0: Dans le notariat, tout à fait. Donc, le compromis, c'est un avant-contrat qui va régir la convention entre vendeur et acquéreur. Il va y avoir donc un accord sur la chose et sur le prix. Alors, ce compromis va être assorti de conditions suspensives à la demande de l'acquéreur. En règle générale, c'est la condition suspensive de l'obtention du prêt.
5: C'est la base.
0: Donc, cet acquéreur, il est intéressé par ce bien, il est d'accord pour l'acheter, le prix lui convient, mais il n'a pas le financement. Donc, il va dire à son vendeur, laissez-moi le temps d'obtenir mon crédit Et une fois que mon crédit est obtenu, à ce moment-là, on passera à l'acte authentique, hein, c'est-à-dire on se retrouvera devant chez le notaire qui va donc authentifier ces accords, leur donner force de loi. Et si l'acquéreur donc obtient son prêt, tant mieux. S'il n'obtient pas son crédit, eh bien à ce moment-là, il est délié des accords qu'il a pris avec le vendeur.
4: Donc, je voudrais rajouter quelque chose sur l'avant-contrat, sur ce qu'a dit Muriel. Sur la question de l'auditeur, les avant-contrats sont déjà rédigés pour protéger énormément les acquéreurs. Donc généralement, il n'y a pas de clause en plus à rajouter. L'acheteur, le consommateur en France est très très protégé. Du côté du vendeur, c'est autre chose.
5: C'est plutôt l'inverse. Oui, c'est plutôt le vendeur, voilà, tant que ce n'est pas bouclé complètement, alors, la vente peut s'annuler plusieurs mois après du coup.
0: Je vais rebondir sur ce que dit Maxime. En règle générale, les accords sont pris avec des particuliers. Tout à l'heure, on parlait de vices cachés. Ce qu'il faut savoir, c'est que le vendeur peut s'exonérer de la garantie des vices cachés. Alors certes, les compromis sont des avant-contrats qui sont déjà donc préétablis. Ils sont régis par le code civil. Mais ce qui va quand même protéger l'acquéreur, et on voit quand même la tendance du législateur depuis ces dernières décennies, c'est le principe donc des diagnostics. Parce que avant la loi de 96, lorsqu'on achetait dans un immeuble ancien, ben l'acquéreur, il savait pas trop ce qu'il achetait. Donc, à partir de la loi de 96, où a commencé donc à être prévue la loi Carrez déjà pour les biens en copropriété, donc sur les surfaces. Donc, ça a été le point de départ pour de la protection de l'acquéreur. Je parle pas de la loi SRU, hein, la loi SRU qui, après la signature d'un compromis d'un bien à usage d'habitation, permet à l'acquéreur d'avoir un droit de rétractation de 10 jours, hein, parce que il va s'engager dans un compromis, mais surtout, après la signature de ce compromis, on va lui notifier par courrier recommandé cet avant-contrat, et il aura donc 10 jours pour savoir s'il perdure ou pas dans son achat. Donc déjà, c'est son point de départ, il a déjà cette protection-là. Et après, donc, il y a les clauses qui sont prévues dans le compromis, et plus particulièrement les conditions suspensives.
5: Très bien. Rien d'autre à ajouter, du coup, dans ces...
4: complètement. Voilà, ça va dans le sens où l'acheteur est assez bordé.
5: Ouais, c'est plutôt du côté des vendeurs qui peuvent déchanter, c'est ça, Maxime? Ça peut arriver.
4: Bah, pour le vendeur, moi, là où je mettrais en garde, parce que Muriel a évoqué les vices cachés, quand le vendeur est particulier, il est toujours exonéré. Donc, le vendeur, si vous voulez, là où il faut qu'il fasse gaffe, c'est à la fameuse condition suspensive d'obtention de prêt. Parce que l'acquéreur, si vous voulez, quand il va dire, bon, bah, moi, je vais prendre un prêt sur 20 ans et avec un taux maximum de 4%. Mais ce taux maximum, vous les vendeurs qui m'écoutez, il faut qu'il soit assez élevé aujourd'hui. Parce que, qu'est-ce que ça veut dire? Ça veut dire que là, dans le cadre que je viens de vous donner, c'est-à-dire j'emprunte mon acheteur, là je vends un bien, mon acheteur me dit, ok, je vous achète votre bien, mais si j'arrive à avoir mon prêt sur 20 ans, à un taux maximum de 4%, et je vais emprunter 200 000. Qu'est-ce que ça veut dire? C'est-à-dire que si mon acheteur, il a que des taux au-dessus de 4%, il peut se dédire, il peut se rétracter de son achat, sans frais aucun.
5: Sans pénalité. Ça, c'est souvent écrit dans les compromis.
4: Ça, c'est toujours écrit quand c'est
5: une condition suspensive. Sauf que le taux, il est élevé.
4: Sauf que le taux, oui, mais plus le taux est bas, plus ça peut être protecteur pour l'acquéreur qui peut se désengager du compromis très facilement. Donc, généralement, quand on a deux notaires, quand on a un notaire acquéreur et un notaire vendeur, le notaire vendeur veille à ce que ce taux soit pas trop bas parce que ça peut être une porte de sortie très facile. Donc, ça, il faut être vigilant.
0: En fait, il faut qu'il soit cohérent avec ce qui se fait aujourd'hui.
5: Oui, avec ce qui se fait en moyenne sur le marché.
0: Tout à fait.
5: C'est assez logique.
4: Vite.
5: On se retrouve dans quelques secondes sur votre radio.
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3: C'est une question qui est beaucoup revenue, neuf, ancien. Quand on cherche un bien immobilier, on se pose souvent la question. Alors, vaut mieux acheter du neuf ou de l'ancien? Quels sont les avantages et les inconvénients des deux?
5: C'est la guerre va être déclarée en fait.
4: Je laisse les pros neuf parler.
5: Non mais c'est intéressant, c'est vrai. Quels sont les avantages de neuf? Quels sont les avantages de l'ancien? On en a entendu deux, trois.
4: On peut revenir sur ce qu'on a déjà évoqué. Hein, déjà les frais de mutation. Dans
0: alors déjà la fiscalité.
5: Alors là, avantage au neuf.
0: Avantage au neuf, bon. Ben, la fiscalité, la TVA est inclue dans le prix, les frais de notaire sont réduits.
5: Donc ça, ok.
0: Ça, c'est un premier point.
5: On a dit l'isolation, peut-être.
2: Alors, les dernières normes thermiques.
0: Alors, l'avantage du neuf. Aujourd'hui, on est soumis, promoteur immobilier, il est soumis donc à des normes énergétiques, environnementales. Donc déjà, l'acquéreur, quand il va se positionner sur un immeuble à construire, il sait que il va y avoir donc un bien qui va rentrer dans le cadre des normes énergétiques. Ça va lui apporter du confort. Au niveau de la planète, ça va éviter des émissions de gaz à effet de serre.
5: Ça va surtout le coûter moins cher en chauffage, clairement.
0: Absolument.
8: Oui, parce que c'est vraiment aux dernières normes énergétiques nouveaux projets immobiliers.
5: À long terme, ça coûte.
8: Et à long terme, ça fait des grosses économies, surtout avec le prix actuel de l'énergie, de l'électricité.
0: Et puis, il a cet avantage de moduler la configuration de son futur appartement. Et ça, c'est énorme.
8: Ouais, c'est ce qu'on appelle les TMA.
5: Il va y avoir donc un inconvénient, c'est le délai peut-être d'attente.
0: Alors,
5: au final.
0: Le délai d'attente, c'est vrai que ça peut aller d'un an, deux ans, en fonction du nombre de logements. Et puis, il y a les retards qui peuvent être causés par les causes usuelles de retard, les intempéries, les liquidations des entreprises, les délais de raccordement.
5: Donc on est vraiment sur les délais, l'inconvénient.
0: Tout à fait. Mmh. Ce que nous rencontrons dans notre région, c'est notamment la problématique du Mistral. Ce qu'il faut savoir, c'est que quand un projet de construction démarre et que nous avons une grue qui est installée, quand on a un Mistral qui est égal ou supérieur à 60 km/h,
5: c'est l'inconvénient du sud de la France, en effet.
0: Tout à fait.
5: Ça peut inondations ailleurs.
0: Ça peut avoir un impact aussi sur le délai prévisionnel de
4: grue,
0: livraison.
4: C'est ça, Muriel, tu peux pas installer de grue tant qu'il y a 60 km/h.
0: La grue est installée, mais on ne peut pas s'en servir quand on a un vent. Qui est légal.
5: On est vraiment dans les délais.
4: Okay,
5: vraiment.
0: Et ça nous repousse les délais.
6: Après, il y a des pénalités aussi, selon les délais.
0: Alors, c'est tendancieux, parce qu'en règle générale, bon, moi qui travaille et qui m'occupe de faire les contrats de réservation pour un promoteur immobilier, on ne prévoit pas de pénalité parce que finalement, on n'est pas à l'origine de ce retard. Je peux comprendre qu'il y ait des pénalités quand c'est le promoteur qui fait pas bien son boulot et effectivement il faut qu'il dédommage son acquéreur. Mais on prévoit pas de pénalités parce que finalement ça a une tendance contentieuse. Par contre, le promoteur quand il voit son projet qui prend du retard, il a l'obligation d'avertir ses acquéreurs en indiquant ce qui s'est passé, ce qui lui arrive, quel est donc le motif de retard. Il projette à nouveau son délai de livraison en fonction donc de comment il va essayer de rétablir ce retard et il va se faire accompagner de l'architecte du programme puisque c'est lui le maître d'œuvre et c'est cet architecte là qui dira par le biais d'une attestation voilà ce qui nous est arrivé et voilà à quel moment on peut envisager la livraison.
8: Et au niveau des paiements aussi dans le neuf, ça fonctionne sous forme d'échéancier.
0: Voilà.
5: Comment ça fonctionne?
0: Voilà. Alors, dans le neuf, il y a un prix qui est fixé et au moment de la signature de l'acte, au moment donc du transfert de propriété, le prix est payé. En ce qui concerne l'immeuble du bien à construire, on va passer chez le notaire alors que pour l'instant le bien n'existe pas mais les travaux ont commencé. Donc en fait, l'acquéreur, il va être propriétaire au fur et à mesure de l'avancement de l'ouvrage. Et bien entendu, ce prix va être échelonné en fonction du palier atteint. Alors, le code de la construction, il prévoit quand même, au niveau du prix, un palier qui, lui, est intangible, c'est-à-dire que le promoteur ne va pas pouvoir demander plus de 35% aux fondations. Il va être tenu de demander 90% à l'achèvement du bien vendu. Et il y a également le palier intermédiaire qui est de 70% pour la mise hors d'eau. Donc 35% à l'achèvement des fondations, 70% à la mise hors d'eau et 95% à l'achèvement du bien vendu. Et ça, c'est intangible. Et après, il y a des paliers intermédiaires qui peuvent être donc demandés par le promoteur.
5: D'accord, pour financer, je sais pas, les cloisons ou autre, par exemple.
0: Alors, pour financer les cloisons, lorsque la filerie électrique sera terminée.
5: Comment ça se passe, Carlos, en termes de financement? C'est spécifique, du coup?
6: C'est un déblocage de fonds, on appelle ça le déblocage des fonds. Et en fait, au fur et à mesure que le bâtiment monte, il y a un déblocage qui se fait au niveau de...
5: Et la banque débloque la somme en question.
6: Exactement, voilà. C'est exactement ça.
0: Et cette banque va débloquer ses fonds au vu des appels de fonds du promoteur et appels de fonds qui seront toujours justifiés par une attestation de l'architecte parce que ces appels de fonds doivent être demandés palier atteint. palier atteint et jamais palier en cours. Donc la banque, pour revenir à ce que disait Carlos, la banque qui va débloquer, elle va débloquer au vu de l'appel de fonds du promoteur et elle va débloquer au vu de l'attestation de l'architecte.
3: Tanguy, les avantages fiscaux existent pour les investisseurs, hein, comme Pinel. Est-ce que le dispositif, c'est toujours autant avantageux en 2024?
8: Alors là, mais
0: on a eu
8: cette conversation avec Muriel et je pense que c'est Muriel qui va répondre le mieux à cette question parce que ça a été un gros débat vraiment. Donc allons-y, mais j'interviendrai quoi.
0: Aujourd'hui, la défiscalisation Pinel, certes, elle existe encore, elle est prorogée jusqu'au 31 décembre 2024, mais le taux de réduction Pinel aujourd'hui
5: ça sur le 9. C'est ça?
0: Ça s'applique sur le 9, tout à fait. Donc le taux de réduction aujourd'hui est moins avantageux que lorsque la loi Pinel est sortie. Donc fin 2024, il y aura pour l'instant, rien de prévu, il y aura pas de défiscalisation au niveau des immeubles neufs. En ce qui concerne les immeubles anciens, il y a quand même encore des taux de défiscalisation. Tout à l'heure, on parlait de travaux. Alors oui. On a la loi de Normandie aujourd'hui qui permet pour des personnes qui souhaitent acheter dans l'ancien, et là on parle d'ancien mais dans un habitat dégradé. La loi de Normandie permet à des gens qui vont louer le bien de pouvoir avoir des réductions d'impôts à condition que les travaux représentent 25% de l'investissement. Donc là aussi, pour des gens qui veulent acheter, investir et faire du locatif, là aussi, il y a cette défiscalisation qui est permise. Mais c'est vrai que pour revenir à l'immeuble neuf, Pinel s'arrête en fin d'année.
8: Donc sur l'ancien, on a toujours la possibilité de faire.
5: Alors justement, on va reglisser un peu sur l'ancien parce que là, le but c'est de faire un petit comparatif neuf versus ancien. On a donné pas mal d'avantages sur le neuf. Quels sont les avantages de l'ancien?
4: Déjà, l'avantage de l'ancien, c'est que si vous voulez un bien, vous l'avez dans 3 mois. Ça, c'est quand même le premier avantage, c'est que
5: c'est environ 3 mois, c'est ça. Hein,
4: voilà. En fait, 3 mois, si vous voulez, les délais qui sont incompressibles. Le premier, c'est au moment où on signe l'avant-contrat, dont on a parlé avec Muriel tout à l'heure, c'est que généralement, il y a un droit de préemption des collectivités, donc de la mairie ou de la métropole, et ce droit de préemption, généralement, il est de 2 mois, il peut être de 3 mois dans certains cas. Donc, ce droit de préemption, c'est un droit préférentiel qu'a la mairie, dire je veux acheter.
5: Finalement, je prends ce bien.
4: Exactement. Donc ça, c'est ce qui est incompressible. Et généralement, il y a le délai des banques.
5: C'est ce que j'allais dire, c'est que ça laisse le temps pour trouver son financement tranquillement à côté.
4: Exactement. Ces deux délais courent en même temps. Donc c'est pour ça que le délai reste assez réduit. On signe un avant-contrat, on est d'accord sur la chose, sur le prix comme l'a dit Muriel. On signe un avant-contrat, généralement, 3 mois après, on a le bien. Moi, la vente la plus rapide que j'ai faite, c'est en 13 jours, entre le compromis et l'acte authentique.
5: Il n'y avait pas de prêt,
4: il n'y avait pas de droit de préemption, justement.
5: D'accord.
4: Ouais. Mais c'est-à-dire que, on se dit, on peut avoir le bien assez rapidement. Et puis, les crédits, aujourd'hui, si on est bien accompagné, ça peut se faire vite. Si on a bien anticipé avant et que Carlos, tu peux en parler quand même.
6: Ah oui, non, mais c'est tout à fait ça. Il faut vraiment que les clients, aujourd'hui, les acquéreurs, viennent en amont.
5: C'est ce qu'on a dit en ouverture d'émission, effectivement.
6: Exactement.
5: D'abord, on va consulter un courtier.
6: C'est pour ça que nous faisons les lettres de solvabilité au prix des agents, pour que eux soient déjà en accord avec nous et qu'ils puissent avancer rapidement. Après, quand nous, on a tout fait en amont, qu'on a vu tous les documents, tous les clients, où tout était fait, il nous faut peu de temps pour sortir une offre de prix. Nous, en 1 mois et demi, on peut sortir et avoir les fonds, quoi.
4: Donc là, le délai peut être très réduit. Donc, c'est-à-dire qu'en 2 mois,
5: avantage à l'ancien.
4: Ça, voilà. Les délais, effectivement, parce que si on attend, c'est du temps, on est en location, etc. Et ça, c'est des frais qui peuvent être engagés pour les acheteurs. Ensuite, un autre avantage qu'on a, c'est l'aspect géographique. C'est-à-dire que dans l'ancien, on peut aller chercher un peu partout. On peut dire, finalement, je vais aller là.
5: Dans les programmes immobiliers, effectivement, ils ont certains endroits très précis. C'est là et c'est pas ailleurs.
4: On a moins de choix, en fait.
5: Forcément,
4: on a moins de choix. Et donc ça, ça nous restreint un peu plus. Ensuite, en fonction des secteurs, l'ancien est quand même plus attractif en termes de prix. Bon, on n'a pas parlé
5: du prix, effectivement.
4: On n'a pas parlé du prix, mais...
5: Le prix du neuf est plus cher que l'ancien.
4: Le prix est plus cher, mais comme on l'a dit tout à l'heure, les frais de mutation, 7,8% dans l'ancien, ça va vite, sur 300 000 euros.
8: Sur un bien par exemple à 250 000 euros, sur de l'ancien on va monter à 20 000 euros de prix notaire, quoi.
4: Donc il faut rajouter 20 000 euros, donc l'un dans l'autre. Bon, De base, si vous regardez sur Internet, normalement, le neuf, proportionnellement, est plus cher. Mais dans l'ancien, bon, bah, il y a des faux frais, comme on en a parlé tout à l'heure, il y a toujours des petits travaux, hein, on veut toujours
5: mettre les frais à long terme, les isolations à refaire, etc. Alors que dans le neuf...
4: Je crois qu'à la base, je devais argumenter pour l'ancien, non, je me suis trompé.
5: On est
4: dans
8: Et puis ça dépend vraiment de l'envie de l'acquéreur aussi. Non, c'est pas une course contre l'ancien ou le.
4: Parce qu'on a quand même l'impression. Je pense que c'est presque pas les mêmes acquéreurs. Oui. Moi, je vais vous dire, ça fait 10 ans que je vends de l'ancien. Parfois, je propose du neuf en disant bon bah il y a cette alternative. Et généralement, ceux qui veulent de l'ancien, ils veulent de l'ancien parce qu'ils veulent avoir à faire des choses, ils veulent le cacher de l'ancien.
8: Et souvent, le mot c'est le cacher. Oui,
4: ouais, ça revient très fréquemment.
5: L'emplacement.
4: Ça peut être l'emplacement. Je veux être à cet endroit. Et puis, il n'y a pas de construction neuve à cet endroit parce que les plus beaux terrains, à part certains, on en a parlé à tout à l'heure, qui sont en train de se construire. Mais les plus beaux emplacements, normalement, ils sont déjà pris. Ouais. Quand même. Donc, l'emplacement. Et puis, évidemment, le cachet de l'ancien, vous allez retrouver quelque chose. C'est une espèce d'âme qu'on ne retrouve pas forcément dans le neuf.
0: Bon, après l'ancien, c'est vrai que c'est générateur de frais d'entretien. Un immeuble ancien a tendance à se dégrader. C'est vrai que pour un acquéreur, et ça, il faut qu'il le prévoit aussi dans son budget, mais à moyen et long terme.
8: Le neuf, c'est l'option pas de souci, en fait.
0: Finalement. C'est l'option pas de souci, tout à fait. Et puis pendant 10 ans, on est tranquille. Ouais. Voilà.
5: J'allais dire, à vous écouter, tous les avantages de l'un sont les inconvénients de l'autre. En fait, on a vraiment cette impression-là.
0: Oui, tout à fait.
8: Ouais. Mais j'ai vraiment envie de renforcer l'idée que acheter dans le neuf, ça peut faire peur parce que justement, on achète sur des plans. En fait, on a donc l'histoire des photos dont on parlait tout à l'heure. On n'a pas ça dans le neuf. On travaille sur des 3D, sur des visuels 3D. On met des meubles aussi dans les visuels 3D pour vraiment qu'on arrive à se visualiser. Donc c'est vrai que ça peut faire un petit peu peur. Mais
0: et ce qui fait peur, et c'est là que c'est particulier, c'est qu'en fait on s'engage sur quelque chose qui n'existe pas.
5: Ouais, c'est sûr.
0: C'est là que c'est particulier, c'est qu'en fait on s'engage sur quelque chose qui n'existe pas.
5: Ouais, c'est sûr. On n'a pas vu le bien.
0: On n'a

0: permet de protéger l'acquéreur une fois que
1: c'est quand même plus compliqué, je pense, pour un appartement, c'est-à-dire quelqu'un qui achète un terrain et qui construit sa maison par-dessus, il la conceptualise peut-être plus facilement qu'un appartement sur plan.
2: Alors, il a aussi les mêmes garanties, hein.
1: Oui, certainement, mais c'est peut-être plus facile une fois qu'on a acheté un terrain, se dire là, je vais avoir ma maison, etc. Alors qu'un appartement, c'est vraiment pur et dur.
2: Bah, c'est la maison individuelle, hein, donc c'est le côté individualité de la chose, effectivement.
1: Ça peut faire plus peur, finalement.
0: Et puis souvent, en fait, ce qu'on a comme type d'acquéreur, c'est des personnes, on en a marre de la maison, punaise de l'entretien que c'est, finalement, ça me coûte un bras, donc je veux acheter.
2: Alors, et il y a aussi une question d'âge au niveau des acquéreurs.
3: Exactement.
2: Il y a aussi une question d'âge. C'est-à-dire qu'à partir d'un certain âge, vous avez des gens qui ont vécu pendant des années dans leur maison individuelle, exactement, avec un jardin à entretenir, et à un moment donné, ils ne se sentent plus de faire ce type de travaux. Et c'est là
0: qu'ils bifurquent. Sur le neuf,
2: ils bifurquent sur l'appartement et plus particulièrement sur l'immeuble neuf.
4: Moi, j'aimerais juste rajouter quelque chose sur l'ancien, parce que là, on parle, je vous écoute, et puis c'est très intéressant. Mais il y a une chose quand même, et on vit un peu pour ça quand même, c'est que dans l'ancien, on peut générer ce qu'on appelle le coup de cœur. Et je sais pas si ça vous est déjà arrivé dans votre vie, mais moi, en tant qu'agent immobilier, de voir des gens qui ont un coup de cœur, je peux vous assurer que c'est des choses qu'on peut ressentir qu'une fois dans sa vie. Et c'est ce que je vous souhaite d'avoir, c'est-à-dire demain d'arriver dans un appart et de se dire mais oh, c'est ce que je veux. Et donc ça c'est vraiment extraordinaire. Et moi je revois souvent mes anciens clients et ils m'en parlent toujours des années plus tard. Et donc ce coup de cœur est possible grâce à l'ancien aussi.
5: Toi qui aimes bien les études, t'as combien de pourcentage de coup de cœur?
4: Très peu en réalité, hein, très peu. Je dirais qu'on est entre 10 et 20%.
1: Quand même.
4: Ben on le sent nous, hein, on regarde les signaux, on voit si l'acquéreur se place sur les côtés.
0: Une approche un peu plus émotionnelle sur l'ancien. En fait, on est plus dans l'émotionnel, mais même au niveau de la clientèle. Hein. C'est vrai que quand on parle neuf, c'est très juridique, très administratif,
4: c'est factuel,
0: forcément, c'est carré. Et puis en général, c'est les clients qui sont comme ça aussi. Enfin, les acquéreurs.
1: En même temps, avoir un coup de cœur sur un plan, c'est plus plus compliqué, quoi. Que alors, je sais pas, je rentre dans une salle de bain, je dis oh. En fait, c'était pas dans leurs critères, mais c'est coup de cœur.
0: Sur la vue et les emplacements.
1: Ah bah la vue et les emplacements, j'imagine. Ouais.
2: Non, par contre, je veux rebondir sur ce qu'a dit Maxime tout à l'heure, sur le principe du coup de cœur. Avoue quand même que la personne qui a le dernier mot, c'est l'épouse.
4: Alors Muriel, là tu lances un débat qui est très intéressant, mais ce qui est ennuyeux, c'est que je pense qu'on est tous d'accord là-dessus.
3: C'est ça.
4: Mais oui, souvent nous on a l'homme qui parle beaucoup, et puis nous en tant que conseiller immobilier, on regarde systématiquement la femme parce qu'on se dit est-ce qu'elle a aimé, est-ce qu'elle a pas aimé.
3: Après, il faut pas trop regarder parce que des fois il y a des jaloux.
4: Exactement. Pour mesurer. Exactement. Non, et du coup, on sait que ça va dépasser à 100%. Franchement, je dirais là en pourcentage.
2: 100%.
4: Je dirais 90% des cas, c'est la femme qui décide. Et c'est l'homme qui va parler, qui va dire oh ça c'est pas beau. Ou l'homme il va dire c'est super beau, c'est super beau. Puis le lendemain il va dire bon bah finalement on va pas acheter la maison. On se rend compte qu'ils ont discuté le soir. C'est la femme qui achète. Oui. Ça c'est sûr.
1: C'est une bonne statistique à savoir.
4: Donc si la femme a le coup de cœur, si je vois la visite et que je vois un peu l'œil qui brille, qui pétille, je me dis là c'est bon.
2: La vente est faite.
1: Ouais, comme quoi. Effectivement.
5: Il faut acheter sans sa femme.
1: Ouais, sinon, c'est possible, ça.
4: Non. Moi, s'il y a un couple marié et que je vois que l'homme visite sans la femme,
1: c'est pas la peine de faire la visite.
4: Non, il faut le décideur, monsieur. Bon, il faut pas les froisser,
0: mais c'est important parce que, encore une fois, en tant que conseiller, on a envie aussi que nos clients, se sentent bien chez eux, en fait.
4: Exactement.
0: Parce que, une fois que la vente est faite, ça veut pas dire qu'on se voit plus, en fait. La vente est faite, allez, au revoir, merci. Si, restez chez vous. Non, pas du tout. En fait, l'accompagnement, il est tout le temps. On travaille sur du local, on est sur notre secteur, on connaît notre marché, mais c'est-à-dire que aujourd'hui, on vous croise pour vendre votre appartement. On espère que on pourra vous aider à trouver votre prochaine maison, à aider votre fils, à aider votre tante, parce que on s'attache, en fait, à nos clients et on a vraiment envie de les accompagner au mieux dans leur projet, parce que, nous aussi, on a un toit et nous aussi, on sait ce que c'est de se sentir bien chez nous et on a envie de donner ça comme un restaurateur a envie de faire plaisir avec la nourriture. Nous, on a envie de faire plaisir pour que les gens se sentent bien chez eux.
4: C'est un métier de passion. Oui. Mais là où je rejoins à 100% Tanguy, c'est que on vend pas, on n'est pas juste de l'entremise, comme le disait Muriel tout à l'heure. On réalise des projets de vie.
1: Mais
4: bon, ça fait un peu pompeux de dire ça, mais je vous
1: assure. Je peux détailler parce qu'effectivement, c'est l'image qu'ont les gens, hein. C'est,
4: mais
1: gens
4: c'est
1: immobiliers.
4: Pas du tout ça, mais celui qui fait
1: juste
4: ça pour les mauvaises.
1: Entre les deux et puis les deux parties, c'est tout.
4: Je vais rebondir sur ce que disait Mylène tout à l'heure. Un bon et un mauvais agent immobilier. Celui qui vient parce qu'il se dit le métier, c'est ça, c'est juste de l'entremise, il dure pas. Parce qu'en fait, on réalise des projets de vie. Enfin, parfois, il y a des problématiques très compliquées. On doit accompagner les gens. Il y a aussi

0: peu de psychologie là-dedans. Il y a même beaucoup de psychologie là-dedans. Et puis on les accompagne. C'est pas du one shot, hein, la vente immobilière. Mmh. On les accompagne sur du moyen terme. Hein. Ça dure quelques mois. Il y a des visites, des revisites. Généralement, comme l'a dit Tanguy, maintenant on veut faire un investissement locatif, on va aussi les accompagner parce qu'on les a bien conseillés. Donc,
1: Ils vont rappeler leur agent et leur courtier.
0: On est une sorte de commerçant de quartier. Mmh. On est une sorte de commerçant de quartier. Et moi, j'ai pour coutume de dire que un conseiller immobilier, ce qui est important, c'est qu'il doit connaître son secteur. Tout à l'heure, on en parlait. Je fais le parallèle. Je dis, on va voir un médecin parce qu'il connaît le corps humain. On va voir un agent immobilier parce qu'il connaît son secteur.
1: Moi, c'est quoi? C'est-à-dire qu'on peut repérer un agent immobilier, un mauvais agent immobilier, s'il dit, moi, j'ai un secteur, je sais pas, 200 km, j'ai n'importe quoi.
0: Un peu.
1: C'est honnêtement, 15, 20, 30 km autour.
0: Moi, je suis ultra spécialisé. Je travaille dans une ville où je travaille presque un secteur d'une ville au début.
1: Je sais que chez IAD, c'est le cas. Hein. Je crois que vous avez déjà un agent immobilier qui sont de très, proximité. Très, très proximité.
0: Parce qu'on est des agents de proximité. Parce que moi, quand je vends un appartement, oui, je vends l'appartement, mais je vends un arrêt de bus à côté parce que il y a
1: une école,
0: il y a la fille qui doit aller tous les jours au collège. Mmh. C'est très important qu'il y ait un arrêt de bus. C'est important qu'il y ait une pharmacie. C'est important qu'il y ait ça. C'est important de connaître quel est le voisinage. C'est important de connaître aussi la copropriété. Quels sont les acteurs économiques.
1: C'est qu'un détective privé en fait,
0: mais moi, je connais tout le monde dans mon secteur. Absolument. Mais c'est très important ça, parce qu'en fait, quand un acheteur vient m'acheter,
2: t'es obligé en fait, parce que tu accompagnes vraiment les clients dans leur dans leur nouveau mode de vie. Donc par exemple, si tu veux
1: projeter en fait,
2: tu veux avoir par exemple une cliente qui veut acheter une nouvelle maison et en fait elle, sa priorité c'est d'avoir un bureau, toi tu vas te débrouiller pour lui trouver un bureau à côté de chez elle en fait, et il se trouve que tu connais le boulanger, tu sais que le boulanger il avait un local, et ce local là ça serait un bureau parfait pour ta cliente, et elle l'aurait jamais trouvé par elle-même. Et c'est vraiment cette connaissance de ton marché local, cette connaissance des gens, parce que c'est un métier humain en fait. On parle d'humain, et je pense que c'est vraiment la base de ce métier, c'est ça, c'est l'humain. Il faut connaître les gens, faut connaître son quartier, et il faut faire ça pour les bonnes raisons, pour clôturer.
1: Eh bien tout ça c'est parfait pour clôturer cette première partie. Maintenant, on va essayer de s'intéresser un petit peu plus près à vos métiers, justement. Allez, on se retrouve dans quelques secondes sur votre radio.
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4: Et oui, on l'a dit dans le sommaire, la recherche de la perle rare immobilière ne se limite pas à scruter les annonces. Nous allons maintenant aborder avec nos invités les métiers de l'immobilier qui vont vous faire réussir votre vente ou votre achat.
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4: Luc, tu peux nous donner quelques chiffres sur les agences immobilières en France?
1: Oui, en France, on compte environ 30 000 agences immobilières. 98% d'entre elles comptent moins de 9 salariés. Et un quart sont sous franchise. Elles génèrent à eux seuls 40% du chiffre d'affaires en France. Mais il faut noter quand même que 10% d'entre elles ferment chaque année. C'est énorme, c'est ce qui reflète un petit peu la problématique de la crise dans ce secteur. Les agences indépendantes, elles, sont majoritaires. Elles représentent les trois quarts des agences et des agents sur le terrain. Plus de deux tiers de ces agences n'emploient aucun salarié, indiquant donc une prédominance de ces petites entreprises individuelles.
4: Et est-ce que les agents réalisent toutes les ventes en France?
1: Non, pas du tout, hein. Mais cependant, contrairement aux perceptions, 68% des transactions immobilières sont facilitées par des agents immobiliers, tandis que seulement 19% se font directement entre particuliers. On peut noter qu'il y a environ 240 000 transactions entre particuliers directement, qui génèrent environ quand même 1,8 milliard d'euros de chiffre d'affaires.
4: Et il existe aussi les mandataires dans ce milieu, qui n'ont pas d'agence et permettent d'avoir des commissions réduites. Est-ce que tu peux nous en dire plus?
1: Oui, hein, ces professionnels, on en a en plateau, effectivement, utilisent principalement Internet pour leur activité et représentent 5 à 10% du marché. Comme tu le signales, ils bénéficient clairement de commissions très attractives grâce à ces coûts opérationnels très réduits.
4: Vouloir acheter un bien, c'est bien. Le financer, c'est mieux. Luc, est-ce que tu as quelques chiffres sur le métier de courtier en prêt immobilier?
1: Alors, la première agence de courtage, elle date de 1971, Carlos. Ça date. Le métier de courtier a bien évolué. C'est aujourd'hui un secteur qui compte 34 000 professionnels, dont 70% de très petites entreprises. Et oui, il n'y a pas que les gros du marché. On connaît tous, hein, les gros, on ne va pas leur faire de la publicité ici, mais il n'y a loin d'avoir que sur le marché. Il existe beaucoup de courtiers indépendants ou rattachés à des petites sociétés qui effectuent un travail remarquable, car ils sont très très proches du terrain local. Nous venons d'en parler juste avant.
4: Et avant de continuer à rentrer dans les coulisses des métiers de l'immobilier, voici quelques réactions que vous nous avez laissées avec le hashtag FQEP et sur notre répondeur le 07 839 839 75.
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1: On a Iliès du côté de Marseille. Les notaires, ça coûte une blinde dans le processus d'achat et ça sert à rien. Voilà comment on se fait arnaquer en France. C'est clair, c'est dit.
4: Marie de Bordeaux, j'ai fait appel à un courtier pour mon achat. Il m'a vraiment assisté sur tout et tout le long. Je recommande vraiment d'y faire appel.
1: Alors, on va faire un focus sur le métier de promoteur, puisqu'on reçoit Muriel. Toi, Muriel, tu travailles chez SN Immobilier. Tu es un promoteur immobilier dans le neuf. Est-ce que tu peux nous dire un petit peu plus précisément ce qu'est réellement un promoteur et quand on doit y faire appel?
5: Alors, le promoteur immobilier, c'est celui qui va acheter un terrain et faire construire un immeuble. Donc, dans le processus, il est maître d'ouvrage, c'est-à-dire qu'on va construire un immeuble pour son compte. Et parallèlement, il y a la maîtrise d'œuvre. Alors la maîtrise d'œuvre, elle est composée donc de l'architecte, des ingénieurs, du bureau d'études et des entrepreneurs, dont les entreprises du BTP.
1: Ah, donc il y a énormément de professionnels derrière.
5: Il y a énormément de professionnels derrière. Alors je veux rebondir deux secondes sur la banque. Il faut pas perdre de vue. Bon, on a parlé tout à l'heure qu'est-ce qui était mieux dans l'ancien, dans le neuf, la protection de l'acquéreur. Ce qu'il faut pas perdre de vue, c'est que l'acteur principal de l'immobilier, c'est la banque. À partir du moment où vous avez les banques qui prêtent pour que les acquéreurs achètent, toute la filière immobilière vit. Voilà. Et ça, c'est très important. Et c'est pour ça qu'en 2023, on a vu donc cette chute, hein, de l'immobilier. Parce que justement, les prêts ont stagné, les prêts ont été refusés. Et c'est vrai que la banque, le secteur bancaire, c'est l'acteur principal du bien immobilier.
1: Est-ce que tu peux nous présenter en tant que promoteur immobilier un succès, un projet précédent, par exemple?
5: Alors,
1: voilà. Et pourquoi ça réussit si bien l'immobilier neuf, du coup?
5: Alors d'abord, il y a l'emplacement. C'est vrai que bon, moi je
1: primordial
5: je suis,
1: ça.
5: Ouais, c'est primordial. Moi, je suis responsable du service juridique de SN Immobilier. C'est un promoteur qui œuvre depuis plus de 30 ans sur la Ciotat. C'est un professionnel de l'immobilier. Il construit essentiellement sur la Ciotat et dans le Var. Alors dans le Var, entre 2019 et 2021, on a sorti 3 jolis projets, que de l'habitat, hein, il n'y avait pas de commerce ni de bureaux. On a démarré sur 110 logements, ensuite 57 logements et enfin on a terminé par un petit collectif de 38 logements. Et c'est vrai que les prestations qui sont offertes, notamment par SN Immobilier, ben ils plaisent, hein, tant au niveau de l'architecture que des matériaux et produits qui sont.
1: Ça c'est primordial quand
5: offertes.
1: On choisit son promoteur.
5: Oui.
1: Peu importe en France, hein, parce que là, oui. On alors, focus sur...
5: Tout
1: sur...
5: à fait. Ce qui est important, ce sont les prestations. Et ce qui est important aussi, c'est l'architecture. Alors, c'est vrai que l'architecture, pour un promoteur immobilier, c'est ce qui va lui coûter le plus cher. Mais c'est vrai que c'est ce qui va attirer le client.
1: Ouais, hein, quand vous allez avoir... cœur sur le neuf, finalement.
5: Oui, tout à fait. Quand vous allez... Quand le client, sur photos, sur papier, sur les plans du permis de construire, va voir l'architecture de son futur immeuble, hein, du futur immeuble qu'il va avoir en copropriété avec d'autres, c'est ça qui va l'attirer dans un premier temps. Donc c'est vrai que l'architecture est très importante pour un promoteur immobilier.
1: Comment on peut assurer la qualité des constructions chez un promoteur immobilier? Comment ça se passe?
5: Alors... la vente d'immeubles à construire est encadrée. Dans une vente d'immeubles à construire, nous avons deux secteurs. Nous avons le secteur protégé, hein, qui touche seulement l'habitat, hein, l'habitation, et nous avons le secteur libre, qui est un secteur qui touche la construction des bureaux et des commerces. Le secteur libre, on est moins encadré dans le cadre du formalisme, notamment pour la signature du contrat de réservation ou avant-contrat. Par contre, le secteur protégé, lui, il est encadré par le code de la construction et de l'habitation. Et le promoteur ne peut pas prendre des accords avec son acquéreur sans passer par un contrat préliminaire, on appelle vulgairement le contrat de réservation. Donc ce contrat de réservation, c'est le promoteur qui va s'engager à réserver le bien et l'acquéreur qui va réserver l'appartement qu'il a choisi. Par parallèlement, il y a des documents qui sont obligatoires, c'est-à-dire qu'il va y avoir le plan de vente de ce futur appartement qui va non seulement révéler la surface du futur appartement, mais également c'est un plan coté hein, qui va révéler les cotes de chaque pièce. Et enfin, on a une notice descriptive. C'est une notice descriptive qui est établie en vertu d'un décret de 1968. Et c'est cette notice qui est un véritable document contractuel au terme de laquelle l'acquéreur va retrouver tous les matériaux et produits qui vont être utilisés dans le cadre de son appartement. Alors ça va être bien entendu le sol, le carrelage, la faïence, l'électricité, la plomberie. Donc déjà l'acquéreur, il va être renseigné dans le cadre de cette notice descriptive, parce que le promoteur lui assure, et contractuellement il y est tenu, des matériaux et produits qui vont être contenus dans cet appartement et dans l'immeuble, bien entendu.
1: Donc du coup, c'est pareil en termes de garantie, d'assurance de construction offerte, tout ça c'est...
5: Les assurances. Alors tout à l'heure, on a parlé de l'assurance, de la garantie légale d'achèvement. Ensuite, on a d'autres garanties légales en matière d'immeuble neuf. Alors déjà, un promoteur, il doit s'assurer, on appelle ça l'assurance dommage ouvrage constructeur non réalisateur, hein, qui va garantir le bien pendant 10 ans. Et après, vous avez d'autres garanties légales qui vont s'appliquer. C'est-à-dire qu'un acquéreur, quand il va réceptionner son bien, il va encore avoir un mois pour se manifester dans le cadre des vices apparents. Ensuite, il va avoir la garantie d'un an de parfait achèvement. Il va avoir la garantie un an d'isolation phonique. C'est une garantie qui va être propre au premier occupant. Il va y avoir la garantie biennale des éléments dissociables d'équipement. Et enfin, le gros œuvre, l'immeuble va être garanti pendant 10 ans.
1: Effectivement, très très clair. Du coup, quand on construit un projet immobilier neuf, on s'assure des commodités, les services inclus dans le projet, je sais pas, espace vert, équipement sportif, par exemple, commerce ou autre. Comment ça se passe?
5: Alors, le promoteur, il est quand même tenu par son permis de construire. Et son permis de construire, il est directement rattaché avec la réglementation du PLU ou PLUI maintenant.
1: Donc il y a des aménagements peut-être obligatoires à
5: alors,
1: faire.
5: Alors, la partie réglementaire de ce PLU peut forcer le promoteur à avoir une certaine surface d'espace vert. Les mairies peuvent aussi demander à ce qu'il y ait, dans le cadre du projet, certains commerces ou éventuellement des crèches. Ça facilite l'obtention du permis de construire.
1: D'accord.
5: Mais quoi qu'il en soit, on est tenu quand même par la réglementation du PLU.
4: Et quelles sont les options de personnalisation ou justement de modification des logements disponibles pour les acheteurs? Est-ce que c'est possible et dans quelle mesure?
5: Alors, l'acquéreur, il peut aménager son appartement comme il entend. Après, il faut pas bien entendu...
1: Il peut pas déplacer les murs, quoi.
5: Voilà,
1: il choisit un appartement sur plan,
5: fait.
1: Le mur, il est là, quoi.
5: Tout à fait.
1: Ouais.
5: Et puis bon, après, il peut être éventuellement soumis à des passages de gaines, hein, parce qu'il y a des gaines qui vont desservir tout l'immeuble. Donc là, dans l'aménagement, alors c'est l'architecte ou le bureau de contrôle qui nous dit si oui ou non les travaux demandés par les acquéreurs sont possibles ou pas.
2: Et pour rebondir sur ce que dit Muriel, c'est ça aussi qui est intéressant. Un des avantages du coup d'acheter dans le neuf, c'est que parfois dans le neuf, on peut avoir juste des T3 de disponibles ou des T4 de disponibles. Et en fait, vu qu'on peut modifier ces cloisons, on peut par exemple avoir un T3,
1: grand T3 qu'on transforme en
2: T2 avec un énorme salon. Et c'est ce que je dis souvent. Ok, d'accord, vous voulez plusieurs chambres, d'accord. Pourquoi? Pour l'ami qui va venir vous rendre visite une fois tous les 3 mois ou quoi. Donc peut-être que il vaudrait mieux que vous gardiez 2 chambres, mais que vous profitiez d'un très grand séjour pour pouvoir profiter pleinement de votre espace de vie en fait. Et ça, c'est l'avantage vraiment sine qua non du neuf, quoi.
5: Alors, tout à l'heure, on parlait des garanties. Tout à l'heure, je vous ai parlé de la loi SRU. Il faut savoir que le délai de rétractation SRU s'applique tant pour l'ancien que pour le neuf. Donc, l'acquéreur qui va se positionner sur un appartement dans le cas d'une vente en état futur d'achèvement bénéficiera également de cette faculté de rétractation.
1: Justement, sur les garanties d'achat sur plan, les VEFA, oui. Que tu viens d'en parler, comment ça se passe concrètement après chez le notaire? Il y a des choses qui changent?
5: Alors, bon, moi, en ma qualité de juriste, je fais régulariser avec nos acquéreurs le contrat préliminaire, hein, contrat de réservation. Généralement, ce contrat, il est soumis à la condition suspensive de l'obtention d'un prêt. Lorsque le promoteur a un permis définitif, purgé de tout recours et retrait administratif, qu'il a pu obtenir sa garantie financière d'achèvement, qu'il a obtenu son financement pour construire l'immeuble, et enfin qu'il a obtenu son assurance dommage-ouvrage constructeur non réalisateur, à ce moment-là, on passe chez le notaire. Alors le notaire, il a, dans le cadre de vente d'immeubles à construire, il a quand même du boulot. Hein, il a du boulot parce que dans un premier temps, avant de faire toute chose, il va d'abord faire un acte qui s'appelle un dépôt de pièces. Et il va consigner au rang de ces minutes toutes les pièces constitutives du programme que je viens de vous énoncer. Ensuite, il va établir l'acte authentique de règlement de copropriété état descriptif de division, parce que nos immeubles
1: neufs, tout à créer finalement.
5: Ouais, nos immeubles neufs, bon, vont être soumis au régime de la copropriété. Donc le promoteur, il va saisir un géomètre. Le géomètre, il va faire des plans, notamment au niveau des appartements qu'il aura à créer, et il va bien entendu créer des lots de copropriété en y rattachant les tantièmes de charges, hein, en fonction donc de la surface, de la situation du bien. Donc ce notaire, il va être dans un premier temps tenu de constater le dépôt de pièces, il va également faire l'acte authentique de règlement de copropriété, et enfin il va ensuite procéder aux actes de vente, acte authentique de vente. Alors, ce qu'il faut savoir, c'est que, tout à l'heure je vous ai parlé du délai de rétractation, ce notaire il va être tenu, en vertu de l'article R261-30 du Code de la construction et de l'habitation, il va être tenu d'adresser au moins un mois avant la signature de l'acte définitif, par courrier recommandé ou par courrier électronique au futur acquéreur, il va être tenu de lui adresser le projet d'acte de vente, le règlement de copropriété, la notice descriptive et toutes les plans, bien entendu, et toutes les pièces annexes. Alors aujourd'hui, dans le cadre de nos ventes, on est tenu de fournir également l'état des risques et pollution des sols. Donc voilà, donc toutes ces pièces-là doivent être notifiées à l'acquéreur au moins un mois à l'avance, avant la signature de l'acte définitif.
4: C'est une question qui est beaucoup revenue. C'est quoi les différents frais de notaire associés à l'achat d'un bien, que ça soit dans le neuf ou dans l'ancien, et à quoi ça correspond exactement?
1: Alors, détailler tout ça, ouais.
5: Alors, vulgairement, on dit les frais de notaire. Tout à l'heure, vous avez parlé d'une audit.
1: Dit.
5: Voilà, on dit frais de notaire.
1: Bon. Et vulgairement, on a l'impression que les notaires s'en mettent plein les poches.
5: Oui,
1: en fait, on a beaucoup de gens qui disent, en fait, c'est tout ça, c'est pour le notaire.
5: Oui, mais c'est ce qu'on a entendu. En fait, non. Dans l'ancien, tout à l'heure, je vous disais, il y a 5,89% du prix qui part à l'État. Donc, c'est pas le notaire.
1: Donc ça, c'est une taxe pour l'État directement.
5: Oui. Okay. Tout à fait.
0: Ça se redécoupe, ça, quand même.
5: Alors, non, la fiscalité. Hein,
0: Non, mais sur la fiscalité.
1: Tout va pas dans la poche du notaire, en fait.
0: C'est pas l'État,
1: ça, la question.
0: C'est-à-dire qu'il y a
1: les gens, cette impression-là, en fait.
5: Quand je dis l'État, alors vous avez, sur les 5,89, il y a une taxe départementale, il y a une taxe communale, et après, vous avez des frais d'assiette. Mais enfin, bon, on est quand même.
1: C'est service public.
5: Voilà, c'est service public. Le notaire, il va prendre à peu près 2%, mais ça va pas être ses honoraires. Ses honoraires, ils vont tourner à peu près à 0,80%. Dans ces 2%, il va y avoir les frais administratifs, hein, parce que le notaire, il va falloir qu'il demande des pièces administratives avant de faire son acte. Donc c'est vrai que quand on dit vulgairement les frais de notaire, bon, il faut pas croire qu'ils s'en mettent plein les poches. C'est la taxation.
1: C'est le cliché, hein, tout le monde parle des frais de notaire, on pense que la somme va directement dans la poche du notaire.
5: J'ai été pendant 35 ans dans le notariat, j'ai toujours essayé d'expliquer aux clients que finalement, bon, c'est pas le notaire qui se met ses sommes dans la poche, hein, et c'est vrai que bon, les gens commencent à le comprendre quand même, parce que la fiscalité est lourde, notamment dans l'ancien.
1: Effectivement. Pour en revenir rapidement, pour bientôt terminer cette partie promotion, parce qu'après on va parler vraiment argent avec notre courtier. Comment on gère du coup les retards de construction et tout ce qui est imprévu? On en a parlé, ça peut arriver.
5: C'est très anxiogène. C'est très anxiogène parce que
1: pour tout le monde.
5: Pour tout le monde.
1: Le promoteur.
5: Ouais, pour tout le monde. Parce que déjà, le promoteur, pour pouvoir construire, il a besoin d'un prêt bancaire. Ce prêt bancaire. Tant qu'il n'a pas fini son projet de construction et tant qu'il n'a pas vendu, il a lui aussi des intérêts qui sont très lourds. Vis-à-vis des clients, on est des professionnels de l'immobilier, on espère les satisfaire en essayant de respecter un délai prévisionnel de livraison, mais malheureusement, il y a des aléas qu'on n'arrive pas à gérer. Donc,
0: pas contrôler.
5: En fait,
1: alors, pas que le vent, effectivement,
5: non, mais
1: par exemple,
5: que...
1: je sais pas. Un plaquiste qui se casse une jambe.
5: Mais dans un programme, là, on termine un programme sur la Ciotat. On a eu deux plombiers qui ont procédé à des liquidations judiciaires.
1: Ouais, ça.
5: Donc ça, vous le maîtrisez pas. Et c'est quand un plombier n'est pas sur un chantier, mais c'est tout qui est bloqué. Et donc, ce sont des aléas qu'on n'arrive pas à maîtriser. Donc, nous, promoteurs, on languit de terminer notre programme, et puis l'acquéreur, lui, il languit de poser ses valises et de rentrer dans son appartement.
2: Oui, petit conseil à l'acquéreur, du coup, pour le neuf, pour les personnes qui prévoient, les futurs acquéreurs qui veulent acheter dans le neuf et qui prévoient, par exemple, de prendre un logement en attente de pouvoir acquérir un bien dans le neuf et se dire, on m'a dit que ça allait être livré troisième trimestre 2025, par exemple, prévoyez une marge de manœuvre parce qu'il y a plein d'éléments.
1: Est-ce qu'il y a tout le temps des retards ou c'est livré à l'heure?
2: Mais on sait
5: dans livré la vraie... Livré à l'heure, ça
2: n'existe pas.
5: Pas
2: dans
5: livré à l'heure, ça n'existe pas.
2: Ça n'existe pas dans le métier.
5: Voilà. Il n'y a pas de super promoteur
1: le savoir.
5: Ouais.
1: Non, c'est, il n'y a pas un super promoteur en France.
2: Le trimestre, il faut le compter.
1: Si on dit troisième trimestre 2026, c'est plutôt
2: quatrième trimestre 2026.
1: Fin décembre 2026.
2: Là, c'est sûr et certain, ça ne sera pas avant, en tout cas. Et ensuite, si on est vraiment prudent, on rajoute encore 3 mois. Mais bon, en général, quand même, s'il se passe un problème comme le Covid, par exemple, c'est plein de personnes, mais il y a des personnes qui, là, venaient d'acheter l'appartement et qui attendaient que l'appartement soit fait, mais le promoteur, il peut rien faire, là, à partir de ce moment-là. Donc, si vous faites un achat dans le neuf, faites-vous, dans votre prévisionnel, votre marge d'erreur, prévoyez-le, en tout cas.
0: 3 à 6 mois, du coup. 3 à 6 mois.
1: 3 à 6 mois en plus.
2: Ne vous faites pas se reprendre parce que ça se fait. Voilà. Prévoyez-le.
1: Vous êtes dans Faut qu'on en parle justement dans l'émission Immobilier. On se retrouve dans quelques secondes. On va être focus sur l'argent. Ça, c'est important l'argent, hein, Carlos.
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4: Et oui, focus maintenant sur un métier primordial, celui de courtier. En effet, lorsque l'on achète un bien, on l'achète malheureusement très rarement en cash. On cherche un financement et souvent le meilleur, ce qui va nous coûter le moins cher possible. Hein. Donc ce soir, nous avons Carlos avec nous qui travaille chez Andersen Consulting. Carlos, est-ce que tu peux nous expliquer ce qu'est un courtier?
6: Bien sûr. Alors déjà, pourquoi passer par un courtier? Parce que nous avons différents avantages par rapport à un client lambda qui va voir sa banque. Nous travaillons avec toutes les banques. Donc, nous avons les conditions aujourd'hui de toutes les banques qui existent. Donc, l'avantage, c'est par rapport à la cliente ou le client qui arrive nous voir dans le bureau. C'est un agent immobilier, peut-être, qui nous l'envoie. Donc, c'est pour le rassurer à lui, déjà. Ensuite, nous avons des obtentions de prêts qui sont différentes par rapport à si vous allez, vous, directement voir la banque. Parce que nous avons des avantages au niveau des assurances de prêts, au niveau des conditions, parce que nous allons régulièrement voir les banques. Et si vous y allez tout seul, vous n'allez pas avoir les mêmes conditions que nous. Aujourd'hui, on entend beaucoup de choses en disant que les courtiers, c'est bien, c'est pas bien. Mais aujourd'hui, en fait, nous, notre but, c'est que le client soit satisfait. Pour que le client soit satisfait, c'est qu'il faut qu'on ait les meilleures conditions du marché.
1: Mais c'est ça, là, c'est clairement une question d'argent. Donc passer par un courtier, il faut que le courtier, ça coûte moins cher.
6: En plus, avant, on disait aussi que le courtier était rémunéré par la banque. Aujourd'hui, nous ne sommes plus rémunérés par la banque.
1: D'accord.
6: Mais aujourd'hui, nous sommes comme un avocat. Vous allez voir un avocat, vous payez un avocat. Ben nous, aujourd'hui, en tant que courtier, c'est la même chose. Donc, vous venez nous payer. Donc, nous, on est obligatoirement issus de vous faire quelque chose de bien.
1: D'accord. Donc, ça marche comme ça aujourd'hui. Et on vous paye après l'obtention
6: du
1: prêt.
6: Alors, aujourd'hui, comme on parlait tout à l'heure des compromis, des actes définitifs. Alors, nous, on va travailler pareil qu'un agent immobilier. Lui, il va faire les recherches pour un appartement ou une maison. Et nous, ils vont faire les recherches financières. Donc, c'est-à-dire que l'agent immobilier peut m'envoyer une cliente ou un client au mois de mars. S'ils n'ont pas trouvé de bien jusqu'au mois de juillet, je vais continuer à faire les démarches comme il faut que je les fasse jusqu'au mois de juillet. Quand ils ont signé le compromis, à ce moment-là, j'attaque mes démarches administratives.
1: Logique, puisqu'en plus les taux des banques changent, etc. Donc
6: ça change tous les mois. Toutes les conditions changent tous les mois, et c'est pour ça que nous on a l'avantage d'avoir toutes les conditions.
1: Alors justement, quelle est ta méthode pour évaluer les besoins d'un client, trouver les propriétés qui correspondent et le bon financement? Comment tu t'y prends?
6: Ben après, ça dépend de la demande du client aussi. C'est lui en fait qui va nous diriger vers là où il veut aller par rapport à l'agent immobilier derrière.
1: D'accord.
6: L'agent immobilier va nous dire, j'ai une cliente qui m'a dit qu'il y a tant de capacités. Donc moi, après, pour vérifier tout ça, il faut vraiment que j'ai tous les éléments des clients. Comme je disais, vous allez en banque, vous allez dire, c'est quoi ma capacité? On va vous dire tant. Mais vous oubliez de dire que, par exemple, vous êtes en séparation, que vous avez une pension alimentaire. Vous allez oublier de dire que vous avez un leasing. Donc tout ça, en fait, il faut le prendre en compte. Et beaucoup, beaucoup de personnes ont eu des surprises. Il y a peu de temps, je l'ai eu. Ils ont été en banque, on leur a dit oui, il n'y a pas de souci. Et au final, ils ont signé le compromis. Et après le compromis, ils ont eu le refus. Quoi.
1: Ah oui.
6: Donc nous, on n'est pas là pour ça, justement. On est là pour les accompagner.
1: Oui, et puis c'est pas ni dans l'intérêt de l'acquéreur, ni dans l'intérêt du courtier, ni de l'agent immobilier. Parce qu'au final, à la fin, rien se fait. Personne n'a de l'argent, tout le monde est déçu.
6: Et nous-mêmes, parce que comme on vous dit, nous, on est payé par le client.
1: Oui.
6: Aujourd'hui, on n'est pas payé par quiconque. Donc on est indépendant. Et c'est pour ça qu'il faut faire vraiment attention à ce qu'on dit au niveau des clients.
4: Et les coulisses, du coup, lors des négociations avec les banques, ça se passe comment ?
6: Ben, en fait, comme je vous disais, ça dépend le client aussi, parce que selon les conditions des banques, ça peut modifier par rapport aux revenus. Donc, c'est-à-dire que au plus on gagne, au plus c'est avantageux. Donc, c'est pour ça qu'après nous.
1: Ça, c'est le cliché, on prête qu'aux riches, non ?
6: Plus ou moins.
1: C'est vrai.
6: Ben, c'est plus ou moins vrai, parce qu'après, quand il nous faut de l'apport. Avant, on pouvait emprunter sans avoir de l'apport.
1: Oui, ça, c'est une.
6: Aujourd'hui, pression. On est obligé d'avoir au moins 10% de la capacité. Donc,
1: d'accord. Aujourd'hui, on est vraiment, c'est 10% minimum.
6: Ah oui.
1: C'est le ticket d'entrée.
6: Alors, aujourd'hui, ça revient un peu en arrière. Ils acceptent.
1: Oui, parce qu'il y a quelques années de ça, on pouvait même acheter frais notaire inclus, tout ça.
5: On empruntait même, on disait, on emprunte 110% parce qu'il y avait aussi les frais de notaire.
6: Exactement.
0: Ça, c'est de moins en moins.
1: Ça, c'est
0: mais si je peux rajouter quelque chose sur Carlos avec qui je travaille, c'est que l'avantage du courtier, c'est que Carlos, en fonction du profil des clients, il va savoir quelle est la banque qui correspondra le mieux au profil du client. C'est ça aussi, c'est en fonction du revenu, mais il sait que si là il y a un entrepreneur et il y a quelqu'un qui
1: a un fonctionnaire, un business, par exemple, qui a un statut fonctionnaire, il va aller plus vers telle banque parce qu'elle finance les fonctionnaires.
0: Tandis que nos clients, on ne sait pas forcément que telle banque est plus adaptée à nos besoins ou pas. Carlos, lui, il le sait.
6: C'est vrai qu'on travaille vraiment avec toutes les banques. Avant, il y avait des centrales, comme on vous disait tout à l'heure, il y avait des centrales qui travaillaient avec certaines banques, mais pas toutes. Mais nous, aujourd'hui, on s'est adapté vraiment à travailler avec toutes les banques. Et on met à la
1: fin. Tant mieux, comme ça, ça tire vers les meilleures offres, finalement.
6: Mais en plus, nous, on n'aime pas trop débancariser les clients. Donc, ce qu'on fait, c'est qu'on va voir les banques et après, on retourne voir la banque du client pour justement qu'il s'aligne à nos conditions.
1: Alors ça, c'est possible parce qu'il y a quelques années, il me semblait que les courtiers n'avaient pas le droit d'aller voir la propre banque du client.
6: Ben, écoutez, moi, j'ai toujours fait pareil et j'ai jamais eu de problème.
0: Ça devait être à l'époque, ça devait être il y a longtemps.
6: Ouais, il y a longtemps. Moi, ça fait 10 ans que je fais ça aujourd'hui et j'ai toujours fait pareil.
1: Ok, très clair. Et donc, du coup, comment ça marche pour tout ce qui est honoraire de courtage, finalement ? C'est des frais fixes ?
6: Alors, nous, on a un minimum. Nous avons un minimum avec un 2%, c'est un minimum. Et donc, après, on s'adapte pareil au niveau des clients. On peut demander un peu plus ou un peu moins selon la complexité du dossier. Mais habituellement, on va prendre du 1% de l'acquisition.
1: Oui, sachant que l'idée, c'est vraiment d'être gagnant. C'est-à-dire que je pense que si le client va voir sa propre banque, on va lui proposer tel financement, il va venir te voir, tu vas prendre 2% certes, mais ça lui coûtera quand même moins cher. C'est l'idée.
6: Complètement. Après, c'est vrai que c'est un frais, c'est des frais qu'il faut sortir, en plus des frais de garantie, des frais de dossier, des frais de notaire.
2: Mais au final, c'est un gain de temps et un gain d'argent.
6: Exactement.
2: Au final, les acquéreurs s'y retrouvent. C'est-à-dire, la crainte de départ de faire appel à un courtier, de faire appel à un agent immobilier, tout ça, elle est complètement justifiée après, quand on a gagné tout ce temps et tout cet argent, au final, qu'on aurait voulu économiser. C'est des petites économies qui valent pas le coup
6: d'être faites
2: pour un projet comme ça. Voilà, qui au final ne sont pas des économies. C'est une illusion de penser de faire des économies comme ça.
4: On a une question de Héloïse qui nous dit « Je suis apprentie, est-ce que je peux emprunter grâce à un courtier ?» Est-ce qu'il peut aider quelqu'un qui est apprenti ?
6: Apprentie, après, il faut voir dans le secteur où il travaille. C'est complexe aussi, donc il faut vraiment tout regarder.
1: C'est l'histoire du fait qu'apprenti est un CDD, c'est ça le souci ?
6: On a financé déjà des CDD. Mmh. Après, on peut avoir, si vous voulez, par rapport à l'employeur, si on a une attestation d'emploi ou d'embauche, on peut éventuellement le suivre. Mais voilà, il faut
1: l'ancienneté
6: que...
1: aussi peut-être dans le parce qu'un apprenti il peut très bien avoir fait un bac plus 2, puis un bac plus 3, puis un bac plus 5.
6: Par exemple, dans la fonction publique, on est en CDD avant d'être fonctionnaire. Donc on est en CDD pendant un laps de temps, ça peut être 3 ans, 4 ans, 5 ans et on peut prêter à ces gens-là aussi.
4: Et une promesse d'embauche aux yeux de l'État, ça fait foi ?
6: C'est pas auprès de l'État, c'est auprès de la banque.
4: Enfin, auprès de la banque, oui, pardon,
1: ça fait quoi ?
6: En fait, c'est selon le métier. Selon le métier. Donc après, on sait qu'aujourd'hui, infirmier, kiné, tous ces métiers-là, il n'y a pas de souci. Après, si vous êtes dans une petite structure et que vous venez de commencer, c'est peut-être moins évident.
1: C'est-à-dire qu'en fait, finalement, ils vont prendre en compte ils pourraient prendre en compte une promesse d'embauche pour un infirmier, alors qu'en fait, il y en a à tous les coins de rue, et pas une promesse d'embauche d'un secteur très particulier. Ça a pas de poids, ça ?
6: Alors particulier, ben, c'est un poids,
1: parce qu'aujourd'hui, par exemple, qui dit, moi, je vais embaucher mon apprenti en CDI.
6: Ah non, ça c'est faisable aussi.
1: Okay.
6: C'est faisable aussi. Mais après, comme je vous dis, ça, selon la structure, si la structure est viable, il n'y a pas de problème. Et pour revenir au médical, aujourd'hui, les banques, voilà, elles apprécient beaucoup le médical parce que ça marche très bien.
4: Et quelles sont les banques qui se tournent au... Enfin, le CDI, on a toujours entendu, il faut un CDI pour acheter.
0: Oui, clairement.
4: Quelles sont les banques sur lesquelles on peut se renseigner quand on n'a pas de CDI et qu'on veut acheter?
6: Alors, quand on n'a pas de CDI, c'est compliqué. Parce que, bon, comme je vous disais...
1: C'est mais toi, voir... Carlos, tu as déjà réussi à financer des gens voilà, oui. dans des cas comme ça.
6: Moi, je suis magicien. Non, c'est pas vrai.
4: J'ai fait ça. Ah ben là, on a 100 messages, ils vont tous aller chez Carlos.
1: Ils vont tous appeler en personne qu'on s'y
6: signe. Mais c'est
1: à Paris,
6: c'est vrai que...
1: une agence, d'ailleurs.
6: Non, mais c'est vrai, en plus que moi, natif, comme je disais tout à l'heure, de la Ciotat, c'est beaucoup de bouche à oreille. Donc, aujourd'hui, c'est vraiment ce qui fait avancer la chose, c'est que... Tous les clients, on essaye d'aller au bout et on se bat au maximum pour eux. Donc c'est pour ça que c'est avantageux de passer par un courtier, parce que quand vous allez voir un conseiller à la banque, lui qui vous dit que c'est refusé ou pas refusé, lui, pour lui c'est égal. Mais par contre, nous non.
1: En fait, il fait partie finalement, le courtier, il fait partie du projet de vie.
6: Exactement,
1: comme l'agent immobilier. Mais c'est presque un couple, un binôme.
6: C'est plus ou moins ça.
1: On peut dire ça, effectivement. Donc toi, quand tu rentres clairement dans toutes les négociations avec les acheteurs, est-ce que tu as des conseils que tu pourrais donner à un acheteur ou même à un vendeur, plutôt acheteur quand même de ton côté, pour la première fois qui cherche un financement?
6: Alors moi, pour un acheteur qui commence à chercher, déjà, c'est d'avoir son vrai budget. Son budget, il faut qu'il ait d'entrée pour pouvoir
1: comment
6: regarder
1: quelque
6: chose.
1: Comment il peut estimer déjà environ son vrai budget? On entend souvent la règle des 33%, c'est ça?
6: C'est 35. Okay. 35 avec les assurances. Après, aujourd'hui, on arrive à dépasser ce quota-là parce que, justement, les taux ont très, très fortement augmenté et les banques pouvaient aller jusqu'à 39, voire 40%. Et après, c'est par rapport au reste à vivre aussi. Vous avez un reste à vivre.
1: Ouais, donc ça,
6: si vous êtes
1: c'est important,
6: médecin,
1: parce que beaucoup d'auditeurs nous ont posé des questions sur tout ça.
6: Si vous êtes médecin et que vous avez un reste à vivre de 8000 euros et que vous avez un crédit de 3000 et que vous êtes un peu endetté au-delà de 40,
1: ça passe, parce qu'il reste 5000 ou 8000 euros.
6: Exactement, voilà. Au niveau du reste à vivre.
1: Et donc c'est vraiment très important.
6: Oui.
1: Ça faut prendre en toutes les charges, regarder combien il nous reste. Donc après, oui, on arrive sur le prêt-co riche finalement.
6: Plus
1: on est riche, plus on nous prête facilement.
6: C'est pas ça. Après, vous avez des personnes qui gagnent suffisamment bien leur vie, mais pas comme des médecins. Et on leur prête autant. Hein.
1: Eh ben, on va pouvoir dériver tranquillement sur la dernière partie de notre émission. On se retrouve dans quelques secondes sur Faut qu'on en parle.
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4: Et oui, on l'a dit, dans l'immobilier, il faut avoir un bon réseau. On l'a dit toute l'émission. Hein. Quelles sont les premières étapes pour construire du coup un réseau efficace dans ce secteur?
6: Moi, je pense que le réseau, c'est déjà le temps. Il faut des années pour avoir déjà pas mal de clientèle et être sérieux. C'est ce qu'on disait tout à l'heure. Si on n'est pas sérieux dans notre boulot, si on n'apprécie pas ce qu'on fait, ça peut pas marcher. Donc c'est pour ça que il faut rester dans le temps, et c'est à ce moment-là que vous voyez que ça dure pour tout le monde et ça persiste.
1: Maxime, comment développe son réseau?
0: Bah ouais, complètement. La question, Mylène, c'est comment se crée un réseau, c'est ça?
1: Ouais. Hein,
0: comment se crée un réseau? Bah déjà, c'est être professionnel, aimer ce qu'on fait, parce que ça se ressent. Hein. Je pense que tout ce qu'on fait dans notre vie, si on rencontre des professionnels qui aiment ce qu'ils font, on le voit et on a envie de les recommander à nos proches. Hein, c'est toujours pareil. Vous allez dans un bon restaurant, si le serveur est sympa, si la nourriture est de qualité, eh ben vous allez en parler à vos proches, vous allez dire allez-y. Donc je dirais, le plus difficile, c'est d'avoir ses premiers clients, et après le réseau, on le crée justement
6: en faisant du bon travail, ça fait
0: boule de neige. Et après le réseau, le tissu relationnel qu'on a, on va effectivement le travailler. C'est-à-dire que en tant que ce soit courtier, conseiller immobilier, qu'est-ce qu'on va faire? On va aussi se rapprocher des professionnels du secteur. Carlos a des clients. Ses clients, peuvent m'acheter un bien demain. Moi, j'ai des clients demain qui peuvent avoir recours à un prêt relais ou qui peuvent demander un prêt.
1: Donc, le réseau interprofessionnel.
0: C'est très important parce qu'on recommande des professionnels de confiance, et ces professionnels de confiance, il y a les vases communicants derrière. Et ça, c'est quand il y a un client qui rentre, si vous voulez, dans notre portefeuille, nous, l'avantage, c'est qu'on peut lui proposer les meilleurs professionnels du secteur. Et ça, c'est un vrai gage de qualité. C'est une réelle plus-value pour nous. Donc, le réseau, il se fait comme ça. Il se fait avec du relationnel. On travaille avec des professionnels de confiance. Et après, c'est en faisant du bon travail.
1: Donc, Donc ça, ça peut permettre de détecter un bon agent immobilier. On peut demander à son agent immobilier, est-ce que vous connaissez un courtier à me conseiller?
0: Complètement.
1: Oui, je travaille avec machin, truc.
0: Complètement. Donc, et moi, je rajouterais une petite chose là-dessus, c'est que nous, chez IAD, on travaille avec une application qui s'appelle PropertyPs et qui permet de rémunérer le bouche-à-oreille. Donc PropertyPs, c'est quoi? C'est une application qui a été créée en 2016 par des conseillers immobiliers parce qu'ils se sont dit, c'est dommage, hein, Mylène. Demain, tu vas manger dans un restaurant, par exemple. Tu aimes bien ce restaurant. Tu vas en parler à des amis, mais tu seras pas rémunéré pour ça. Pourtant, tu auras fait la pub de ce restaurant. Hein, le bouche-à-oreille, on a tendance à dire que c'est la pub la plus importante. Et nous, partant de ce postulat, en se disant, ben, demain, moi, si j'ai quelqu'un qui me recommande pour la vente d'un bien immobilier, bah, in fine, il va me faire économiser du temps de prospection, du temps peut-être de démarchage téléphonique, etc. Et nous, en fait, on va mettre à profit ce temps qu'on aura gagné au profit, bah, justement, de cette personne qui nous aura recommandé à faire. Donc, demain, via cette application PropertyPs, vous pouvez la télécharger, hein. Via cette application PropertyPs, vous pouvez recommander le meilleur professionnel d'un secteur. Donc, il y a plus de 20 000 professionnels qui sont référencés sur toute la France dans l'immobilier. Vous pouvez référencer le meilleur professionnel du secteur et vous serez rémunéré en moyenne 500€ pour une mise en relation. Donc, ça, c'est important. Et nous, on marche beaucoup, beaucoup comme ça. Et d'ailleurs, il y a des...
1: Ça apporte beaucoup d'affaires, ça.
0: Énormément d'affaires. Mmh. Et d'ailleurs, on organise tous les mois et un peu dans toutes les villes de France des afterwork PropertyPs qui permettent de rencontrer tous les professionnels du secteur, de parler, etc. Et c'est comme ça qu'on fait du business, évidemment.
1: C'est carrément, ça devance notre question suivante, puisque justement, on voulait savoir quelle stratégie vous aviez pour entretenir et maintenir son réseau.
2: Mais moi, du coup, t'as donné ton avis en tant qu'agent commercial. Moi, du coup, je vais donner mon avis en tant qu'agent immobilier à ce niveau-là. Donc, en fait, c'est que, au niveau de nourrir le réseau, parce que là, pour le coup, quand t'es agent immobilier, tu peux vite avoir quelqu'un qui te prend ta vente, ou alors tu peux avoir quelqu'un qui vend un appartement et qui te coupe ton travail. En fait, au final, le client vient te voir et dit, voilà, j'ai besoin d'aide pour chercher un appartement, tout ça. Et au final, le client va aller directement voir le propriétaire. Et alors, toi, t'as un mandat, tout ça. Et au final, t'es complètement lésé dans le game, quoi. Donc nous, en tant qu'agent immobilier chez Campo Immo, ce qu'on fait, c'est que on nourrit notre réseau, en fait. C'est-à-dire qu'on fait preuve de confiance, on travaille un petit peu à l'ancienne, mais au final c'est un petit peu comme ça que ça fonctionne. Donc on met l'humain au cœur de nos relations, c'est-à-dire qu'on fait preuve d'empathie. On croit que quand on rencontre une personne et que on fait un deal, eh ben on va jusqu'au bout de ce deal, on tient nos paroles, on va jusqu'au bout de nos paroles. Et quand il y a affaires qui sont faites, on va jusqu'au bout de l'affaire. Et tout le monde est nourri à travers le réseau. C'est-à-dire que si vous êtes apporteur d'affaires et que vous nous dites, voilà, ben mon voisin, il a quelque chose à vendre, eh ben vous serez noté. On saura que c'est vous. On n'a pas besoin de développer sur énormément de personnes parce qu'on fait du travail vraiment de proximité. Donc nous, vraiment, c'est travailler la qualité des clients et la qualité de notre réseau. Et surtout, c'est que chaque partie prenante de la vente ou de l'achat immobilier sera rémunérée. Et tout ça un petit peu finalement à l'ancienne, mais nous c'est des valeurs auxquelles on tient, en fait, parce qu'on travaille avec des humains, et nous l'humain c'est vraiment au centre de nos activités pro, et c'est comme ça que notre réseau est aujourd'hui solide et fonctionne correctement, parce qu'on a des personnes qui sont humaines et professionnelles, et quand on a ces deux qualités qui sont alliées ensemble, eh ben on arrive à faire de belles choses.
5: En fait, c'est privilégier l'accompagnement.
0: Complètement.
5: Jusqu'au bout.
0: On parlait du projet. Ouais.
6: C'est ce qu'apprécient les clients, en fait, quand on les accompagne.
1: Oui, c'est vraiment clairement la philosophie de l'émission. On a bien compris qu'effectivement, vous n'êtes pas des gens qui font du one shot, j'allais dire. C'est vraiment un projet global d'accompagnement.
4: Et quand on n'est pas professionnel, est-ce que c'est important, quand on cherche un bien, de se construire un réseau via LinkedIn, via les réseaux sociaux, les plateformes en ligne?
0: Un réseau de professionnels dans l'immobilier ou pas forcément? Ouais, c'est toujours important. Bah, si vous voulez, on en a parlé tout à l'heure avec Tanguy, c'est que généralement, demain, vous voulez mettre en vente ou acheter un bien, bah, qu'est-ce que vous allez faire? Vous allez appeler quelqu'un que vous connaissez. Donc, si c'est quelqu'un que vous connaissez par un réseau professionnel, pourquoi pas? Ça fait déjà une première approche. On a un point commun, on se connaît via LinkedIn, donc ça on est entre pairs, je dirais, et ça amène un lien de confiance. Et je pense qu'on l'a vu tout au long de l'émission, c'est que le mot confiance, il est au cœur de tous nos métiers. C'est-à-dire que s'il n'y a pas confiance, il n'y a pas business. Et si on veut avancer, il faut qu'il y ait de la confiance. Donc oui, il faut pas hésiter à solliciter un peu des personnes qu'on peut avoir sur nos réseaux sociaux pour savoir si on a des bons professionnels dans nos contacts pour passer par eux, parce que il y a déjà un petit lien.
1: Effectivement, est-ce qu'il y a d'autres conseils, par exemple, pour un peu optimiser tout ça? Le bouche à oreille, on en a parlé. Donc ça, il y a des choses qui se passent de ton côté. Toi, Tanguy, le bouche à oreille, c'est quelque chose de primordial aussi.
2: Ah oui, absolument. Mais nous, on n'utilise pas tant que ça les réseaux sociaux. Alors en plus, c'est étonnant parce que bon, bah, c'est une jeune agence. On est quand même une agence en ligne et tout ça. Mais en fait, la plupart de nos ventes se font justement par le bouche à oreille. Et en fait, c'est ce qui nous permet de conserver vraiment une qualité d'accompagnement. C'est-à-dire que toute la partie traitement de messages digital, toute cette partie-là en tant que petite structure, parce qu'on est une structure familiale, une petite structure, on peut vraiment consacrer notre énergie, notre temps à des véritables relations humaines. C'est-à-dire que on a par exemple quelqu'un qui nous contacte sur Instagram, eh ben on va pas poursuivre les conversations sur Instagram, on va vraiment les amener à les rencontrer et à discuter avec eux, parce que pour le coup, alors je suis très pro digital hein, pour tout le reste, mais vraiment
1: sur ça, sur l'immobilier,
2: sur l'immobilier, même si ça permet de générer du lead, donc c'est-à-dire des prospects, de générer des points de contact, ça permet aussi de mettre en lumière les biens qu'on a à commercialiser. Nous, en tout cas, on est un petit peu sur justement cette stratégie pour pouvoir conserver ce travail de qualité et cet accompagnement très proche de nos clients. Et aussi parce que on a certains clients qui souhaitent avoir de la discrétion, et ça amène sur un sujet qui est essentiel dans l'immobilier, c'est le off-market, c'est-à-dire que la plupart des biens que vous voyez sur les agences ou en ligne, ça pas forcément dire que cette agence possède tous ces biens. Il y a beaucoup de biens qui sont pas mis en ligne parce que déjà ça peut faire perdre la valeur d'un bien, c'est-à-dire que si vous voyez un bien qui est diffusé sur toutes les plateformes, OK, d'accord, il est partout, il va se vendre, OK, mais
1: ou pas justement.
2: Perdre la valeur du bien. Alors nous, on travaille différemment à ce niveau-là,
1: c'est que un peu.
2: Exactement.
1: Garder des trucs sous le coude à proposer.
2: Et en fait, c'est un privilège de pouvoir j'aurai pas la prétention de dire collaborer avec nous parce que ça serait un petit peu trop, mais c'est-à-dire que les biens quand ils arrivent, c'est un véritable privilège quand on vous les présente et que vous les découvrez, et ça crée toute une expérience autour de l'achat immobilier aussi et autour de ce projet de vie, et c'est vraiment ça que nous on prône, c'est ce contact vraiment vraiment proche et cette exclusivité sur le bien, que ce soit pour un bien à 2 millions ou 3 millions d'euros, que pour un petit studio à 200 000 ou 250 000 euros. On travaille vraiment de cette manière-là pour pouvoir être au top sur ce qu'on propose à nos clients en termes d'expérience. Voilà.
4: Donc, trouver la perle rare en restant des journées sur des applications, etc.
1: Mauvais blanc.
2: Donc, allez voir les professionnels.
1: Mais c'est clairement,
2: allez-y, on en
1: c'est
2: repart.
1: Clairement ce qu'on vient de dire pendant quasiment deux
4: et
1: heures.
4: Et combien de professionnels j'imagine qu'il ne faut pas aller voir toutes les agences de
1: toute
4: sa ville.
1: Une bonne question.
4: Combien de professionnels
0: Alors, moi, je peux répondre en partie à cette question. Notre société, elle s'américanise un peu et dans beaucoup de business. Et il faut savoir qu'aux États-Unis, les clients ont leur agent immobilier acquéreur
6: et leur courtier aussi.
0: Et il y a un agent immobilier vendeur. Et nous, par exemple, chez Yadé, on est une vingtaine sur Aciota. On a tous notre portefeuille client. On a des clients avec lesquels on est proche. Et en fait, on fait beaucoup de ce qu'on appelle de partage d'affaires. Donc en fait, en tant que client, on n'a pas besoin d'aller voir plusieurs agences. On peut aller voir une agence qui, elle, nous proposera les biens de toutes les autres agences. Donc lui s'occupera de la recherche, il aura bien lu notre fameux cahier des charges, il aura bien compris nos besoins, et puis derrière, ce sera un peu notre référent immobilier. Il défendra nos intérêts si demain il doit y avoir négociation, il nous trouvera les biens, il viendra avec nous pour les visites. Donc il faut peut-être en voir plusieurs pour trouver cette fameuse personne de confiance, mais je pense qu'il faut pas démultiplier les professionnels, parce que c'est toujours pareil, si on va en voir 10, les 10 travailleront pas vraiment dessus. Il vaut mieux vraiment confier sa recherche à un professionnel de confiance.
1: Effectivement, c'est assez clair. Un petit mot supplémentaire sur le sujet, Muriel ? C'est logique ?
5: Alors, tout à l'heure, j'ai pas parlé comment le promoteur immobilier commercialisait ses produits. En fait, il a deux solutions. Soit il fait appel à des professionnels comme Maxime, qui ont une agence immobilière, et à ce moment-là, donc, on leur donne à commercialiser le programme. Et il y a des promoteurs, des gros institutionnels en règle générale, qui, au sein de leur entreprise, ce sont des gens qui sont salariés, qui vont prospecter pour trouver des acquéreurs susceptibles d'acheter sur plan.
1: Eh ben c'est parfait tout ça. Merci à toutes et à tous de nous avoir suivis pour cette émission. On recevait donc Tanguy Campo, qui est directeur d'agence à Campo Immo. Merci beaucoup, Tanguy.
2: Merci,
1: tout
2: le monde.
4: Un mot pour clôturer cette émission, Tanguy?
2: Garder la pêche.
4: On avait Maxime Morin, agent immobilier chez IAD. Merci.
0: Merci à vous et merci à tous. C'était
4: très, et le petit mot.
0: C'était très sympa d'échanger avec des professionnels de l'immobilier.
1: Professionnels de l'immobilier, on peut garder
0: très,
1: ça.
0: Très chouette, okay. Très
1: on avait reçu aussi Carlos Diaz, qui est directeur d'agence et courtier en prêt immobilier chez Anderson Consulting à La Ciotat. Merci beaucoup, Carlos. C'est un petit mot aussi.
6: Merci à vous et c'est très, très bien. À refaire.
4: Et enfin, Muriel Scarcelli, qui est au service juridique de la promotion immobilière chez SN Immobilier.
5: Une bonne soirée à tous et j'ai vraiment passé un moment très agréable en votre compagnie.
1: Et bien,
4: merci
1: voilà.
4: À vous d'être toujours aussi nombreux à nous suivre, à avoir réagi sur tous nos réseaux sociaux avec le hashtag FQEP, de nous suivre sur notre site internet tous les jours où nous publions des actualités. Et on se donne rendez-vous le mois prochain pour une prochaine enquête.
1: C'est tout à fait sur le www.fautquenenparle.fr. En attendant, et surtout les réseaux sociaux. Merci à toutes et à tous de m'avoir suivi.
4: À bientôt.
1: À bientôt.
4: Bye.

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1: Soyez les bienvenus dans cette émission Faut qu'on en parle, la suite. On se retrouve après ces 2 heures de débat pour 20 minutes de bonus afin de discuter encore plus de ce qui vient de se passer et pour vous dévoiler les coulisses de votre émission. Alors on en a parlé pendant 2 heures, c'est un sujet que les Français aiment et adorent, il s'agit de l'immobilier. Nos invités en plateau vous ont éclairé et donné des conseils. Mais dans Faut qu'on en parle la suite, ne manquez pas les secrets de l'émission et tout ce qui n'a pas été dit. Alors bien évidemment, ne change pas le duo, je suis toujours en compagnie de Luc, mais aussi de tous nos invités. Alors on a conclu le débat avec un mot pour résumer l'émission et on va commencer Faut qu'on en parle la suite avec un tour de table pour demander à nos invités le mot qui manquerait à cette émission, un sujet qu'on n'a pas abordé, pas assez approfondi. Alors Tanguy, quel serait le tien ?
2: Voilà, on a vu pas mal de choses, pas grave, franchement.
3: Tu viens nous en dire un antenne, du coup.
2: Et merci à tous d'avoir pu échanger, d'avoir apporté des informations vraiment qui est utile, je pense, aux auditeurs, mais aussi à chacun d'entre nous là ce soir, parce que on est avec vous à l'antenne, on est ensemble autour de la table. L'immobilier, donc le sujet c'était l'immobilier, trouver l'appel rare. Est-ce que ça, comment on fait pour investir dans l'immobilier? Voilà, moi si je devais réinsister peut-être sur un point, c'est vraiment on est en mode détente. Faites confiance aux professionnels de l'immobilier. Ne pensez pas que si vous faites vous-même toutes les démarches, même si c'est facilité aujourd'hui avec l'utilisation des réseaux sociaux, d'internet et tout ça, faites-vous accompagner par des gens qui connaissent leur travail, qui connaissent la loi, qui connaissent l'administration, et gagnez du temps et de l'argent sur des choses qui vont vous faire avancer vous dans la vie, et mettez votre tête sur des problèmes autres que l'acquisition d'un appartement ou d'un bien immobilier. On a l'habitude d'en voir. Si c'est la première fois que vous achetez un bien immobilier, vous inquiétez pas, vous êtes pas les premiers. Il y a d'autres personnes qui ont acheté aussi. Donc, ça peut être un peu perturbant, ça peut faire un peu peur, mais rassurez-vous, il y en a plein qui l'ont fait, ils s'en sont très bien sortis. Faites-vous bien accompagner, tout se passera très très bien.
3: Carlos, qu'est-ce qui manquerait comme mot?
4: Alors juste pour vous dire que passer par un courtier, pourquoi? Déjà, d'une part, l'étude est gratuite. Donc ça, c'est important à le dire, parce que aujourd'hui rien n'est gratuit dans la vie. Donc éventuellement, passer par un courtier pour savoir vraiment son financement et pour mettre en œuvre son projet de vie, quoi.
3: Projet de vie, ouais, effectivement.
4: C'est ça.
3: Maxime, qu'est-ce que tu voudrais approfondir?
5: Ce qui manquerait sur le débat qu'on a eu.
3: Oui.
5: Ben moi, je parlerai marché général de l'immobilier. J'aurais parlé de l'incidence des Airbnb, de la nouvelle loi anti-Airbnb.
3: Et oui, c'était dans le sommaire, voilà, effectivement.
5: On l'a pas évoqué. Et c'est vrai que ça a un réel. Enfin, nous qui sommes de la Ciotat ici, ça a eu un réel impact au-delà du Covid, etc. Ça a eu un réel impact sur le marché. Et aujourd'hui, il y a un réel enjeu. Et voilà. Et c'est un peu au cœur.
3: Dans les zones touristiques comme ça, le Airbnb peut vraiment influer.
5: J'ai envie de te dire, Luc, touristique ou pas, hein. C'est-à-dire que le bon filon du Airbnb, il a été trouvé un peu partout. Moi, il y a quelques années, je réfléchissais à investir dans une maison un peu perdue, faire un truc bien pimpé, comme on dit, pour faire un Airbnb. C'est quelque chose d'ultra rentable. Là, il y a des lois qui sont passées pour les rendre un peu moins rentables. Mais c'est ce qui a en partie créé la crise du logement et qui fait que pour se loger, déjà en louant un bien, c'est très compliqué.
3: Ça crée la pénurie des biens sur le marché.
5: Ça crée une pénurie. Nous, à la Ciotat, le centre-ville, il y a énormément. Mais c'est normal, c'est rentable.
3: C'est vrai que tu as raison. Dans beaucoup, même de plein de petites villes de France où on peut nous écouter, c'est le cas. On voit des boîtes à clés, on voit dans des endroits un peu perdus où les gens ont envie de se
5: battre. Et il commence à y avoir, justement, moi, je suis au conseil syndical de plusieurs copropriétés, il commence à y avoir, justement, des réglementations pour interdire soit la location saisonnière, soit les boîtes à clés, enfin, faire des choses pour, comme l'État est allé assez lentement là-dessus et que ça crée aussi des troubles du voisinage, enfin plein de choses. Il y a des copropriétés qui ont agi, donc c'est pas forcément le bon filon. Et je pense que ça va un peu ouvrir les portes dans le temps et ça va permettre de.
3: Est-ce que tu veux dire qu'aujourd'hui il y a trop de biens qui sont bloqués par l'Airbnb?
5: Il faut savoir qu'en France, déjà à la base il y a 7% de logements vacants. Donc il y a 7% de logements vacants. C'est quand même ahurissant de se dire ça. C'est pour ça que l'État a donc ils ont enlevé la taxe d'habitation, la taxe sur les logements vacants, c'est accentué. Il y a une raison, c'est pour justement pousser ces personnes-là à réhabiliter leurs biens et à les remettre sur le marché. Parce que on se dit il faut construire, mais il y a des logements qui sont disponibles dont on se sert pas pour les personnes qui sont dans le besoin. Donc ça c'est la première chose. Et les Airbnb, bah bien sûr, en tant qu'investisseur, on se dit bon bah quel est le plus rentable,
3: rentabilité.
5: L'investisseur il regarde le portefeuille, c'est normal. Quel est le plus rentable aujourd'hui? C'était la location courte durée meublée. Est-ce que demain ce sera toujours le cas? Pas forcément, mais c'est ce qui permettra de désengorger le marché de la transaction et aussi de la location. Enfin, c'était un peu le mot.
1: Muriel, un mot?
6: Oui, alors ce qu'on a oublié, bon, on a parlé du marché immobilier, on a parlé donc des primo-accédants. Je crois que ce qu'on a oublié aussi, c'est que dans le métier de promoteur immobilier, il faut pas omettre que non seulement il construit des logements pour l'accession, hein, libre, pour les gens qui veulent être propriétaires, mais ils ont une obligation en vertu de la réglementation d'urbanisme et en vertu de leur permis de construire, d'édifier également dans un projet immobilier à peu près entre 25 et 30% de la surface planchée en logements sociaux. Donc le promoteur immobilier, certes, c'est un constructeur, c'est un commerçant, mais il favorise aussi l'habitat. Le promoteur immobilier, certes, c'est un constructeur, c'est un commerçant, mais il favorise aussi

0: locatif.
1: Quand même dans un programme immobilier
0: neuf. C'est beaucoup, ça a un coût pour le promoteur. Et bien entendu, mais ensuite, il va les vendre en bloc à un bailleur social.
1: C'est ce que j'allais dire. Du coup, l'avantage aussi pour le promoteur, c'est que vous avez votre acquéreur direct, le bailleur social du coin, qui va vous acheter.
0: Sauf que le prix au moins.
1: Ah, pas le même.
0: Ah non, le prix au mètre carré n'est pas le même. Et en fait, quand le promoteur va construire son immeuble, il ne va pas faire de distinguo entre la partie qui va être accession propriété et la partie logement social. Il va y avoir les mêmes. Il va y avoir les mêmes matériaux. Alors oui, on en tient compte dans le bilan, si vous voulez.
1: Oui. Vous savez qu'il y a 25% du bien qui sera vendu à un prix nettement inférieur.
0: Absolument.
2: Tu peux nous donner la proportion, pas inférieure de quoi, de 20% ou
1: c'est secret peut-être.
3: Ça dépend du PLU.
1: Ça dépend.
3: Ah, pour le prix. Pour le prix.
2: Ouais, c'est.
0: Je vais te donner un exemple. On a construit en 2019 110 logements sur Saint-Cyr.
2: Ok.
0: On avait 25% de logements sociaux. Le prix moyen était à 6000 euros hors taxe au mètre carré, hein, dans le logement, dans l'accession libre. Le bailleur social nous en offrait 2000 euros hors taxe.
1: Ah oui, c'est d'accord. Énorme. Un tiers du prix.
0: Ah c'est énorme. Ah oui. C'est énorme.
1: Bon, en même temps, les prix sont très chers là, sur cette commune en question. Mais oui. La proportion, elle est d'un ratio de 1 à 1 tiers.
0: Le promoteur immobilier, certes, la commune lui permet de construire, mais d'un autre côté, il y a quand même une grosse obligation, c'est le logement social.
4: On est sur une grosse popularité, donc il y a beaucoup de demandes, les prix augmentent.
1: Ouais, mais c'est pas une réduction de 10%, quoi, c'est énorme.
4: C'est beaucoup ici, dans le sud. Dans le sud, c'est énorme. On est la ville la plus chère des Bouches-du-Rhône, à La Ciotat.
5: Et en tant que professionnel, est-ce que pour vous, c'est le bon moment 2024 pour acheter, ou est-ce que les taux sont encore un peu hauts? Est-ce que le prix du marché est encore trop élevé?
4: Je rebondis sur les taux, à savoir qu'il n'y a pas de blocage au niveau des taux, en fait. Parce qu'aujourd'hui, les taux sont hauts, mais dans 3-4 ans, ils seront plus bas. Donc, on peut racheter les crédits, en fait. Donc
1: pour toi, Carlos, c'est le moment d'acheter.
3: C'est négociable.
4: Pour moi, il n'y a pas...
1: Pas de mauvais moment.
4: Il n'y a pas de mauvais moment ou de bon moment, quoi.
3: C'est pour ça que je rajoute encore, si c'est comme ça que j'ai commencé, mais cette peur-là qu'on peut ressentir avant d'investir ou avant de faire un achat immobilier, il faut en faire un petit peu abstraction. Il faut juste correctement regarder, enfin se faire accompagner, en fait, parce que tout le plus important, c'est de vraiment connaître le juridique, l'administratif et le marché. Donc faites-vous accompagner de professionnels qui font déjà ce travail-là pour vous, et vous avez cette peur-là, mais vous l'avez plus du tout. Vous allez gagner énormément de temps et d'argent. Quand je vois le nombre de clients qui viennent chez nous et qui au début voulaient faire par eux-mêmes, et le temps qu'ils gagnent, au final ils disent oh punaise, mais on a vraiment bien fait du coup de se faire accompagner. Enfin, c'est vraiment ça, en fait, au final. Et en plus, on tisse la relation sur le long terme, c'est-à-dire que le projet que vous avez là aujourd'hui à l'instant T, ça amène un deuxième, un troisième, un quatrième, parce qu'une fois que vous avez franchi le pas, là je parle pour les primo accédants, ben après vous allez voir qu'en fait c'est pas une affaire d'État, quoi. C'est pas si énorme que ça. Bon, c'est important au niveau de vous, ce que vous faites dans vos projets de vie, mais c'est pas énorme. Si vous êtes bien accompagné, tout se passera bien. N'ayez pas peur.
2: Je rajouterais que c'est quand même assez le moment, enfin c'est un moment qui est assez propice pour acheter. Il n'y a pas de mauvais moment en réalité. Même l'année dernière, en 2023, il y avait des affaires à faire. Les taux étaient effectivement hauts, on était au-delà des 4%, mais avec la renégociation, enfin plutôt le rachat de crédit a posteriori, c'est quelque chose qui est intéressant.
1: Fait, effectivement.
2: Bien sûr, c'est ce dont Carlos parlait, et ça, il faut en avoir conscience. Aujourd'hui, on emprunte à 4. Si les taux baissent de plus d'un point, c'est ça?
4: C'est ça.
2: S'ils baissent de plus d'un point, s'ils baissent à 2,5,
1: il va
2: voir, ils rachètent le crédit, et puis on a un nouveau taux qui sera bien plus avantageux. La chose à savoir, c'est que ce qui est intéressant cette année, c'est que, comme je vous l'ai dit, il y a deux fois plus de biens sur le marché. Comme les biens se vendent moins vite, il y a plus de biens à un instant T sur le marché. Donc du coup, il y a des personnes qui sont assez pressées de vendre, et donc il y a peut-être des petites affaires à faire. Il faut pas hésiter à y aller, il faut pas hésiter à faire une offre et à visiter. Donc ouais, c'est le moment d'acheter.
3: Oui, je pense vraiment c'est le moment. En tout cas, si c'est pas acheter, c'est le moment de chercher, en tout cas.
2: Exactement.
3: Et de se rapprocher des personnes pour aider à la recherche. Ouais.
1: Alors, on a fait quelques petits sondages auprès de nos auditeurs.
5: Et oui, comme d'habitude, vous avez été nombreux à participer à nos sondages sur ce sujet qui vous a passionné. Notre première question était, est-ce qu'il faut justement acheter en 2024? Et parmi nos auditeurs, ils ont été 30% à répondre que oui, que c'était le bon moment pour eux, contre 70% de non. Est-ce que c'est un chiffre qui vous parle? Est-ce que c'est représentatif?
2: Tout à fait. C'est représentatif. Et c'est pour ça que, en fait, si vous voulez.
1: Aujourd'hui, il y a 70% des gens qui se disent, faut pas acheter. C'est pas le moment.
2: Ce qui se passe dans notre société, on le voit toujours. C'est-à-dire qu'il y a des effets d'annonce. Et puis, systématiquement, il y a des réactions en chaîne qui arrivent.

0: l'inverse. C'est-à-dire que là, l'année dernière, on a parlé des taux d'intérêt qui étaient forts, qui étaient forts, qui étaient forts. Oui. Donc, cette année, au début d'année, en tout cas, on a senti, et sur la fin d'année dernière, des acheteurs un peu plus frileux. Mais dès qu'ils rencontrent un professionnel de l'immobilier qui les rassure sur justement le fait qu'on puisse racheter un crédit, on puisse négocier les biens sont un peu moins chers que ce qu'ils pouvaient être l'année dernière, là, ils vont se lancer dans leur projet d'achat. Donc moi, le 70%, ça m'étonne pas dans un premier.
1: Je pense même que ces 70%, finalement, ils viennent un peu de désinformation parce qu'on pense connaître l'immobilier, mais encore une fois.
2: Les médias aussi alimentent tout ça.
1: C'est des sujets qui créent de l'audience, c'est des sujets qui.
3: Il y a beaucoup de personnes qui parlent et qui disent on m'a dit. Oui. Mais en fait, c'est pas le on m'a dit. Allez voir
1: un
3: professionnel.
1: Absolument.
3: Et il va vous dire.
1: Lui, il va vous répondre. Oui. Et il vous répondra correctement. Et pire que ça, il vous accompagnera.
2: En plus, ça va rien vous coûter d'aller taper la porte d'un professionnel pour se faire accompagner.
0: Tout à fait. On est payé à l'issue de notre mission. Ça, il faut le savoir. On n'en a pas parlé tout le long.
2: Non, mais on peut
0: le
2: préciser.
0: Carlos l'a un peu évoqué. C'est que nous, on est payé une fois que l'acheteur a ses clés et que le vendeur a l'argent sur son compte en banque. On ne touche pas un centime avant que chacun ait eu la mission soit réalisée.
1: Et le sujet de la commission aussi, je pense que c'est un sujet qui est intéressant parce que au niveau des agences immobilières, et même des notaires, je pense, ça peut être le même cas. C'est-à-dire que vu que acheter un appartement, ce sont de grosses sommes, du coup, les commissions paraissent énormes aussi. Mais sachez qu'une agence immobilière, un notaire, a des charges à payer comme exactement toute autre entreprise. Et qu'au final, cette grosse somme, quand on a enlevé les charges de fonctionnement, de publicité, de recherche justement, parce que tout ça, en fait, rechercher un bien ou rechercher un acquéreur, ça demande des budgets pubs qui sont énormes, beaucoup d'investissement, de temps. Et pendant toute cette période-là, ce sont des professionnels qui ne sont pas rémunérés. Donc, certaines personnes qui reçoivent un salaire tous les mois peuvent être tranquillisées par le fait que voilà, elles reçoivent leur argent. Ces professionnels ne reçoivent pas d'argent tant que la vente n'est pas conclue, tant que la signature de l'acte authentique n'est pas faite. Mais la somme totale de commission paraît énorme. Donc les gens peuvent se dire, ah, mais ils se font du beurre sur notre dos, en fait. Et en fait, oui, d'accord, les sommes peuvent être plus haute que dans certains autres métiers, mais au final, quand on enlève les charges, quand on enlève le temps qu'on a passé et l'énergie qu'on y a mis, c'est pas si énorme que ça, et ça reste raisonnable par rapport au service et par rapport à l'argent et le temps que nous, on vous fait gagner, en fait.
4: Mais ça rémunère aussi une responsabilité. Parce que vous risquez aussi une responsabilité pénale, hein, en fonction du conseil et du boulot que vous avez fait. Donc, une juste rémunération. Alors, et puis tu peux avoir aussi la désillusion de te dire, tiens, j'ai trouvé un acquéreur, j'ai trouvé un vendeur, j'ai fait le job, il y a eu plusieurs visites, le compromis est signé et le prêt n'est pas obtenu. Donc là, tu te dis, mince, j'ai une vente qui se casse. Et il faut repartir.
2: Alors on a encore un autre sondage. On vous a également posé donc ce sondage. Qu'est-ce qui vous freine actuellement dans l'achat d'un bien? Vous avez été 54% à répondre que le taux est trop élevé de financement, 37% à dire que le prix de l'immobilier est trop cher et 9% à nous avoir confié avoir peur car vous n'avez pas les connaissances nécessaires. Comment vous analysez ces chiffres et qu'est-ce que vous en pensez?
3: Moi, je suis d'accord de ce qu'ils disent parce que
2: c'est cohérent, oui.
3: C'est cohérent parce qu'aujourd'hui, comme je vous disais, vu que les taux ont augmenté et que les prix n'ont pas baissé dans l'immobilier, les gens ont cette crainte, en fait. Et c'est plus ou moins normal parce que voilà. Et après, pour la troisième question, c'est il faut qu'ils aillent voir des professionnels.
2: Tout à fait.
3: Il faut pas qu'ils restent dans leur coin à se dire je vais
2: et qui vont rien leur coûter. En tout cas, au début, ça le coûte strictement rien.
3: Ah non, mais ça coûte rien. C'est juste une étude où aller voir un bien, ça coûte pas.
2: On peut le noter, parce que c'est quand même très rare. En général, quand on va consulter un professionnel, il y a des honoraires d'entrée de jeu. Là, c'est pas le cas. Consulter un courtier ou un agent immobilier.
3: Vous allez voir un avocat, c'est payant. Vous allez voir un courtier, c'est gratuit. Donc,
2: Qui se rémunère qu'à la fin, comme l'agent.
0: Moi, ce que je trouve assez rigolo sur le sondage, c'est qu'ils disent c'est le taux.
2: Oui, pour plus de la moitié des gens, c'est le taux qui leur fait peur. Parce qu'en fait, on entend le taux.
0: Ça m'a toujours fait rire, Carlos pourrait le dire mieux que moi, mais le taux, historiquement, dans les années 90, il était entre 12 et 20%.
2: Ouais, mais l'immobilier valait rien. Donc
0: fallait peut-être acheter trois fois moins cher.
2: Un taux de 12%, c'était le plus intéressant, finalement.
0: Je suis d'accord. Bien joué, le contradicteur. Non, mais tout à fait. Non, mais l'immobilier en France a fait x2,5 5 en l'espace de 20 ans, entre 90 et 2010. Donc effectivement, mais après la vie, l'euro, enfin il y a plein de facteurs qui ont joué là-dedans. Mais le taux en soi, le taux tout seul, ça veut rien dire. Enfin, l'essentiel, c'est de pouvoir avoir, avec des mensualités qui nous conviennent, le bien qui nous convient. Donc aujourd'hui, en tout état de cause, ce qu'on constate, c'est que l'acquéreur aura un peu moins bien que ce qu'il aurait pu avoir il y a 2 ans, et le vendeur aura un peu moins d'argent que ce qu'il aurait pu avoir il y a 2 ans. Mais tout le monde fait un peu d'efforts, et l'essentiel, c'est de pouvoir avoir un bien qui nous convient et de pouvoir avancer sur nos projets de vie.
5: Eh ben, parfait, très belle conclusion. Il nous reste donc moins de 2 minutes, l'occasion pour nous de vous donner notre ressenti, de vous dévoiler nos coulisses. Alors Luc, pourquoi avoir choisi cette émission? Comment est venue l'idée?
2: Bien, l'immobilier, hein, c'est clairement un secteur qui touche tout le monde. On l'a vu, il y a beaucoup de passionnés autour de cette table. Hein. Qu'on soit acheteur ou locataire, quand on est jeune, c'est un objectif clairement de devenir propriétaire, comme plus de la moitié des Français aux yeux de la société. On voulait donc donner les clés pour que vous puissiez faire clairement un bon achat.
5: Oui, en effet, puis en discutant avec des amis, on s'est rendu compte que l'offre, tant d'un point de vue professionnel que d'un point de vue des manières de faire, était vaste et que souvent, on ne sait pas où donner de la tête quand on commence à regarder les affaires, ni d'ailleurs à qui s'adresser.
2: Oui, clairement, et comme d'habitude, il était important pour nous de vous apporter les meilleures réponses à vos questions avec nos spécialistes en plateau. Si ce milieu vous intéresse, comme ça, on vous a donné vraiment un maximum de conseils, vous donner toutes les clés pour être le plus épanoui dans votre recherche en allant chercher les professionnels.
5: Si on a pu vous aider ce soir grâce à notre émission, parce que vous êtes actuellement en pleine recherche de biens, parce que ça fait partie de vos projets, notre émission est réussie. C'était donc Faut qu'on en parle la suite. Et on espère que cette émission vous a plu. On se donne rendez-vous très vite pour une prochaine enquête. Et on espère que vous serez toujours aussi nombreux à nous écouter. À bientôt.
2: Bye bye. Bye, bye, bye.

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Je n'avais pas d'argent. J'étais à la rue avec deux enfants en bas âge. Et j'avais été expulsée en quelque sorte par un propriétaire malveillant d'un immeuble. Et finalement, cette expulsion qui avait été assez tragique, en plein hiver, enfin voilà, on ne savait pas où loger, ça c'était... Voilà. Et en fait, cette expulsion m'a rapporté un peu d'argent. Et si je dévoile cette anecdote, qui est plus qu'une anecdote, qui est pour moi une philosophie de vie aussi, c'est parce qu'un malheur, souvent, va apporter quelque chose d'extraordinaire. En fait. Et donc, le malheur de cette expulsion m'a apporté, pour la première fois de ma vie, un peu d'argent. Et avec cet argent, je me suis dit, maintenant, je veux un toit. Pour mes enfants et pour moi. Je ne veux plus qu'on m'expulse. Et j'ai monté un dossier à la caisse d'épargne pour essayer d'acheter l'appartement le plus pourri de tout Paris dont personne ne voulait, donc qui était le moins cher, où le plafond ne tenait pas, enfin il était bombé, le sol envoyé chez le voisin, enfin c'était une catastrophe. Mais c'était le seul qu'avec cette petite somme d'argent due à l'expulsion, je pouvais apporter cette somme en apport personnel et prendre un crédit pour la première fois de ma vie sur 25 ans, mais bon, voilà. Donc j'en étais là, et puis la banque m'a dit non, vous n'êtes pas vraiment rassurante, donc on va pas vous prêter l'argent si vous ne rajoutez pas 20 000 francs. Pour la première fois de ma vie aussi, j'ai appelé ma mère qui avait épousé la 8e fortune d'Allemagne, mon beau-père, donc, ancien nazi et abuseur devant l'éternel, à qui je n'ai jamais rien demandé. Mais là, bon, il manquait 20 000 francs pour réaliser justement mon rêve d'avoir un toit. Et j'ai demandé, j'ai osé demander à ma mère qu'elle demande à son mari. Et voilà, tout le dossier était monté, tout était prêt, on attendait ces 20 000 francs, vraiment, je dormais plus la nuit, voilà, on n'avait pas où loger aussi, hein, en attendant, donc c'était très très très important. Et puis le téléphone sonne et ma mère me dit, bah écoute, ton beau-père a bien réfléchi et on ne te sent pas capable de devenir propriétaire, donc tu n'auras pas les 20 000 francs. Et ça faisait 6 mois que je travaillais sur ce dossier, sur vraiment que j'économisais chaque sou, qu'on ne mangeait pas notre faim, que voilà. Et c'était tout à coup cet homme très très riche qui avait fait partie de ma vie et qui refusait ses 20 000 francs parce qu'il jugeait que je n'étais pas capable de gérer un crédit, un appartement. Et je suis sortie dans la rue, je ne pouvais pas rester chez moi. J'étais chez un de mes élèves qui nous hébergeait à l'époque. J'enseignais la philosophie à ce moment-là. Et j'ai marché dans Paris, il pleuvait des cordes. Et je pleurais tellement que je ne voyais pas du tout où j'étais. Et en fait, j'ai marché longtemps parce que je suis arrivée du 10e arrondissement de Paris jusqu'à la rue Monge. Et j'ai vu la plaque rue Monge à travers mes larmes. Et puis tout à coup, j'ai vu une enseigne qui disait « Faites-vous du bien ». Et c'était tellement incroyable d'entendre cette phrase dans cette douleur. Mais je n'étais plus qu'un sac de douleur, de la tête aux pieds, parce que tout m'était enlevé. Et ma propre famille, finalement, me mettait dehors, mais au sens propre, quoi. Et je suis rentrée. Je ne savais pas ce que c'était ce magasin « Faites-vous du bien ». Mais je suis rentrée, j'ai vu un guichet, j'ai compris à travers mes larmes, il y avait quelqu'un derrière le guichet qui m'a dit « Qu'est-ce que je peux faire pour vous ? Qu'est-ce que vous désirez comme soin ?» Alors j'étais paniquée parce que quand je savais pas où j'étais et je regarde, je dis mais vous avez une carte ou quelque chose pour les soins? Oui oui, regardez, soins du visage, massage, nettoyage. Alors je dis bah ça c'est très bien, un nettoyage du visage.
Donc je comprends vaguement que je suis chez une esthéticienne. Moi, je n'y étais jamais allée. Donc c'est la première fois de ma vie que je rentre chez une esthéticienne dans de drôles conditions. Elle m'allonge sur une table. Elle s'attaque à mon visage et moi je pleure. Et je pleure et je pleure. Je ne peux pas m'arrêter. Et elle est là en me disant, là je mets du romarin, là il y a une vapeur. Vous sentez cette odeur de thym, c'est très bon pour la peau. Et moi je pleure et je pleure. Et je me dis, mais le thym, le romarin, mais j'en ai rien à faire. Je suis en train de mourir sur cette table en fait. Et qu'est-ce que je vais dire à mes enfants à qui j'ai dit déjà qu'on allait être propriétaire et qu'on aurait un toit. Et je lui parle à cette femme. Et je lui dis mon désarroi, je lui dis l'horreur que je traverse. Et je lui dis que ces 20 000 francs me sont enlevés aujourd'hui et que je ne sais pas comment je vais faire en sortant et qu'il pleut. Et que... Voilà. J'ai pas de jugement à attendre d'elle. Je ne la connais pas, elle ne me connaît pas. Donc je peux tout lui dire. Tout. Et je dis tout. Voilà. Et elle me dit à un moment, le soin est terminé. Et je me lève et je vacille tellement j'ai pleuré. Et je retourne derrière le guichet, je lui dis combien vous dois-je, elle me dit 25 francs, donc je lui dis bah, je vais faire un chèque parce que je n'ai pas de liquide, oui bien sûr, et je fais mon chèque, et avec ma main qui tremble, je reconnais à peine mon écriture, j'écris 25 francs, je signe, et sur le comptoir, je glisse donc mon chèque vers cette femme que j'ai à peine regardée en fait, parce que j'ai pas pu être attentionnée en fait. Et voilà, et je lève la tête et je dis ça ira, c'est bien écrit. Et elle regarde pas le chèque, elle le fait glisser vers elle et elle en fait glisser un autre vers moi. Et je prends le chèque et elle me dit, ne le regardez pas, vous regarderez dehors. Et je sors, et c'était le moment, voilà, c'était le soir, et tout à coup, la lumière du réverbère s'est allumée. Et donc je vais au réverbère, parce qu'à travers mes yeux sont tout rouges complètement, et je vois pas grand-chose, il pleut. Et j'ouvre le chèque, et c'était un chèque de 20 000 francs. Et je me retourne et elle avait tiré le rideau métallique. L'enseigne était éteinte. Et je suis rentrée chez moi sans comprendre en fait. Complètement éblouie. J'ai pas dormi de la nuit. Au matin, je suis allée à la banque. Et j'ai donné le chèque de 20 000 francs et le banquier était très surpris en disant « Ah, ben on vous attendait plus, on allait clore le dossier. » Et j'ai eu mon crédit. Et j'ai eu mon toit. Et cette femme est devenue une amie.

Ça me fait aussi beaucoup, beaucoup penser à ma babouchka, ma grand-mère russe, dont la mère, c'est-à-dire mon arrière-grand-mère, a quitté la Russie en pleine révolution d'octobre en refusant de monter sur le bateau sans sa machine à coudre. Et donc cette machine à coudre, aujourd'hui elle est chez moi, ici à Mirabel. Et cette machine à coudre qui venait de Sébastopol en Russie, qui a fait tout le circuit des Russes qui fuyaient la révolution, qui est arrivée à Bizerte, et tout ça, c'est cette machine à coudre qui m'a permis de naître en quelque sorte, qui a permis à ma mère de naître et à moi, parce qu'on avait, on était tellement pauvres que si on n'avait pas eu cette machine à coudre, on serait mort de faim. Donc mon arrière-grand-mère, que je n'ai pas connue, j'en ai pas le souvenir, a transmis à sa fille, donc ma grand-mère, le fait de coudre. Et donc pendant des heures et des heures de mon enfance, je la voyais épingler ce qu'on appelle les patrons, voilà, où elle créait des robes à partir de tissus de récupération, de rideaux, de choses, parce qu'elle n'avait pas les moyens d'acheter du tissu. Et donc elle me disait, Zarine, Zarine, elle parlait toute seule, mais comme j'étais à côté, elle s'adressait à moi en quelque sorte, et moi je buvais ses paroles, regarde, là où on va mettre l'épingle, en fait c'est comme un bateau, tu vois, on crée un chemin sur le tissu, et le bateau, il va prendre un cap. Et donc les épingles, l'une après l'autre sur le patron en papier journal, parce que le tissu était en dessous, mais il y avait d'abord le papier journal, et ben ça créait comme ça une cartographie qui me fascinait bien plus qu'une map monde, parce que c'était un bateau qui allait dans des endroits extraordinaires et tout à coup qui allait devoir, quand il serait sur le tissu, ce dessin là se heurter à un bouton par exemple, et le bouton, ça devenait une île. Et pour moi, enfant, ces épingles, c'était, alors c'était la liberté, mais c'était la liberté au sens propre, parce que comme je l'ai dit, on n'aurait pas mangé sans ces épingles. Mais c'était aussi l'apprentissage d'une autre forme de liberté, c'est que le chemin, il se fait sur le tissu. Il se fait quand on s'arrête au bouton, on s'arrête. Ça veut dire une pause dans le chemin. Et que la vie, c'est ça, c'est une série d'épingles sur un grand patron dont on ne connaît pas l'ensemble. Et qu'on suit ce chemin. On n'est pas épinglé soi parce que on se ferait un chemin en suivant ces épingles avec leur petite tête ronde. Et c'est comme des balises au milieu de l'inconnu. Et vivement un bouton pour qu'on se pose, qu'on s'arrête, qu'on regarde autour de soi. Et une fois qu'on est reposé sur l'île bouton, on peut repartir. Et peut-être, avant de mourir, on comprend le grand patron et le grand voyage qu'on a fait, ou pas. Ça, c'est un mystère, je ne sais pas encore.

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0: Je salue tous les fidèles branchés de la 88.9 dans Méga FM et ceux qui nous écoutent aussi sur le site de la radio Méga FM Guadeloupe, c'est sur le net, c'est partout dans le monde. Aujourd'hui, émission spéciale avec l'association Grande Vigie qui ont une manifestation qui a commencé depuis en fin de semaine. Sport et culture à Ansby. Nous avons deux représentants de l'association Grande Vigie au studio de Méga FM. Ils vont se présenter dans un moment. Il s'agit de René Luce et de mademoiselle Cyprien, je crois. C'est bien ça?
1: Oui, exactement.
0: D'accord. Donc, honneur aux dames, tu vas commencer par te présenter.
1: Eh bien, je suis Betty Cyprien Lucien. Et je suis membre du conseil d'administration de l'association Grande Vigie.
0: À côté de toi, il y a le monsieur et ton micro, il faut soulever le micro. Soulève. Ouais, c'est bon là, tu peux pas. Pas mettre en face du micro. Ouais.
2: Voilà, c'est parfait.
0: Allez, vas-y.
2: Et moi, c'est René Luce Palin.
0: Plus à côté.
2: C'est René Luce Palin, ouais. Membre du conseil d'administration de la Grande Vigie depuis sa création. Donc, une période, j'étais vice-président durant la période de mandature de Jean-Luc Cyprien. Et puis, là, maintenant, je suis membre du conseil d'administration. Et c'est moi qui pilote l'événement e-sport et culture.
0: Donc, toi, tu es très routiné.
2: En quelque sorte, on sait comme ça.
0: Tu as déjà connu toute l'histoire de l'association Grande Vigie.
2: Bon, je ne dirais pas que je connais toute l'histoire de l'association Grande Vigie. C'est vrai que l'association Grande Vigie a une très, très, très belle histoire. Hein. Donc, on a déjà, quand même en 29 ans, on a déjà fait énormément de choses. On est dans la continuité. Mais ne serait-ce que... comme on dit, hein, on est en ordre de marche. Hein, donc, on essaie de faire un bon travail. Maintenant, on a la possibilité de jouer avec les associations en 11h30. Donc, on va essayer de voir qu'est-ce qu'on peut faire de bien. Parce que le but, quand même, c'est d'amener notre association au sommet et de bien collaborer aussi avec les associations en soi.
0: Donc, est-ce que tu peux nous relater l'historique de l'association Grande Vigie? Il y a les gars qui étaient là avant toi. Ils t'ont sûrement dit comment ils ont créé et qu'est-ce qui les a poussés à créer cette association?
2: Bon, c'était un petit noyau dans soi. Ils étaient en vacances à une époque à 11h30. Et puis, en rentrant en métropole, ils ont eu l'idée, ils se sont dit, pourquoi pas créer une association à 11h30. Et le but, c'était de trouver quand même un nom pour donner à cette association. Donc, ça n'a pas été très compliqué. Donc, c'est pourquoi ils ont donné à l'association à Grande Vigie, de manière à ce que quand même que ce nom nous représente et représente notre identité. Et depuis, il y a 29 ans, on a déjà passé quand même pas mal de présidents. Première personne quand même, c'est Freddy Luzi. Après, il y a eu Richemont Agapé. Puis après, il y a eu Julien Delcros. Puis après, il y a eu Jean-Luc Cyprien. Et maintenant, là, il y a Philippe Lougin.
0: D'accord. Mais Betty vous a rejoint tout juste après. Elle a été envoûtée par le charme de l'association Grande Vigie. Elle va tout nous dire.
1: C'est un peu ça en quelque sorte parce que Jean-Luc Cyprien est resté 18 ans ou 19 ans à la présidence de l'association. Mais il y était depuis pratiquement les débuts. Et il est vrai que... on a été imprégné, j'ai un peu grandi dans ma vie d'adulte. Hein. J'ai grandi avec l'association, dans la famille. Et donc régulièrement, on était indirectement impliqué dans l'association en soutien à notre frère, à notre fils, enfin, en tant que président. Et il se trouve que pendant 2 années, j'ai dû rejoindre l'Hexagone pour des raisons professionnelles. Et à ce moment-là, je me suis dit, pourquoi pas me rendre disponible pour l'association. Donc, à ce moment-là, j'ai intégré l'association en tant que secrétaire pendant les 2 années où je suis restée dans l'Hexagone. Et à mon départ, j'ai dû démissionner puisque j'ai quitté l'Hexagone. Et depuis, je suis membre du conseil d'administration.
0: Et est-ce que c'est facile de faire une cette tâche-là?
1: Oui, non, ça n'a pas été facile, mais moi, j'étais sous la présidence de Jean-Luc, mon frère, et quelqu'un d'exigeant et de bienveillant, mais d'exigeant. Donc, le cadre était posé pour que les choses se fassent correctement. Et puis, on est animé par toute cette dynamique qu'on retrouve au sein de l'association et que le président, en l'occurrence, a su impulser à tout un chacun. Il y a des hauts et des bas, mais on a une devise au sein de l'association, c'est vraiment partager dans le respect des uns et des autres. Donc c'est une manière de s'épanouir aussi à titre personnel.
0: D'accord, mais tu avais déjà la routine pour le milieu associatif. Parce que tu faisais déjà partie, je crois, de Trois-Digois.
1: Oui, Trois-Digois. Justement, Trois-Digois, on a un peu grandi dans le milieu associatif puisque nos parents nous accompagnaient au sein d'associations, notamment à Ravinsable. Et l'association Trois-Digois, justement, a été créée par Jean-Luc. Donc, on était déjà dans le milieu associatif pour tout ce qui est culturel, notamment le carnaval. Et Jean-Luc, quand il est parti, c'est une sœur qui a pris le relais et ainsi de suite. Donc j'ai grandi effectivement dans le milieu associatif.
0: D'accord. Wanelis, qu'est-ce que tu disais?
2: Non, pour rebondir sur ce que disait Betty, l'association Grande Vigie, c'est vrai, fonctionnait. Il a passé, comme je t'ai dit, trois présidents avant l'arrivée de Jean-Luc. Mais Jean-Luc, c'était pas la même passion. Jean-Luc, c'est que sa passion, même personnellement, c'est vraiment sur du mesuré, je dirais. Et c'est pour ça qu'il a impulsé énormément d'exigences et de rigueur. Et c'est pourquoi que l'association Renézie, je dirais respect pour cette association parce que c'est une association vraiment bien structurée. Très, très bien structuré. Donc, que ce soit au niveau de ces sections, que ce soit au niveau des autres activités, tout, c'est de la rigueur, c'est de l'organisation. Donc, les choses ne se font pas dans la plus près à la Grande Vigie. Et jusqu'à maintenant, là, bon, on essaie de jouer dans cette continuité.
0: Donc, à tes c'est, débuts,
2: ça,
0: t'étais...
2: Ça, c'est pas... C'est dû au fait que quand même que lui, Jean-Luc, tu vois, c'est... Quand lui il s'engage, c'est pas dans la pipe. Il veut vraiment que tout soit fait.
0: Il faut qu'il y ait du positif, du résultat.
2: Voilà. Il faut qu'il y ait toujours du résultat. Donc, moi je salue quand même le travail qu'il a fait au sein de l'association Grande Vigie.
0: Donc, il faudrait faire.
2: Même s'il n'est pas président, c'est que voilà. Il est toujours dans l'ombre, il continue toujours à évoluer pour l'association.
0: Il faut faire une petite soirée pour l'honorer.
2: Peut-être avec le temps, ça va se faire, oui, il le mérite.
1: Alors, il a été mis un peu à l'honneur lors de la soirée anniversaire de l'association dans l'Hexagone au mois de mai. Donc c'est déjà...
2: Pas trop mal. C'est déjà une bonne chose.
0: Donc, Wanelis, toi, tu œuvres au niveau sportif de l'association, puisque vous avez plusieurs sections.
2: Oui, c'est-à-dire que de l'arrivée des premiers membres de l'association Grande Vigie, devant la présidence de Monsieur Fred, donc on a créé la section de football. La section football, dès le départ, j'étais l'entraîneur de la section football. Et pendant au moins une douzaine d'années, c'était moi l'entraîneur. À l'époque, c'était pratiquement uniquement des Ansois qui formaient l'équipe de la Grande Vigie. On a commencé en promotion première. Et l'année d'après, on est monté tout de suite en première division. Puis après, on est monté en promotion honneur. Et puis on est resté pendant quelques années en promotion honneur. Et puis après, on est monté en... Après, c'était la... On est monté en division honneur. Donc voilà quoi. Et jusqu'à maintenant là, on est maintenant là sous cette année-là. Donc on est en national, on est en national 1. Maintenant on descend en national 2. Mais on est toujours dans une très bonne continuité, c'est toujours bien structuré. Et aussi là, après, on a pu créer notre section culturelle et section cycliste qui fonctionne aussi très très très bien.
0: Donc vous avez une section de danse, cyclisme, football.
2: Football.
0: Vous organisez des manifestations.
2: Énormément de manifestations parce que déjà au mois de septembre, là, on a le forum des associations à Villeneuve-Saint-Georges. Puis après, au mois d'octobre, on a une rencontre intersection avec les trois sections de la Grande Vigie. Puis après, on a l'arbre de Noël au mois de décembre. Non, avant l'arbre de Noël, il y a la fête du Gouvre au mois de novembre au Régis. Après, il y a l'arbre de Noël au mois de décembre, l'arbre de Noël de la Grande Vigie. Puis après, il y a le jeûne carnavalex au mois de février. Après le déjeuner carnavalex au mois d'avril, on a une rencontre, je crois, avec la section culturelle. Et puis au mois de mai, c'est la soirée anniversaire de l'association. Après au mois de juin, il y aura le spectacle avec le groupe culturel. Donc les cyclistes. Et donc là, fin de saison arrive très bientôt, et puis après ils vont reprendre au mois de mars, et puis bon voilà quoi.
0: Donc vous avez vous créez beaucoup de manifestations là. J'ai même vu que vous créez aussi des actions d'œuvres pour contre le cancer avec les associations. Vous faites aussi vous œuvrez aussi pour les démunis, tout ça.
2: Oui, on fait énormément de social à la Grande Vigie. Hein. Il y avait le cœur.
1: Oui. Cœur quelque chose. Je ne sais pas, mais c'était avec une autre association. Mm-hmm. En général, ça se passe à Noël.
2: Et là, on a, je crois, que pour le cancer du sein, là,
0: avec les Amazones.
2: J'oublie le nom.
0: Eh ben, quand ça va revenir, vas nous dire. Mais l'association Grande Vigie, c'est une association qui est très active. C'est en Île-de-France.
2: En Île-de-France, on est très, très, très actif. Parce que nous, de le mois de septembre jusqu'au mois de juin, fin juin, on est toujours en ordre de marche. On a des activités.
0: Donc, au niveau de l'association Grande Vigie, ça, c'était là aussi. Il n'y a pas seulement que des en soi.
2: Voilà, parce que ça, il fallait que quand même que. Parce que nous, on est une association très, très, très, très, très ouverte. Et nous, le but pour nous, c'est de fonctionner avec pratiquement tout le monde, quoi. Donc, pour nous, on ne fait pas de différence. Et tous les gens, les bonnes volontés qui veulent nous rejoindre pour mener des actions, pour faire évoluer cette association, on est preneur, quoi. Mais tout, c'est une question d'état d'esprit.
0: Donc l'association a changé de direction, de président. Après Jean-Luc, est-ce que vous pouvez dire aux auditeurs, auditrices, le conseil d'administration actuel, le président, le vice-président, qui peut nous dire ça?
1: Au niveau du bureau. Ouais. Alors, le président, c'est Philippe Login. À la vice-présidence,
2: Hélène Hilaire. Et deuxième vice-président, c'est Jean-Philippe Mancel.
1: Au niveau de la trésorerie.
2: Au trésorerie, c'est Nadine Lafleur.
1: Et Pierrot.
2: Et c'est Pierrot Doucet.
1: Et au secrétariat.
2: Secrétariat, donc on a Sylvia Saint-Germain et l'autre secrétaire a démissionné pour l'instant. Donc c'était.
1: Et on a les membres du CA.
2: Ouais. On a des membres du CA. Donc il y a Jean-Luc Cyprien, il y a Betty Cyprien, il y a Sophie
1: Fécile.
2: C'est Fécile, il y a moi, il y a
1: José Clamy,
2: José Rilsi, il y a
1: Georges.
2: Donc, il y a Georges Lozy et aussi il y a Catherine Lebon.
0: D'accord, nous avons un membre de l'association Grenouvigie qui est avec nous en direct sur la 88.9 d'un Méga FM. Bonjour, allô, oui, bonjour.
3: Oui, bonjour. Bonjour, vous m'entendez?
0: Oui, je vous entends. Vous pouvez nommer comment?
3: Bonjour à toutes et à tous. Je m'appelle Sophie.
0: Et ça fait combien de temps que vous êtes dans l'association Grenouvigie?
3: Alors, je fais partie de l'association Grenouvigie depuis 2023. Donc, en tout et pour tout, ça fait 2 ans plein que j'œuvre aux côtés de cette magnifique association.
0: Et qu'est-ce qui t'a poussé à rentrer dans l'association?
3: Ah, alors, c'est une longue histoire, je vais essayer de faire court. Alors, pour des raisons professionnelles, j'ai dû rejoindre l'Hexagone. Et à cette occasion, une amie m'a parlé de cette association elle-même. Était très proche de cette association, elle m'en a parlé. Et j'ai choisi de la rejoindre hein, pour déjà garder ce lien avec la Guadeloupe, à proprement dit. Mais j'ai aussi choisi de la rejoindre parce que je partage les valeurs qu'elle met en évidence, c'est-à-dire des valeurs de solidarité, d'entraide, hein, comme vous avez dit, hein, à travers toutes les manifestations hein, et activités qu'elle propose, qu'elle met à disposition de la population, aussi bien la population d'Île-de-France, comme vous l'avez dit, mais la population aussi guadeloupéenne, mais aussi des valeurs de bienveillance et de promotion de la culture guadeloupéenne, notamment, mais tout en restant ouvert sur le monde, bien sûr. Hein. Ça, Rémilus a été très clair. C'est une association qui est ouverte et tout le monde, toutes les bonnes volontés peuvent se rapprocher de l'association en tant que membre, mais aussi en tant que sympathisant pour œuvrer pour la population.
1: Alors, et Sophie, si je peux te poser une question, déjà merci pour l'appel. Oh. Et qu'est-ce que l'association Grenouvigie t'a apporté? Est-ce qu'avant l'association Grenouvigie, tu en faisais partie d'une autre? Et qu'est-ce que l'association t'a apporté?
3: Alors, j'ai découvert le monde de l'association avec la Grenouvigie. C'est un monde vraiment tout particulier. Donc, j'ai pu développer en compétences puisque j'ai été membre actif en étant secrétaire adjoint. Donc, j'ai pu m'investir concrètement dans cette structure hein, auprès de jeunes et de moins jeunes. Mais aussi, c'est un réconfort, un esprit familial, une équipe accueillante. Et j'ai envie de dire experte dans ce qu'elle propose et quand elle accompagne ses membres, mais aussi toutes les personnes qui la côtoient. Et j'avoue que l'esprit, véritable esprit de famille, a été un des points d'ancrage fort au sein de cette association. C'est vraiment un monde que j'ai découvert, je ne connaissais pas, et je poursuis, et mon engagement n'est que grandissant à leur côté.
0: Et tu fais partie de quelle section au niveau de l'association?
3: Alors, j'ai d'abord été au niveau du bureau, au niveau, j'ai envie de dire, administratif, etc. Mais je suis sur la section culturelle, voilà, et qui se décline hein, sur plusieurs volets, avec effectivement la lecture, hein, club lecture, avec le volet aussi de la danse. Hein, j'ai pu être aussi en y participant. Hein, c'est vraiment le volet culturel dans lequel je porte ma neuve, comme dirait l'autre.
0: Donc tu partages ton expérience avec d'autres personnes de ton entourage pour les amener aussi vers l'association Grenouvigie?
3: Ah ben, je ne tarie pas d'éloges. Mon expérience est positive. Hein. Jusqu'à ce jour, vraiment, j'ai vraiment une expérience extrêmement positive quant à cette association. Et je ne peux qu'encourager chacun d'entre nous à s'engager dans le monde associatif. Et la Grenouvigie, bien sûr, hein, j'ai envie de dire, j'y appartiens. Donc, je ne peux que vous inviter à vous rapprocher de cette association pour œuvrer dans ce sens et partager les valeurs qu'elle promeut. Mais le monde associatif en lui-même, c'est vraiment une véritable aventure qui nourrit et construit et fait grandir, pour moi, une personne, oui.
0: Cornelis, tu disais?
2: Alors, Sophie, j'en profite aussi pour te dire merci de ton appel. Mais je vais quand même saluer la très très belle idée que vous avez eue de mettre en place un rétro-planning pour l'organisation de notre événement à Esport et Culture. Donc, effectivement, ça c'était une très très très bonne idée. C'est ça que ça nous permet d'avoir énormément de visibilité dans notre organisation.
3: Mais merci René Luce, mais voilà, c'est l'équipe et aussi les personnes inspirantes qui font partie de cette association qui font que voilà, le travail d'équipe ne donne envie que voilà de donner des idées, de partager et... mais à une humble échelle, hein, comme on peut, voilà, et les choses se font simplement.
2: On est vraiment dans cet état d'esprit, l'idée, voilà, voilà. Partager, l'association, c'est toujours les mots d'ordre de l'association, c'est de partager, c'est de transmettre.
3: Ouais, exactement, partager, transmettre, et tout ça dans un esprit vraiment de famille, de simplicité dans les rapports, voilà.
0: Donc,
3: En tout cas, moi, si je peux dire quelque chose, venez nombreux donc aux manifestations que propose la Grande Vigie sur les deux territoires, hein, l'Île-de-France, mais là, le focus pour les grandes vacances, c'est nous, en Guadeloupe, particulièrement Anse Bertrand. Et le programme riche, voilà, n'hésitez pas à venir en famille, parce que ça va de 7 à 77 ans pour tout ce qui est proposé. Voilà.
0: D'accord.
3: Que l'on soit aussi sur un fauteuil roulant ou peu importe, c'est vraiment ouvert à tout le monde.
1: Merci. Eh bien, Sophie, merci en tout cas pour... tous ces jolis mots envers l'association. C'est vrai que tu as bien résumé un peu l'état d'esprit de l'association, et d'autant qu'on peut s'investir effectivement au sein du bureau ou du conseil d'administration, mais même à titre personnel au sein des différents pôles d'activité de l'association.
0: C'est quoi le slogan de l'association qu'on vigie?
2: Partager et transmettre.
0: Mais il faut dire ça, puis c'est oui, souligner.
2: Partager et transmettre. Je l'ai souligné.
1: Partager et transmettre. C'est vrai que c'est. Je ne sais pas de quand date cette devise, mais ça apparaît déjà sur le logo, mais également sur tous les documents, j'ai envie de dire administratifs. Ce slogan apparaît et très souvent. Dans les réunions, en préambule, le président faisait allusion à cela, et dans les événements qu'on devait organiser également.
0: D'accord. On te remercie de ton appel. J'espère que vous ferez partie de la fête.
3: Oui, merci. Oui, ça c'est sûr. La question ne se pose même pas. Bien plus encore. Hein. Oui, bien sûr.
0: D'accord.
3: Merci beaucoup.
0: Merci
2: à toi, Sophie.
3: Ok, au revoir.
0: Au revoir. Au revoir. Donc, ces jours-ci, sur Anse Bertrand, il y a l'événement Sport et Culture, 6e édition. D'où est venue l'idée de créer cette manifestation?
2: Voilà. Donc, c'est-à-dire que nous, on a été reconnus sur le territoire par la municipalité. En 2000, et de là, on s'est dit pourquoi ne pas nous mettre en ordre de marche pour créer des activités avec les associations sur Assoise. Donc, parce qu'on s'est dit, si on essaie d'organiser tout seul, on ne sait pas comment ça va être perçu. Donc, on s'est dit que bon, l'idée que quand même, c'est de créer la culture de bien vivre ensemble, de rassembler les associations pour mettre en place un bel événement. Et Jean-Luc et moi, on en a échangé. Jean-Luc m'a dit que bon, le liste, bon, qu'est-ce qu'on fait? Je lui ai dit, bon, il n'y a pas de problème. On a sollicité l'OMCS dans un premier temps, voir est-ce que ils vont prendre le projet, parce que comme le MPCS, son rôle, c'est de chapeauter les associations. De là, on a vu avec l'élu de la culture, qui était monsieur Santel. Et il nous a mis en contact avec un des responsables de l'OMCS. Et puis, ils ont fait des réunions avec des associations. Les associations, effectivement, tout de suite, ils ont adhéré à l'idée. Et puis, de là, Il y a eu le Covid. Le Covid a compliqué un petit peu les choses, ce qui fait que bon, moi de, on les a sollicités depuis le mois de février, au mois d'avril, donc on les a relancés, mais en final de compte, on n'avait pas un retour très concluant. Et puis fin avril, on s'est dit qu'est-ce qu'on fait. Et puis le responsable nous a dit que bon, les gens ils ont du mal vu qu'il y a le Covid. Machin. Bon, comme nous on avait déjà lancé, on était déjà en ordre de marche. Jean-Luc m'a dit bon, il n'y a pas de problème, qu'est-ce qu'on fait. Il me dit bon, et tu m'as dit bon, eh ben on va essayer de travailler sur le programme. Bon, il dit ok, il n'y a pas de souci. J'ai travaillé sur le programme. C'était lui, là, c'est lui qui a fait l'écriture du projet. Parce que qu'il a envoyé pour les associations, pour au niveau de la mairie, au niveau de l'OMCS. Et puis bon, c'est comme ça, c'est ainsi qu'on a pu mettre en place ce projet. Tout seul au départ, on était tout seul. Et puis après la deuxième année, on a eu deux autres associations. Troisième année, on était cinq associations. Et maintenant, on a à peu près une dizaine d'associations qui adhèrent à ce projet. Et nous, ce qu'on veut faire vraiment, on veut vraiment faire évoluer cet événement, parce qu'on sait que c'est un événement qui, les gens ne se rendent pas compte, qui rapporte énormément sur le territoire. Il rapporte énormément pour, déjà dans un premier temps, la municipalité, qui rapporte énormément aussi pour nos partenaires, qui rapporte énormément aussi pour que ce soit les partenaires extérieurs au Rhin et autres, qui rapporte énormément pour les associations, parce qu'il y a des retombées économiques. Et comme c'est une manifestation intergénérationnelle, ça rapporte énormément pour les aînés, mais ça rapporte surtout pour notre jeunesse. Jeunesse, c'est une question d'épanouissement, question de repères, et c'est ça que les gens doivent... Pour moi, c'est vraiment important. Les gens devraient comprendre vraiment l'intérêt que ça apporte pour tout un chacun. Voilà.
0: Puisque ce que tu dis là, il y avait, comment il s'appelle, Franzi. Tu connais Franzi, le chanteur?
2: Oui, j'ai déjà entendu parler.
0: Franzi, il était invité dans mon émission. Et monsieur, comment il s'appelle encore? Clamy était là, il parlait de ça. Il a été charmé par le projet parce que lui, il est responsable de la culture à Petit Bourg. Et il a félicité monsieur Clamy. Donc, je vous encourage de continuer à valoriser ce que vous avez mis sur place. C'est la sixième édition, ça a déjà commencé. Donc, on peut énumérer ce qui s'est déjà passé, parce qu'il y a des gens qui nous écoutent, pour voir ce que vous avez déjà fait, le programme de la manifestation. Donc, ça a débuté le 25, je crois.
2: C'était le non, ça a débuté samedi. Mais samedi, nous, on a eu un tout petit souci dans la maison où, depuis le mois, parce que moi, j'étais de passage ici au mois d'avril. On a fait une réunion avec l'ensemble des associations qui sont solidaires à cet événement. Donc, on a évoqué les premiers points. Et puis, de là, on a décidé de changer la formule du tournoi des jeunes. Donc, on s'est dit, parce que le tournoi des vétérans, c'est interagglomération. Avec Moule, Petit Canal, Mornalo, Anse-Bertrand, et aussi il y a le Crédit Agricole qui fait abîmer, mais voilà. Et puis on voulait faire la même chose pour la section des jeunes, mais en final de compte on a envoyé des courriers pour la SPL, l'Equinox, le Rapide, le Phare, l'Olympique, l'Étoile, la Dynamo, le CSM. Et, mais en étroite collaboration avec l'IS-11. Mais en fait, le truc qu'il y a, c'est que on n'a pas pris conscience réellement de, comment ça s'appelle, de l'organisation. Donc les choses ont très, les choses n'ont pas matché comme on voulait avec l'USSOIS et tout. Mais ce qui fait que bon, il y a eu des petits loupés. Donc de là, c'est que ça nous a pas permis quand même de mettre en place l'organisation. Donc, ce qui fait que ce soit samedi, dimanche au niveau foot, il n'y a pas eu de tournoi des jeunes. Mais on tient à rectifier le tir pour l'année prochaine. Donc là, on va rencontrer, on va demander aux dirigeants de l'US-Sansoise pour qu'on puisse se rencontrer de manière à mettre vraiment en place, parce que il faut reconnaître la portée, l'importance que ça a pour nos jeunes. Et non seulement pour nos jeunes, mais même pour la commune, quoi. Donc, et le meilleur soir, par contre, il y avait la salsa la rue là, il y avait le groupe.
0: Latin Dance, avec le Tumbo,
2: je ne sais plus comment. Donc, il y avait du monde. C'était vraiment une très, très, très, très, très, très belle fête. Les gens étaient contents. Donc, on a passé un super bon moment.
0: Donc, ce soir, qu'est-ce qu'il y aura au programme?
1: Ce soir, normalement, il y a au programme. Normalement, il y avait les colibris, mais qui n'ont pas pu s'organiser pour honorer leur engagement. Et en deuxième partie de soirée, on a l'orchestre Cosmostar. Donc, ça sera de l'animation, de un show dansant, on va dire. Mm-hmm. Pareil sur la place de l'église. J'aimerais dire, par rapport à hier soir, c'est vrai que c'était un bel événement, et d'autant que on a quand même eu l'honneur d'avoir le maire qui était présent et qui a pu justement prononcer un discours et inviter la population à participer massivement à cette semaine d'animation organisée, coordonnée par l'association Grande Vigie.
0: D'accord. Et la suite des événements, qu'est-ce qu'il y aura?
1: Alors, on est lundi, je mets mes lunettes, j'ai oublié mes lunettes de vue, donc je suis obligée de les porter. Alors, mardi, on a, pareil, ça reste de l'animation musicale, sur la place de l'église, avec l'Étoile des Îles. C'est un groupe de steel band qu'on a invité également l'an dernier, et que ce soit au niveau de la Grande Vigie et des répercussions au niveau des invités, des participants, du public. On a eu de très bons retours, donc on a renouvelé leur participation. Donc ils seront là avec nous. Et en deuxième partie, à partir de 20h, de 20h à 22h, c'est l'association Freedom K. On aura du sport géant au K. Avec l'association Freedom K qui va participer, et des tambouriers de tout, notamment certains de la Grande Vigie, mais des tambouriers. Donc c'est du sport géant. Pareil, la population est invitée à venir massivement participer, parce que c'est tout ce qui compte, hein. Il faut vraiment l'adhésion, la participation des Ansois, principalement, mais de toutes les personnes qui auront connaissance de cet événement, de ces événements.
0: Donc, on était sur mercredi ou jeudi?
1: On était sur mardi. Alors, mardi. Mercredi, c'est particulier parce que...
2: J'ai dit au public, s'ils ont vraiment envie de se décompresser, parce que c'est un super beau moment avec Freedom K, l'intervenant là, c'est un intervenant qui s'y connaît très bien, donc il fait énormément transpirer les gens. Mm-hmm. Donc c'est monsieur Michael Bourgeois, donc que je tiens quand même à saluer. Donc il a fait un énorme travail à la Grande Vigie, et il continue maintenant, il a été muté en Guadeloupe, et il continue à témoigner à l'association Grande Vigie son amour, parce que lorsqu'on pense à la Grande Vigie, il faut dire aussi que ça laisse des traces. Donc les gens, moi je dis aux auditeurs aussi, vraiment vraiment ils ont envie de transpirer, donc on leur donne rendez-vous à 20h sur la place de l'église mardi soir.
0: La suite?
1: Oui, alors le mercredi, ça tombe bien puisque le mercredi c'est la matinée culturelle, et l'an dernier René Lu justement m'avait sollicité pour organiser une dictée créole. Donc ça s'est tenu à la bibliothèque de la commune d'Anse-Bertrand. Et cette année, on a renouvelé cette action, cette activité, en la faisant évoluer. Et cette année, cette matinée se décline en deux temps. Un premier temps où il y aura la dictée créole qui sera animée par trois intervenants en soi, soit résidents à Anse-Bertrand ou originaires d'Anse-Bertrand, et sous la présence, l'honneur, Monsieur Hector Poulet nous fera l'honneur de sa présence pour la dictée et notamment pour la conférence qui va suivre cette dictée à partir de 11h. Donc Monsieur Hector Poulet, c'est un linguiste, un lexicographe qui est né à Anse-Bertrand en 1939. Je ne vais pas trop évoquer sa biographie, on va dire, parce que ça va être fait mercredi. Mais je pense que tout un chacun sait son investissement dans la promotion de la langue et de la culture créole en Guadeloupe. Et donc voilà, il va animer un débat pendant 45 minutes et par la suite, la population, les participants, les invités pourront échanger avec lui sur des questions en lien avec le créole. Et donc cet événement particulièrement, il faudrait véritablement que les Ansois participent. La dictée commence à 9h, mais dès 8h, 8h15, on pourra déjà accueillir les participants. Et il faudrait qu'on ait un maximum, beaucoup de gens à cet événement pour honorer déjà la présence de Monsieur Hector Poulet.
0: D'accord. Le programme est très chargé, hein. Très chargé chaque jour. Vous faites du beau travail.
2: Oui, mais en dehors du programme La Dictée Créole, en dehors aussi la conférence avec M. Hector Poulet, il y a aussi, on a un intervenant qui va faire des activités ludiques avec le centre de loisirs en même temps au camp militaire avec les enfants de la ville, avec ce sera toujours aussi M. Michael Bourgeois. Et ça va être super intéressant pour les enfants.
0: Mais pour la dictée créole, il faut s'inscrire.
1: Alors, de préférence, oui, parce que pour qu'on sache à peu près combien de personnes on va accueillir, mais évidemment que les personnes qui vont se présenter mercredi seront les bienvenues. En termes de logistique, ça nous permet d'anticiper sur les besoins, mais malgré tout, on pourra recevoir toutes les personnes qui vont se présenter le jour J, puisque le plus souvent, les gens, ils attendent la dernière minute pour s'inscrire ou ils se présentent spontanément le jour même de l'événement. Donc l'essentiel, c'est qu'on ait du monde. Et comme disait René Luce tout à l'heure et même Sophie, c'est vraiment intergénérationnel parce que l'an dernier, on a eu des enfants, de jeunes enfants, des adolescents, des mamans et des grands-mères. Donc c'était vraiment intergénérationnel et ils ont beaucoup apprécié ce temps d'échange qui a été très bien animé par les intervenants. Donc on est un petit groupe au sein de l'association avec l'appui d'une connaissance quand même qui on organise au mieux cet événement culturel.
0: Donc on peut s'inscrire sur place si on veut venir. Vous n'avez pas un local
1: On peut s'inscrire sur place. Alors, il y a un visuel qui circule avec un numéro de téléphone, mais autrement, on peut appeler ou envoyer un message au 06 90 90 66 89. Alors, je donne, c'est le mien parce que je l'ai, mais sur le visuel, il y a trois numéros de téléphone.
0: D'accord. Et on poursuit le programme pour le jour suivant, s'il n'y a pas quelque chose après la dictée créole.
1: J'ajoute juste que ça se passe au groupe scolaire José Moustache.
2: À Grandfond Macaille.
1: À Grandfond Macaille. Oui.
2: Donc, quel est-ce que tu es pour jeudi?
1: Le jeudi, je regarde par rapport à ce que j'ai. Alors, le jeudi, on a... Eh bien, là, honneur aux aînés, à partir de 18h30, on aura un show de Kadri et de Biggie avec le club Les Immortels. Donc, l'an dernier, ils ont proposé une très belle prestation également avec de beaux habits, de beaux costumes. Et ils ont proposé une très belle prestation également avec de beaux habits, de beaux

0: Et on espère que ça sera également un très beau moment intergénérationnel.
1: Le beau sera toujours animé durant toute la semaine. Toute la semaine, il y a du monde dans le beau. Hier soir, il y avait du monde. Ce soir, il y aura du monde encore.
2: Non, mais c'est notre façon à nous de témoigner notre amour pour notre commune. Parce qu'il faut rendre la commune attractive, dynamique. C'est pas les gens de Basse-Terre qu'on va aller chercher, les gens du Moule qu'on va aller chercher pour régler l'animation dans notre commune.
1: Mais c'est eux.
2: C'est à nous de prendre notre responsabilité.
1: Mais c'est
2: pourquoi
1: c'est
2: que
1: eux
2: je
1: qu'ils vont venir nous regarder.
2: Voilà.
1: Parce que comme je disais à quelqu'un qui était là, il y a des choses qu'on faisait, on venait nous regarder.
2: Oui.
1: Et puis on l'a laissé tomber, ils sont partis avec.
2: Voilà. Eh bien oui.
1: Après ils disent que c'est eux qui ont fait.
2: Regarde bien ce que ce qu'ils ont fait. Regarde très bien, parce que depuis qu'on a commencé à faire, mercredi en live, en autres, on a commencé à faire cet événement. Tous les autres communes, maintenant, ils cherchent à faire pareil. Regarde Petit Canal. Moule Petit Canal. Maintenant, c'est pratiquement toutes les autres communes. Voilà, qui cherchent à faire pareil. Ça veut dire que quoi? On est vraiment en capacité de faire des grandes et des belles choses en autres. Alors, prenons nos responsabilités. C'est un appel que je lance aux associations. On est là pour vraiment fonctionner, vivre bien ensemble, créer la culture de vivre. De créer la culture de bien vivre ensemble, qu'on arrive à trouver des consensus d'entente pour pouvoir vraiment dynamiser cette commune, quoi. Donc, déjà, au niveau de la municipalité, franchement, respect, parce que bon, ils nous accompagnent, même quand il y avait l'ancien maire, on nous a toujours accompagnés au niveau logistique, franchement, ça s'est toujours très bien passé.
1: D'accord. Donc, Betty, tu poursuis le programme?
0: Je poursuis. Alors, on était à jeudi.
2: Le vendredi, oui. Maintenant, c'est
0: donc, on passe au vendredi. Et le vendredi est réservé à l'association Masse en Masse, qui organise dans un premier temps un déboulé nocturne. Et dans un deuxième temps, en charge les roses. Qui débute en général dans la continuité, en fait, dans la continuité du déboulé. Donc là, c'est un temps culturel assez fort également et assez populaire qui ramène également énormément de monde et qui permet à tout un chacun de se plonger ou se replonger dans la danse ou le goka et les roses. Voilà.
1: J'ai vu le flyer de Masse en Masse pour l'Hollywood. L'invité sera M. Yvon Nzala.
2: Ah, oh, super.
0: Oui.
2: Mais moi, j'en profite aussi quand même pour saluer l'énorme travail qu'ils font. Franchement, Masse en Masse, respect pour le travail qu'ils font sur le territoire, parce que d'autant plus, on voit quand même que le carnaval d'avant et le carnaval d'aujourd'hui, c'est vraiment pas la même chose. Le carnaval a vraiment évolué et de voir qu'on a un groupe à 1-2-3 qui est en capacité d'aller nous représenter un peu partout. Il y avait Dégagé Bande, mais je sais que Dégagé Bande, en ce moment, c'est
1: un stand-by.
2: Ouais, c'est un stand-by. Donc, le travail qu'ils font là, donc, les membres de Masse en Masse, franchement, je salue vraiment leur bonne volonté, leur implication. En cas, je tiens bien fort, parce que, franchement, ils vont faire un très, très, très bel travail.
1: Évidemment. On continue pour la journée de vendredi.
2: Samedi.
0: Là, c'est samedi. On passe à samedi. Samedi, c'est également une habitude par rapport au programme. Et ça se place. Alors, on a le tournoi de foot. Nélis va peut-être échanger là-dessus tout à l'heure. On a le tournoi de foot de vétérans. Qui devient presque international, là, j'ai envie de dire, parce que on a de nombreuses équipes, de nombreux participants, et c'est vraiment là aussi on retrouve l'esprit de la grande vigie, partager, transmettre. À la suite de ce tournoi, les participants sont reçus au camp militaire autour d'un repas offert par l'association Grande Vigie. Et dans la continuité, pareil, de ce partage, on a une conférence débat qui va porter cette année sur la thématique de la parentalité. Être parent, quels enjeux, quels défis et surtout

0: surtout quelles réponses par rapport à certaines situations quand on constate un peu l'actualité en Guadeloupe. Et les deux intervenants seront M. Raymond Otto et M. Franck Garin, qui étaient déjà avec nous l'an dernier, M. Garin. Et par la suite, on termine la journée avec un show dansant. Avec un show dansant. Onélis va compléter, parce que là, je dis de mémoire, hein, mais il y a le show dansant.
1: Oui, parce que là, après le repas, la réception avec les vétérans, effectivement, comme d'habitude, il va y avoir une conférence avec le socio-anthropologue M. Rimoto et le sociologue M. Franck Garin. Comme thématique, comme elle a souligné, Betty, c'est quelle famille pour quelle Guadeloupe. Derrière ces interrogations se dessine une réflexion sur le fond de la transmission des valeurs, le rôle des parents, l'éducation des jeunes. Donc après, il va y avoir... Je salue aussi ce monsieur, ce grand monsieur, c'est un monsieur qui est énorme, monsieur et monsieur Etena. On sait très bien quel travail qu'il fait sur Arance Bertrand. Donc,
2: Casagoca.
1: Mm-hmm. Ils seront au rendez-vous à partir de 17h, 17h30 pour nous faire une très belle prestation, comme ils ont l'habitude, comme ils savent si bien faire. Mm-hmm. Et après Casagoca, à partir de 20h, on aura Tempo Groove. On sait, bon, très bien, Tempo Groove, c'est maintenant, c'est... Voilà, et c'est un orchestre qui dégage énormément, donc voilà.
2: Tempo Groove avec Daniel Sama.
1: Daniel Sama, monsieur Daniel Sama aussi, voilà. Et toute son équipe. Respect pour ce monsieur, franchement, monsieur, il a une longévité au niveau de la musique incroyable, incroyable.
2: Donc, on poursuit, on va arriver à dimanche.
1: Non, samedi.
2: On est toujours
0: dimanche. Alors, dimanche, il faudra se réveiller tôt, parce qu'on démarre la journée avec la traditionnelle marche organisée par Oikos Caraïbes, avec le responsable Mario Célis, qui propose vraiment de beaux parcours. Et chaque année, le nombre de participants augmente et c'est une très bonne chose. Alors cette année, la marche débute à 6 heures et le rendez-vous, c'est la plage de Lansabord, comme d'habitude. Et la thématique, c'est les dédales de Lance Bertrand et il propose comme étape emblématique, on va dire, Trou-Amant-Luy en eau, le site ornithologique, oui, qui est à Ravinsable, le moulin de l'Évêché, la plage de la Chapelle et encore bien d'autres trésors du littoral. Mais c'est vraiment une marche éducative. On joint l'utile à l'agréable et on ressort en tout cas enrichi à tous les niveaux de cette marche. Et à l'arrivée, il y a une collation qui est offerte aux participants parce que la marche, je crois que il faut... C'est 5 euros, je crois. Et pendant le trajet, il y a du ravitaillement. Et à l'arrivée, il y a une collation qui est offerte aussi par l'association Grande Vigie en partenariat avec tous nos sponsors. Et donc, qui est proposé. Là aussi, c'est pareil, un événement intergénérationnel parce que on retrouve tous les âges pendant cette marche, ce moment.
2: Et après
0: la marche... Oui, c'est le fameux décollage en musique. Et après, on a, dans la matinée, peut-être à partir de 10h, on a des activités. Alors, on a une rencontre qu'on appelle Canary Contré, qui se met en place sur la plage. Et au cours de cette journée, on a différentes activités de jeux, d'animation, voilà. Et puis, le canari contré, le principe, c'est que chacun ramène un peu son canari. Jusqu'à maintenant, les participants jouent le jeu et on compte sur eux également cette année parce que même si l'association participe, évidemment, à ce qu'on a rencontré, mais le but, c'est qu'il y ait vraiment un partage, encore la thématique qui revient, autour de, sur la plage dans Slabord. Donc, qu'est-ce que je... Oui, il y aura des jeux, et c'est surtout que on a une tombola, comme l'an dernier. On a une tombola qui va permettre de gagner des lots divers, mais notamment des lots, deux billets d'avion offerts par Corsair, ayant pour destination la Martinique, la Guadeloupe ou la Réunion. Donc, c'est pas, ce n'est pas négligeable. On a eu beaucoup de lots à faire gagner l'an dernier. Et Corsair, j'ai envie de dire, c'est, il est, enfin, indétrônable. Ça fait des années que cette compagnie accompagne l'association. Bon, Jean-Luc avait fait le nécessaire pour que Corsair soit un de nos sponsors phares, hein, avec AGS. Et donc tous les ans et à chaque événement que nous organisons, Corsair propose des lots ou des billets d'avion à gagner. C'est peut-être l'occasion de il faudra partir et peut-être citer les sponsors, je ne sais pas ce qui est prévu. Mais alors, cette journée se termine par un show, l'habituel aussi, un incontournable show dansant avec l'orchestre, cette fois-ci, c'est Guadacho. Guadacho sur la plage dans Slabord. Et là aussi, c'est, on termine en beauté cette semaine d'animation sportive et culturelle, mais je dois souligner, je dois dire également que dans l'après-midi, il y a un temps qui est consacré à la réception de tous les responsables d'associations. C'est le pot de la fraternité et les responsables d'associations ainsi que la municipalité. Il y a un temps qui est dédié à des remerciements et à, comme le nom l'indique, vraiment un pot de fraternité, voilà, pour partager un moment de convivialité.
2: D'accord, il faut remercier tous les partenaires qui vous accompagnent, parce que sans les partenaires, oui, il n'y a pas de...
0: Exactement, c'est bien ce que je disais. Donc
1: sous ce que disait Betty, la journée de dimanche, là, le matin, il y aura des activités pour les enfants. Donc, il y aura chaise musicale, il y aura tir à la corde, il y aura beach volley, il y aura course en sac. Donc, et l'après-midi, on va enchaîner toujours avec les adultes. Chaise musicale, course en sac, tir à la corde, donc beach volley. Donc, et puis après, on va enchaîner avec, là, hier soir, c'était salsa en larila, mais là, ça va être initiation salsa sur le sable, avec la team dance.
0: Beach salsa.
1: Voilà. Donc, après, il va y avoir un coup de tambour avant l'orchestre Guadacho qui va finaliser, comme chaque année, cet bel événement. Donc, voilà. Donc, effectivement, je ne sais pas si tu veux laisser pour les partenaires. Hein.
0: Alors, okay. Je vais voir par rapport à l'affiche. Alors, évidemment, le premier partenaire, c'est la municipalité, la ville d'Ans-Bertran, qui nous accompagne notamment dans la logistique et pour toutes les manifestations, quels que soient les sites qu'on aura choisi, donc la municipalité, la ville d'Ans-Bertran, la CANGT, puisque depuis l'an dernier, la CANGT nous accompagne également dans l'organisation de cette semaine sportive et culturelle, Corsair, AGS, Clica, avec Monsieur Tell. On a également la Sorema, Intersport,
1: Damoiseau,
0: AGS, et puis on a également Mega FM, hein, mais évidemment qui nous soutient parce que ça nous permet de quand même de diffuser l'information auprès de plus grand nombre. Et je vais vous dire la suite parce que c'est important de... Il y a 8 à 8 chez Prudence, Socréma, Restaurant L'Antonis, Brico Leader, Au Coin des Beaux Amis. Alors, je sais, on a dit Damoiseau.
2: Moussa Imad.
0: Banane, oui, on a Moussa Imad, on a Bicom. La Board Beach, oui. La boulangerie du sportif.
2: L'Antonis.
0: On a l'Antonis. On a le, la location, quand chez, même, le gros. Chez Amassou.
2: Et chez Jeannot.
0: Et le restaurant chez Jeannot. Et puis, tous les commerces hein, qui nous...
2: Bibian.
0: On a Alex Bibian, la braderie du Nord.
2: Braderie du Nord, oui.
0: Et de mémoire, on a la fleuriste, on a Jeannette la fleuriste, puisqu'elle va nous permettre de remercier l'épouse de M. Hector Poulet en lui offrant un bouquet. Donc, elle nous a. Elle va nous offrir ce bouquet. Et puis. Je crois que. Et puis, au niveau des partenaires, je crois que j'ai tout. Cité pour l'instant, en tout cas, j'espère qu'on n'a oublié personne.
2: Il faut remercier aussi.
1: Au bon coin des amis.
0: Oui, j'ai dit. Ouais. Au bon coin des amis, oui.
2: Il faut remercier aussi les associations qui participent.
0: Oui, là, je mettais les sponsors. Là, justement, c'était là vraiment la partie sponsor avec surtout les lots qu'on peut obtenir pour. Animer les différents jeux et pouvoir récompenser les participants. Et évidemment que sans les associations, le concours des associations, l'animation qu'on propose n'aurait pas pris cette ampleur-là. Ronelius,
2: l'année prochaine, oui. Vous envisagez de faire quelque chose de plus élargi, par exemple en élargissant vers la commune de Port-Louis ou...
1: Non, on n'en est pas encore là. Non, je tenais quand même avant de remercier les associations pour apporter une petite précision par rapport au billet d'avion, parce qu'on sait très bien que ça, un billet d'avion de nos jours, c'est pas donné. Corsair nous accompagne, mais il y aura des tickets de
0: Tamboula.
1: De Tamboula, ce sera à 4 euros. Donc, c'est pas tout pour donner. Les tickets de vol de Tambola. Donc, si bon, il y en a qui sont vraiment intéressés pour avoir être gagnant de ces deux billets d'avion, donc voilà, on aura des tickets à vendre à 4 euros.
2: Donc, ça va se passer sur la plage?
1: Non, c'est tout au long. Tout au long, peut-être, je pense qu'on va anticiper dès demain, hein, pour pouvoir commencer à vendre les tickets sur la place de l'église.
2: D'accord.
1: Ouais.
0: Alors, juste par rapport à la projection, c'est vrai que pour l'instant, on reste sur le territoire, mais le seul fait déjà par rapport au tournoi de foot de solliciter les équipes des autres communes, ça, c'est parce qu'on a quand même la volonté d'élargir cette manifestation aux communes avoisinantes. C'est la raison pour laquelle, parce qu'on a la CNGT qui nous suit. Donc c'est déjà qu'on est dans la dynamique de développer ce concept, j'ai envie de dire, à l'échelle de la communauté des communes. C'était déjà l'un des objectifs de l'ancien président en mettant en place cette animation avec Ronelius.
2: Parce que je vous ai posé cette question-là parce qu'on faisait un moment la fête des commerçants en fin d'année. Peut-être t'as vu ça. À la fin, on faisait une fête à la place de l'église.
0: Oui.
2: Et après ça, les gens de Port-Louis sont venus me demander pour élargir du côté de Port-Louis.
0: Oui.
2: Mais comme on n'a pas assez de personnes, parce qu'il fallait passer sur tous les commerçants d'ici faire des interventions.
0: Effectivement, oui.
2: Mais pour aller sur Port-Louis, tout ça, n'a pas assez de logistique. Donc les gens regardent ce qu'on fait.
0: Oui, c'est ça, exactement. Et puis concernant les œuvres caritatives de l'association, c'est tu cherchais avec Amazon là, c'est les tiroliers
1: du cœur
0: avec Amazon Paris et le concept parce que là aussi tu as dit 2000 parce que c'est en 2000 mais c'est plus en 2018 un peu avant le Covid.
1: Oui, ça c'est sûr.
0: Ouais, donc voilà.
1: Donc, par rapport là, maintenant, on va arriver quand même au remerciement. Parce que dans un premier temps, je dirais quand même merci à Méga FM. Et puis, merci à la municipalité, mais aussi aux associations. Je dirais dans un premier temps à l'US Anstoise, Latine Danse, les Colibris, les aînés, Steelbank,
0: À demain pour demain.
1: Bassamas, NKN, Tempo Groove,
0: Casabroca,
1: Guadacho,
0: Tempo Groove,
1: j'ai déjà dit.
0: Ah.
1: Donc, je pense que sans cette collaboration, donc je pense que cet événement n'aurait pas eu cette ampleur. Et c'est pourquoi que bon, je tiens quand même à saluer l'énorme courage, la bonne volonté, l'implication de tout un chacun. Pour qu'on puisse rester dans la continuité et que même à la fin de cet événement, qu'on s'assoie, qu'on essaie quand même de trouver des solutions, à ce que quand même qu'on arrive à faire évoluer cette belle manifestation parce que on se retrouve vraiment besoin de ça, quoi. On a vraiment, vraiment besoin de ça. Et aussi, comme moi je dis, c'est notre très belle façon de témoigner notre amour pour notre commune. Il faudrait que quand même que vraiment, on soit vraiment solidaire.
2: C'est un bon moment de partage entre les associations. Il faut s'entraider et se tenir par la main pour avancer.
1: Voilà, tout à fait.
2: Donc Betty, qu'est-ce que tu as ajouté? Je vois pas, tu es très pensif.
0: Oui, en fait, je suis en train de me dire, est-ce qu'on a donné tous les éléments comme il fallait? Mais en fait, j'espère que ces interventions ont permis d'apporter les informations concernant cette semaine sportive et culturelle auprès d'un très grand nombre d'auditeurs et permis aussi de les convaincre de sortir de chez eux, de venir à notre rencontre, de venir à la rencontre du public, j'ai envie de dire, parce que c'est vraiment un temps quand même où on se détend et où on prend du temps pour soi et d'apprécier gratuitement, j'ai envie de dire, des prestations ou de participer à des prestations sportives et culturelles. Donc,
1: mais c'est tout. J'apporte aussi, je vais dans le sens de Betty. Parce que les gens, si nous on fait des manifestations, les gens, ils doivent comprendre aussi que c'est pour eux avant tout. C'est pour eux avant tout. Donc, il faut être là pour nous encourager. Parce qu'après, si nous prenons pas nos responsabilités, après, ce serait très facile de dire 40% qu'il y a rien du tout. Donc, pour nous donner du courage, pour nous donner l'envie de continuer, il faudrait être solidaire avec nous, il faudrait être là. Donc, on compte énormément sur la population. Hier soir aussi, c'était super bien. Donc, on aimerait bien aussi que les autres jours soient pareils.
2: Il y a une chose aussi, les gens ont pris goût à sortir. Est-ce que c'est pas vrai, Betty?
0: Les gens,
2: ils ont pris goût de sortir.
0: Ben, de ce que j'ai vu hier soir déjà, j'étais vraiment satisfaite et je me suis dit pourvu que tous les événements à venir soient qu'il y ait une aussi forte participation de la population C'est vraiment cela, parce que Hans Bertrand, il fait bon vivre. On se retrouvait comme cela sous des moments de partage. C'est quand même quelque chose qui permet de fédérer la population, ne serait-ce que le temps de l'événement, et de promouvoir aussi le sport et la culture à tous les niveaux et pour tous les âges.
2: Et si quelqu'un veut adhérer à l'association Grande Vigie, qu'est-ce que la personne doit faire? Cornelius?
1: Ben, c'est très, très, très facile. Hein. Il suffit de prendre contact avec le conseil d'administration de la Grande Vigie.
2: Vous avez, parle plus près du micro.
1: Normalement, avant, on avait des. On s'appelle. Donner aux gens la possibilité de s'adhérer au niveau de l'association parce qu'on faisait des fiches d'adhésion. Et bon, depuis 3 ans, 4 ans, on n'en fait plus. Mais pour nous, si quelqu'un veut s'adhérer à l'association, il n'y a pas de problème. Il y a des coordonnées, ils appellent et puis bon, voilà.
2: Ils vont directement sur le site
1: Sur le site de la Grande Vigie.
0: Il y a un site, on a un compte Facebook également. Et ils peuvent. Il y a un lien... qui est partagé hein, d'ailleurs, hein, qu'ils peuvent utiliser pour s'inscrire directement à l'association.
2: Donc, on arrive pratiquement à la fin de l'interview. Le mot de la fin pour Betty, si Betty a quelque chose à rajouter, ensuite, Wadis.
0: Eh bien, moi, j'ai envie de dire que... Eh bien, remercier l'ancien président, parce que c'est un peu lui qui m'a... entraîné, c'est vrai que c'est mon frère, mais là je parle du président qui m'a entraîné dans cette aventure. C'est pas toujours simple, mais on arrive à travailler avec le plus d'efficacité possible, puisque en dehors du travail, ça permet quand même de s'épanouir et de permettre à tout un chacun également de s'épanouir. Remercier Ronilus pour la confiance, hein, parce que il m'a sollicité pour l'organisation de la dictée de la matinée culturelle, et par la même occasion remercier Sophie, Catherine et Philippe Garin, qui, je le cite là, qui participe en tout cas à l'organisation de la matinée culturelle, à laquelle j'insiste, j'espère que la population va se déplacer en grand nombre ou relayer l'information en tout cas pour que ça soit un bel événement.
2: Wanelus.
1: Donc non, voilà ça. Voilà.
2: Tu n'aimes pas le micro, je dis jamais.
1: C'est pas clair. Pas
0: le micro.
1: Ah, mais le micro, là. Ça dit que
2: en plus de ça, on regarde sur le Facebook Live de la radio. Et...
1: Il faut
2: sourire. Hein.
1: Oui. Ça, moi, je dis, c'est que, franchement, un grand merci déjà à Mega FM. Un grand merci à la municipalité. Un grand merci aux associations. Mais un grand merci surtout quand même aux membres du bureau de la Grande Vigie et au comité de pilotage de cet événement, parce que quand même que cet événement, c'est toute une organisation, c'est vraiment pas facile, parce qu'il faut s'y prendre très très très très tôt à l'avance. Et comme moi je dis tout le temps, c'est que faut nous dire nous comme ça, tout simplement, que ça nous a fait là. Certes, c'est du bénévolat, donc il n'y a seul but à faire, c'est ban nous la main. J'ai toujours dit, même si il y a des désaccords, faut pas le désaccord qu'a fait nous fuir, faut pas le désaccord qu'a fait nous prendre tête en nous. Solution là, c'est toujours nous qui continuons. Donc, c'est un message aussi qu'on fait passer au niveau des associations. Hein. Donc, même s'il y a des désaccords entre nous, on nous saisit à nous parler. Nous, c'est la parole qui a fait la lumière à notre butin. Si nous pas saisir, nous pas parler. Donc, nous pouvons toujours peut-être rester là, garder nous en chaîne faïence. Et c'est pas ça nous disait quoi. Ouais. On est pas là pour nous diviser. Nous sommes là quand même pour nous créer un état d'esprit de solidarité, pour nous faire des choses ensemble. Et en ce moment, comme je dis tout le temps, On n'a rien à envier à personne. Que ce soit culturellement, que ce soit sportivement, que ce soit artistiquement, on n'a absolument rien à envier. On a des pensions, nous le savoir-faire, nous tenons. La matière première est là. Mais il suffit quand même de prendre les choses par le bon bout et nous corriger. Voilà. Donc, merci encore à Mega FM et merci aussi, comment je dis aussi, la population là, il vraiment mérité pour mon petit bêtis à la souligner, il fait bon vivre aux autres. Moi-même, personnellement, là, on va arriver pour lui, on ne peut pas rester moins de 17 ans pour lui parce que j'ai envie d'entrer dans les autres. Pour lui, hein. Alors, imaginez, vous frottez la pointe. Voilà.
2: C'est vrai, ça. Vous êtes en voisine. Donc, je vous remercie d'être venu à Mega FM. Vous revenez quand vous voulez, l'antenne est ouverte. Si vous voulez réaliser quelque chose à Mega FM, vous savez qu'est-ce qu'il faut faire, vous me contactez et puis on met ça sur pied. Donc, on va se quitter avec, l'étoile des îles. Ils seront du côté d'Ansbertrand.
0: Oui.
2: Quel jour encore?
0: C'est, attends, je te dis ça, excuse-moi, je remets le filet. Mais c'est l'étoile des îles. Demain, 19h.
2: Eh bien, c'est un avant-goût pour les gens qui vont.
0: Exactement. Merci.
1: Ah.

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0: toi tu étais au rendez-vous, Seigneur. Et mon cœur se réjouit ce soir de ta présence dans ce lieu.
1: Bonsoir à toutes, bonsoir à tous, fidèles auditeurs, auditrices de la radio Méga FM. Je dis bonsoir à la Guadeloupe et à tous ceux qui sont dans l'Hexagone et qui aussi ceux qui suivent l'émission Pain de vie à travers le monde. Je salue bien évidemment la présence de notre fil conducteur, l'apôtre Jean, celui qui par la grâce de Dieu pilote les assemblées EUCDC et ce de près ou de loin. Alors nous bénissons vraiment le Seigneur de la manière qu'il utilise son oint. Mais avant tout, nous allons remettre ce moment entre les mains du Seigneur, oui, afin qu'il nous accompagne durant cette émission.
2: Amen.
1: Alléluia. Alors, évidemment, j'ai une pensée qui me vient à cœur. C'est vrai que la semaine dernière, nous avons évoqué le thème qui parlait du rôle de l'homme au sein du foyer. Ben là aussi, nous avons un exemple, et personnellement, je me demande comment parvient-il à gérer toutes ces tâches. Mais je dis merci, Seigneur, pour ce berger qui prend soin de brebis que tu lui as confiées. Mais c'est toi, Seigneur, mon Dieu, qui l'a choisi et qui lui a donné les épaules pour supporter tout ce poids. Alors, fortifie-le et qu'il pleut encore. Que le nom du Seigneur soit glorifié. Nous bénissons également le Seigneur pour notre technicien Ronnie qui nous accompagnera tout au long de ce moment. Papa, nous voici devant toi pour cette nouvelle émission. Père, nous te prions, nous te remettons, Seigneur, mon Dieu, la plateforme, la technique. Seigneur, nous te confions, mon Dieu, mon roi. Oh, Papa, chaque parole, Seigneur, mon Dieu, chaque intervenant. Et te demandons, Père, de nous prendre, Seigneur, mon Dieu. Oh, Papa, de prendre plutôt le plein contrôle, Seigneur, mon Dieu. Oh, Papa, nous réclamons ton sang durant tout le temps de l'émission. Et nous te disons, Seigneur, merci de la manière dont tu nous conduiras. Et c'est dans le nom de Jésus que nous t'avons ainsi prié. Amen.
2: Amen.
1: Alors, j'ai avec moi un invité sur le plateau. Et à qui je vais laisser le soin de se présenter.
2: Oui, bonsoir, bonsoir. Je dis bonsoir à l'Hexagone, je dis bonsoir à la Guadeloupe. Je me présente, Monsieur Carabin Adolphe. Moi, je suis évangéliste de l'église EICTC, frère. Et
1: amen.
2: Je vous dis un grand bonsoir, un grand bonjour à tous.
1: Amen, amen, amen, amen. Alors, déjà dans un premier temps, nous allons voir cette nouvelle émission, on va dire, qui s'intitule « La tentation aux yeux de Dieu ». Oui, c'est une nouvelle émission, en effet. Oui. Donc, nous allons ensemble parler de ce qui est la tentation. Alors, n'hésitez pas, vous qui êtes connectés, à partager, mais aussi à participer à l'émission Pain de vie en composant le 05 90 23 17 11. Nous sommes en direct de la radio Méga FM à la fréquence 88.9. Alors, la tentation aux yeux de Dieu, mon frère Adolphe.
2: Oui, oui.
1: C'est notre sujet cet après-midi,
2: oui,
1: n'est-ce pas?
2: Oui, c'est un sujet.
1: Alors, nous invitons bien entendu les auditeurs à participer, comme d'habitude, de ne pas avoir foi aux yeux, ne pas être timide. Dieu ne nous a pas donné un esprit de timidité, mais il nous a donné un esprit de force, n'est-ce pas?
2: Et pour aller vers l'avant.
1: Amen, amen. Et c'est avec lui et par son courage que nous pouvons avancer.
2: Avancer.
1: Voilà. Donc, la tentation aux yeux de Dieu. Alors, si tu permets, on peut voir déjà la définition de ce qu'on appelle la tentation. Parce qu'on entend la tentation, mais on ne sait pas trop à quel moment qu'elle arrive et qu'est-ce qui se passe quand elle arrive. Alors, je ne sais pas si toi, tu as une idée de la tentation, une définition, comment tu perçois le mot tentation.
2: Eh bien, le mot tentation, pour moi, c'est une façon de supporter quelque chose, c'est quelque chose qui arrive et puis il faut savoir comment on réagit, comment on peut surpasser. Si ça tout dépend de la situation, parce qu'il y a plusieurs sortes de tentations. Et il faut savoir, il faut avoir le discernement, il faut savoir se calmer, rester dans la sagesse, parce que la tentation, c'est à tout moment. C'est à tout moment dans la journée, c'est à tout moment, même à la maison, c'est à tout moment en allant au travail, c'est à tout moment qu'il y a une tentation sur la route, à tout moment qu'il y a une tentation. Alors, il faut savoir comment...
1: Effectivement.
2: Voilà.
1: Effectivement. Donc, nous sommes, on va dire, constamment tentés.
2: Constamment tentés. Parce que ça peut être verbal, ça peut être une tentation aussi... personnel dans la tête, hein. Et ça peut être un regard, ça peut, on peut blesser avec une tentation. C'est une tentation.
1: C'est une tentation.
2: C'est une tentation. C'est une tentation. On se laisse prendre et on répond n'importe comment. Yes, et voilà. Et à ce moment-là, on peut blesser parce qu'on est entré dans la tentation et on s'est même pas rendu compte.
1: C'est vrai.
2: Ouais, ouais.
1: Ben, moi, je me suis dit, alors, il faut faire une petite recherche.
2: Oui, oui, oui.
1: Hein, sur la tentation. Donc, nous allons voir la définition du mot tentation. Nous savons d'ores et déjà que c'est un nom féminin, hein, parce qu'on dit la tentation.
2: La tentation.
1: Donc, nous savons, et là, il n'y a aucun doute, hein, lorsque nous disons la tentation, nous parlons vraiment d'un nom féminin.
2: Oui.
1: D'accord? Là, jusqu'ici, il n'y a pas de doute, il n'y a pas de problème. Nous savons que, bon, maintenant, ce nom féminin désigne un attrait vers une chose défendue, une impulsion qui pousse une personne vers une action interdite, un plaisir, ça peut être ou un péché.
2: Oui.
1: Bon, on dira en quelque sorte vers ce qui est mal. D'accord?
2: Oui.
1: Vers ce qui est mal. Donc, nous avons plusieurs types de tentations.
2: Oui, parce que, comme on vient de dire, hein, la tentation peut ramener à un péché. On n'a pas le temps de discerner qu'est-ce qui nous arrive. Et puis, on n'a pas le temps de réfléchir. On passe à l'action sans se rendre compte. Et à ce moment-là, c'est déjà une tentation grave, parce qu'on n'a pas eu le temps de réfléchir. Et puis, qui nous amène aussi au péché.
1: Ah oui, c'est vrai. Parce que, comme on dit, hein, pour nous induire en erreur, il faut toujours quelque chose avant.
2: Oui.
1: Et c'est ce qu'on appelle la tentation.
2: La tentation. Hein. Parce que, quand on prend le temps de réfléchir avant, on a le temps de comprendre ce qui se passe. Et comme ça, on n'a pas le temps de se retrouver dans une mauvaise situation. Mais quand la mauvaise situation arrive, on n'a pas le temps de réfléchir et puis...
1: C'est vrai.
2: C'est une tentation fatale. Et puis, on se laisse emporter.
1: On peut se laisser tenter, par exemple, par ce qu'on appelle des actions, mais des actions qui sont interdites.
2: Oui.
1: Aussi par du plaisir. On peut se laisser tenter juste pour un moment de plaisir.
2: Voilà, pour un moment de plaisir, on regarde qui
1: et comme tu dis, ça peut être fatal.
2: Voilà, ça parce que la tentation, c'est tout de suite dans la tête que ça se passe. Ça tout dépend de la façon qu'on a mémorisé la tentation qui est arrivée et la façon qu'on a, en nous-mêmes, on a pris la tentation, on a réfléchi à ce qui est arrivé. Devant nous, à ce moment-là, on tombe dans la tentation, se rendre compte juste pour une partie de plaisir, une façon de bon, on n'a pas compris, et ça va très vite.
1: Ça va très très vite.
2: Très vite. Et ce qui t'amène aussi tout de suite au péché.
1: Alors donc on parlait de plaisir,
2: on
1: a parlé de péché. Bon, on dirait en quelque sorte, c'est tout ce qui nous tourne vers ce qui est mal, ou plus largement tout ce qui éveille le désir et l'envie de faire quelque chose, on peut se laisser tenter.
2: Ouais.
1: D'accord, selon le dictionnaire Larousse, c'est la définition que j'ai trouvée personnellement.
2: Ouais.
1: Donc elle représente en fait l'incitation à enfreindre la règle morale.
2: Parce que de là ça peut arriver qu'on va chez un ami, on nous a offert un verre, on prend un punch, on prend deux punchs, mais après on rentre en tentation. Et après on doit prendre la route. Mais on a oublié qu'on a pris la route, mais on est déjà rentré en tentation, on a pris deux, mais On va prendre une troisième. Mmh. Et là, on est déjà en tentation.
1: On prend une troisième pour faire la route.
2: Voilà, pour faire la route. Et puis, tu es entré en tentation déjà parce que
1: c'est
2: tu
1: facile,
2: n'as pas
1: hein.
2: réfléchi.
1: C'est facile de rentrer en tentation.
2: Voilà, tu n'as pas réfléchi, mais il y a le monsieur qui au emprunt qui t'attend.
1: Mais quand tu n'as pas Dieu, parce que nous voyons qu'il y a beaucoup de gens, hein, même dans les manifestations, les fêtes, nous voyons que les gens s'amusent, c'est ce qu'ils appellent s'amuser dans le monde,
2: voilà.
1: Mais qui n'est pas pour nous, chrétiens, puisque quand on les voit s'amuser, ça peut être, ça m'est arrivé, hein,
2: ouais.
1: Un champagne, du champagne,
2: oui.
1: D'accord, on s'amuse soi-disant, mais plus loin. L'autre, il nous attend.
2: Et il nous attend. Il est là parce qu'il a son travail à faire.
1: Et ça me rappelle mon frère Adolphe que j'avais vu une vidéo. Et cette vidéo montrait effectivement des personnes qui étaient dans une fête, comme quelque chose comme un déjeuner en musique.
2: Oui.
1: Et je croyais que sur des tables, il y avait plusieurs bouteilles. D'accord? De toutes sortes. Mais c'était de l'alcool.
2: Oui.
1: Et j'ai vu le diable, parce que le diable, de manière, ça a été tellement fait, c'était en image 3D,
2: oui.
1: C'était tellement bien fait que c'était en fait réaliste,
2: oui.
1: Et qui sautait de table en table pour aller chercher ceux qui ont déjà dépassé le taux d'alcoolémie.
2: Le taux d'alcoolémie.
1: Et comme ça, quand il vient en repérage.
2: Oui.
1: Mais c'est exactement comme ça que ça se passe. Dans l'esprit, oui. Dans le spirituel, c'est comme ça que ça se passe.
2: C'est comme ça.
1: Il agit, il, parce que il nous voit, comme Dieu nous voit, il nous voit.
2: Mais il rôde tout le temps.
1: Il rôde.
2: Il est là.
1: Il rôde. Et quand il saute de table en table, moi j'ai regardé, j'ai dit voilà comment il agit.
2: Oui.
1: Mais il fallait vraiment y penser pour arriver à imaginer ce scénario là. Et quand j'ai vu ça, j'ai dit ah ben oui, il y a des choses que nous on ne voit pas, parce que moi je voyais que tout le monde était en train de rire,
2: oui, oui.
1: Les gens s'amusaient, ils buvaient, alors que lui il n'avait pas besoin de boire,
2: il n'avait pas besoin de
1: il n'a pas besoin de ça, il
2: non,
1: fait
2: non,
1: quoi
2: non.
1: avec mais il vient récupérer,
2: il vient récupérer parce qu'il sait qu'il va aboutir à ce qu'il est venu faire.
1: Et à ce moment-là, eh ben, l'autre partie est en, on va dire en quelque sorte, en faiblesse.
2: Ouais.
1: Et lui, lâche comme il est, parce que le diable n'est pas un brave. Il n'est pas un brave. Lâche comme il est, il va attendre celui ou celle qui est en détresse, qui est en faiblesse, pour que lui puisse agir.
2: C'est comme ça.
1: Et lorsque nous succombons à la tentation, souvent nous nous retrouvons dans l'échec. Hein.
2: Et on devient des proies faibles pour lui.
1: C'est ça, c'est
2: à
1: ça.
2: À qui dévorer. Et voilà.
1: Et on nous dit que aussi l'incitation du péché ou à la révolte contre les lois divines, parce que Dieu a instauré des lois.
2: Oui,
1: hein? On tient toujours compte des lois que Dieu a instaurées.
2: Oui, il a instauré.
1: On nous dit que tout ce qui tente à tirer incite à quelque chose, crée le désir, l'envie. Alors, résister à la tentative, par exemple, de fumer. Comment? Parce que c'est quand même quelque chose, lorsqu'on est tenté, est-ce qu'on a le temps, d'accord, de penser aux conséquences? Non, parce que l'autre là, qui sévit, alors, il va commencer à nous pousser en tentation.
2: Ouais.
1: Et là, nous, on n'a plus le temps de réfléchir. Je dis nous parce que c'est un peu comme ça que j'imagine la situation. Donc, là, il va plus réfléchir. Il va se dire, oh, bah, ça peut me faire du bien. Surtout lorsqu'on traverse des moments difficiles.
2: Ouais. Ouais. Ouais.
1: Tu comprends?
2: Oui, oui.
1: Donc, souvent, nous tombons en tentation parce qu'il y a ce mode de faiblesse. Nous verrons tout à l'heure c'est quoi la force. Là, il y a une faiblesse, tu tombes en tentation.
2: C'est une faiblesse.
1: Tu es faible.
2: C'est une faiblesse qui et cette faiblesse-là, il te ramène au péché.
1: Amen.
2: À ce moment-là, tu n'as pas le contrôle de quoi que ce soit. Et puis, réfléchir, on n'a pas le temps de réfléchir parce que la seule chose qu'on pense que bon, voilà, on est dans une situation de faiblesse. Et puis, c'est seulement l'addiction qui est dans la tête.
1: Amen.
2: Qu'on va mettre
1: c'est
2: en
1: ça,
2: avant.
1: C'est ça.
2: Et cette addiction-là, il ne nous rend pas service. Mais tandis que, au moment qu'on se met à réfléchir, parce que quand on commence à réfléchir, c'est parce qu'on se dit que bon, voilà, Si on fait comme ça, ça sera mieux. Mais ça vient pas de nous. C'est l'esprit.
1: C'est ça.
2: Comme on dit, il faut que l'esprit soit toujours là. Parce que si on fonctionne avec soi-même, on fonctionne avec la chair, on ne s'en sortira pas. Mais quand on fonctionne avec l'esprit, on peut se dire que bon, mais aujourd'hui, j'ai essayé de fumer une cigarette. J'ai fumé peut-être un paquet, mais demain, je vais essayer de fumer seulement peut-être deux dans le paquet. Parce que j'ai envie d'arrêter de fumer.
1: Mais tu as envie, ou l'autre a envie d'arrêter.
2: Oui.
1: Mais la petite voix
2: la
1: qui est là dit, mais tu peux encore.
2: La
1: ça va te faire du bien.
2: C'est ça la tentation.
1: Ne te trompe pas, hein, tu es sur la bonne voie.
2: C'est ça la tentation.
1: C'est
2: qui
1: ça.
2: Veut dire qu'on n'arrive jamais à s'en sortir. Mais ce travail-là, on peut pas le faire tout seul. Il faut parler.
1: Amen.
2: Il faut parler. Il faut parler au Saint-Esprit. Il faut parler à Papa. Il faut parler à Dieu. Parce que c'est lui qui met en toi ce que tu en as besoin. C'est lui qui nous donne le souffle de vie chaque matin.
1: C'est vrai. Nous allons prendre le temps de parler de lui parce que on ne peut pas survoler ce qu'il est capable de faire pour nous.
2: Voilà.
1: Donc on va prendre ce temps-là tout à l'heure.
2: D'accord.
1: Pour pouvoir vraiment entrer dans le vif du sujet.
2: Oui.
1: Mais on a aussi l'origine du nom Tentation. Alors le nom Tentation provient du latin qui dit tentatio ou temptatio. Ce qui signifie attaque. D'accord?
2: Oui.
1: Ce sont des attaques.
2: Ce sont des attaques. Oui, ce sont
1: attaque,
2: des attaques.
1: Épreuve ou tentative.
2: Oui.
1: Voilà. Donc ça aussi, je l'ai relevé. Parce que, tu sais, c'est, mon frère, c'est quand on rentre dans la parole, dans, vraiment, on ancre dans la parole,
2: oui.
1: qu'on commence, on découvre vraiment des choses.
2: Oui.
1: Qu'on retient et qu'on apprend la sagesse, l'obéissance, et que Dieu ouvre aussi notre
2: esprit,
1: intelligence
2: l'esprit,
1: et oui notre esprit, notre intelligence
2: voilà.
1: et notre bon savoir vivre. Donc l'évolution historique nous parle du sens du chrétien. Le mot prend tout son sens avec l'apparition de la Bible en latin. Il traduit avec le mot grec perasmos.
2: Oui.
1: Perasmos, qui désigne l'épreuve. Il traduit avec le mot grec, perasmos.
2: Oui.
1: Perasmos, qui désigne

0: nos fidèles auditeurs, auditrices, mais aussi tous ceux qui sont avec nous, qui nous accompagnent sur Facebook, YouTube, enfin un peu partout dans le monde et sur les réseaux sociaux. Donc nous allons quand même les saluer. Je dis bonsoir, bonsoir à ma sœur Chantal. Tu es connectée, c'est une grâce. Merci Seigneur. Dès que tu peux, ben ma sœur, hein, tu interviens. D'accord. Bonsoir à ma sœur Esther. Bonsoir ma sœur. Bonsoir à notre docteur Yolande, le docteur de la parole, fidèle à l'émission. D'ailleurs, c'est elle qui chaperonne tout ça aussi. Docteur, ça fait plaisir de nous sentir encouragés, accompagnés par toi. Et l'antenne est ouverte. C'est quand tu veux. Alors, je dis bonsoir à ma sœur Marie-Evelyne Petit. Bonsoir à mon frère Willy. Amen. Bonsoir, bonsoir à notre papa de la maison, apôtre Jean, fidèle au poste, fidèle puisque au poste. C'est notre fil conducteur. Oui, hein, ne l'oublions pas. Attention, hein, parce que sans lui aussi, hein, il y a Dieu. Lorsque Dieu lui donne des directives, eh ben quand il met ça, sinon nous on ne serait pas là cet après-midi.
1: Oui.
0: D'accord. On serait pas là. Donc bonsoir apôtre Jean.
1: C'est le guide.
0: D'accord. Ah oui. Quel guide que Dieu nous a donné.
1: Oui.
0: Bonsoir à notre sœur Black Pearl, Lisha qui regarde dans cet instant même. Bonsoir à tout un chacun. N'hésitez pas. Vous pouvez intervenir à tout moment au 05 90 23 17 11. 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Voilà. Donc nous espérons qu'il y aura d'autres qui viendront se joindre à nous, hein.
1: Oui, ce serait
0: formidable, n'est-ce pas?
1: La radio Méga FM, c'est pour ça.
0: Alors, on va parler de l'attrait, parce qu'on a parlé d'attrait. Alors, attrait du défendu. Alors là, c'est l'envie de faire ou de prendre quelque chose qui est interdit par la loi.
1: Oui.
0: Les bonnes manières ou la morale. D'accord? Oui. On a aussi l'éveil du désir.
1: Oui.
0: Tout ça. La tentation englobe tout ça.
1: Tout ça.
0: Alors, l'éveil du désir, c'est une chose ou une situation qui donne envie, je dirais par exemple, la tentation du luxe. Il y a des gens qui aiment les grosses voitures, les grosses bagnoles, là, les grosses maisons, les machins. C'est une forme aussi.
1: Oui,
0: hein,
1: oui,
0: c'est
1: oui.
0: Une forme.
1: C'est une forme.
0: Il y a des gens qui font, qui se laissent tenter par tout ce qui est chocolat. Il faut manger,
1: oui,
0: il faut
1: ça,
0: manger. Mais qui oublie que le chocolat va faire peut-être grossir.
1: Tout ça aussi, c'est
0: une forme de tentation.
1: Tout ça, c'est la tentation.
0: Nous avons aussi, ou encore, bon, le fouille, hein, parce que nous avons un fouille qui nous avait été défendu.
1: Oui.
0: Eh oui.
1: Et puis.
0: Et on pense que le fruit, il est interdit, mais qu'il nous fera du bien.
1: Oui, c'est manger.
0: Hein, il faut le manger.
1: Oui, oui, oui.
0: Et
1: ouais.
0: Des fois, il ne nous fait pas toujours du bien.
1: Il ne faut pas toujours du bien parce hein? que.
0: On peut rencontrer un fouille, on est dans la campagne ou même dans la forêt, on rencontre un arbre qui porte du fruit. C'est pas forcément que le fruit, il est bon.
1: Oui. Mais il te tente.
0: Il est tentant.
1: C'est une tentation.
0: Yes.
1: Parce que je sais pas si je peux donner une petite anecdote. Mm-hmm. C'est des choses qui a arrivé pas mal de personnes. Mm-hmm. Et puis il y a un truc qu'on voit au niveau de la plage, on appelle le médecinier.
0: Je vois à peu près.
1: C'est un petit fruit, quand tu le regardes, il te tente.
0: Oui.
1: Il tente même les adultes.
0: Je crois que je connais ça.
1: Et il tente aussi les enfants. Si maman et papa ne regardent pas, si les enfants sont derrière, et puis les enfants, pendant que tu ne regardes pas, ils croquent.
0: Et c'est un poison.
1: Et c'est un poison. Il n'y a pas longtemps, j'ai croisé un frère à Saint-Félix, mais il en a mangé deux. Il m'a dit s'il avait mangé trois, il serait mort.
0: Oh.
1: Parce que
0: il était en
1: vacances, mais le fruit l'a tenté.
0: Aïe, aïe, aïe.
1: Et il savait pas que
0: il
1: c'était
0: a croqué dedans.
1: Oui, il a pensé que c'était une petite prune, parce que ça ressemble un peu aux prunes de métropole.
0: Je vois ce que c'est.
1: Et il en a mangé deux.
0: Wow.
1: Et au moment qu'il était en train de marcher, il s'est senti un peu mal.
0: Pas bien.
1: Et puis, il est tombé, mais heureusement, il y avait des gens pour pas appeler le secours pour lui. Et puis, mais il était vraiment mal. Gloire à Dieu que.
0: Mm-hmm. Voilà. Alors, nous avons également des actions courantes, c'est-à-dire, qu'on peut résister à la tentation, céder à la tentation, oui, succomber.

0: Ce sont c'est des choses qu'on voit tous les jours. Hein. Ouais. On peut résister comme on peut succomber à la tentation. Hein. On peut se laisser. On peut aussi résister des fois, mais on verra plus loin ce qui nous permet vraiment de résister à la tentation. Alors, c'est toi qui es là et qui es passé par une quelconque tentation, parce que nous passons tous.
1: Oui, nous passons.
0: À un moment ou à un autre, à une tentation. Et si toi tu es là et que tu as subi une quelconque tentation, et que tu t'en es sorti par la grâce de Dieu, alors viens témoigner pour encourager une personne qui, elle, résiste à la tentation, pour l'aider en fait à résister. Hein, ouais, parce que c'est toujours important,
1: de témoigner
0: et quelqu'un se dise, ben si elle a fait comme ça ou s'il a fait comme ça, moi aussi je peux y arriver.
1: Je peux, mais il y a des fois c'est très difficile tout seul. On va passer par un docteur, on va passer par un spécialiste qui s'occupe de l'addiction qu'on a, le mal qu'on a à se désembarrasser. Ça peut être l'alcool, ça peut être la cigarette, ça peut être le plaisir. Ça peut être manger aussi, hein, parce que manger c'est une grande tentation. Ça peut être aussi l'alcool, ça peut être aussi la boîte de nuit, ça peut être plein de choses. Il y a beaucoup de tentations, mais il faut juste frapper à la bonne porte.
0: À la bonne porte.
1: Et se dire aussi des fois, on a un travail à faire en soi-même, c'est de dire que non. Qu'en soi-même, on peut dire non et dire que bon voilà, on peut y arriver.
0: Oui.
1: Mais oui. Il faut parfois appeler à la bonne porte. Mmh. Et la bonne porte, c'est la parole.
0: Alors, quels sont, mon frère, les synonymes de la tentation? Moi, j'ai trouvé, hein, c'est l'appât. Parce que tout ce qui est tentation, ça appâte.
1: Oui.
0: On a envie.
1: On a envie de.
0: D'accord. Il y a l'attrait. Oui. Il y a le charme.
1: Oui.
0: Subir la tentation parce qu'il y a du charme, parce que le désir,
1: oui.
0: On a aussi l'envie,
1: la séduction de chercher à séduire et toujours se montrer pour séduire, et ça aussi c'est une forme de tentation. On va dépenser pour se faire voir ou pour essayer de séduire. Et c'est une tentation.
0: Alors, nous allons aussi voir les trois types de tentations. Alors, je retiens, la convoitise de la chair.
1: Oui.
0: Alors là, c'est tous les jours, à tout instant. La chair prend le dessus, surtout quand on n'est pas chrétien. Enfin, Dieu, né de nouveau, il arrive même qu'il y ait, qu'il tombe en tentation.
1: Oui.
0: Mais la convoitise de la chair, c'est courant.
1: C'est très courant. Comme tu viens de dire, même celles qui ont donné leur vie à Dieu, assez souvent on est tenté. Et c'est souvent qu'on est tenté. Mais il faut avoir le discernement, il faut avoir toujours l'esprit en avant, comme je le disais avant-hier, hein, et faut pas laisser la chair prendre le devant.
0: Oui.
1: Et pour que la chair ne puisse pas prendre le devant, il faut voir venir la chose, et il faut se dire, depuis le matin qu'on débute sa journée, c'est pas nous qui devait être en avant, mais c'est l'Esprit Saint qui devait être en avant.
0: C'est ça. Et nous allons voir ça tout à l'heure parce que c'est très important
1: ce que
0: tu es en train de dire.
1: Voilà.
0: Mais nous avons aussi la convoitise des yeux.
1: Des yeux. Ah oui.
0: Tu regardes quelque chose, ça te tente tellement que tu es omnibulé.
1: Oui.
0: D'accord, parce que tu restes là et que tu regardes.
1: D'accord.
0: Et la convoitise des yeux. Et c'est vrai que c'est courant dans la société.
1: Très courant dans la société. Et nous avons
0: l'orgueil aussi.
1: Oui, qui est très...
0: L'orgueil qui vient s'ajouter.
1: Ça englobe toute la partie de la tentation.
0: C'est ça. Et nous savons que la convoitise de la chair, elle, flatte nos appétits physiques. Oui. Et leur satisfaction terrestre, donc tout ce qu'on voit dans le monde,
1: c'est vraiment
0: la chair. Hein.
1: Et...
0: tout ce qui se passe dans le monde, mon frère, il y a rien de spirituel. C'est pas de Dieu. Lorsque nous ne sommes pas à Christ, nous ne sommes pas nés de nouveau, chrétiens nés de nouveau,
1: oui,
0: ben, ça part dans tous les sens.
1: On se laisse emporter.
0: On se laisse emporter.
1: Et c'est les yeux.
0: C'est vrai.
1: C'est les yeux. Oui. Et quand les yeux prend le dessus, et voilà, parce que il est écrit dans la parole, si tes yeux ne te servent, c'est pour que tu puisses tomber dans le péché. Et puis papa, il te dit de l'enlever.
0: Carrément.
1: Parce qu'il te sert à rien.
0: Il te le dit.
1: Parce qu'il t'emmène vers le péché.
0: Oui. Oui.
1: Et si c'est pour entrer dans le royaume, que tu vaut mieux entrer dans le royaume avec un œil.
0: Avec un œil.
1: Mais ne pas avoir
0: ne
1: les
0: pas
1: deux yeux qui ne sont pas
0: pouvoir y accéder du tout.
1: Voilà.
0: Ouais, c'est ça.
1: Et
0: c'est ça.
1: Le reste, c'est pareil pour le bois, pour les jambes. Il te dit si c'est pour avoir les jambes, pour pouvoir, vaut mieux entrer sans les jambes dans son royaume. Mmh. Mais
0: oui, il nous l'a dit ça.
1: Ouais.
0: Il nous a dit, si ce membre pose problème, nous n'avons qu'à le retirer.
1: Le retirer, parce qu'il ne te sert à rien.
0: Amen.
1: Ouais.
0: Ouais, c'est la parole de notre
1: ouais,
0: Père.
1: C'est la parole.
0: Alors, on dit que la convoitise des yeux fait appel à notre intérêt personnel. Oui.
1: Oui.
0: Parce qu'il n'y a aucun intérêt, finalement. C'est pour nous-mêmes, en
1: c'est
0: fait.
1: C'est pour nous.
0: Pour nous-mêmes.
1: C'est notre
0: intérêt personnel.
1: Voilà. C'est... Il ne nous ramène pas à grand-chose.
0: Non. Non.
1: Parce que le regard fait imaginer des trucs, des pensées, et les pensées ramènent à l'action aussi des fois.
0: Et aussi, quand c'est ça, ça met à l'épreuve la parole de Dieu.
1: Oui. Et là, tu n'es plus dans la parole de Dieu, tu es dans le péché.
0: Tu as dérouté.
1: Tu as dérouté et tu es en pleine tentation. C'est exactement ça.
0: Alors, on va voir aussi le but de la tentation.
1: Oui.
0: Alors, son but est de détourner le croyant de Dieu, d'accord, de la voie de l'obéissance à Dieu, d'accord, ou ne pas croire aux choses que Dieu lui-même nous a données, d'accord,
1: nous a donné, nous a laissé.
0: Donc le but c'est de nous détourner en fait des voies de Dieu.
1: Ouais, détourner de la lumière pour que tu sois plus, parce que ça le gêne.
0: Ah, ça dérange.
1: Que tu as choisi de suivre la lumière et il fera tout pour te mettre en tentation.
0: Absolument. Absolument. Donc, la Bible nous enseigne que la tentation est une réalité humaine inévitable, hein, qu'elle ne vient pas de Dieu et qu'il est possible d'y résister grâce à l'aide divine. Waouh! Ouais. Donc, l'aide divine, pour toi, c'est...
1: Eh bien, l'aide divine, c'est la lumière. Hein.
0: Amen.
1: Et c'est la parole.
0: Et la prière.
1: Et la prière.
0: Et avoir la foi.
1: Et la foi.
0: Croire que... La parole, c'est la vérité.
1: Voilà.
0: La parole, elle est vivante.
1: Elle est vivante.
0: Et ce qui nous permet
1: de
0: résister.
1: De résister, parce qu'il te l'a dit. Dans sa parole, tu es fortifié par celui qui te fortifie. Et tout, c'est de par sa parole, tu seras lumière. C'est dans sa parole, tu seras lumière.
0: Oui.
1: Oui. Et... Sans la parole, on ne peut pas grandir.
0: On ne peut pas grandir.
1: On ne peut pas comprendre.
0: C'est vrai.
1: Et on ne peut pas trouver la porte de sortie.
0: Donc, c'est pour ça que Dieu lui-même nous dit, priez sans cesse.
1: Ouais.
0: Alors, prier, c'est... Oui, quel que soit là où on est, on doit pouvoir communiquer avec notre Dieu. On doit pouvoir et y croire. Il faut y croire aussi.
1: Il faut y croire.
0: Parce que si nous ne croyons pas en la parole, le logos que Dieu nous a donné, nous ne pouvons pas aller bien loin.
1: Oui. Parce que quand il est monté sur les montagnes, il a prié avec les apôtres qu'il avait choisis.
0: Mm-hmm.
1: Il a dit priez sans cesse afin que vous ne tombiez pas en tentation.
0: En tentation.
1: Parce que il savait ce qui arrivait et il les a préparés. Et il nous a préparés, et jusqu'à maintenant, sa parole est là, que nous prions sans cesse.
0: Amen, amen.
1: Afin que nous ne tombons.
0: Point en tentation.
1: En tentation. Mmh. Mais la tentation, il me suit. Parce que, il est toujours là en train de rôder.
0: C'est pour cela que nous ne devons pas rester et nous mettre à l'écart.
1: À l'écart de la prière.
0: De la prière.
1: À l'écart de la parole.
0: Il faut être dans la parole.
1: Voilà.
0: La méditer jour et nuit.
1: Jour et nuit.
0: Il faut trouver un temps pour pouvoir se nourrir spirituellement. Parce qu'il nous dit que, qu'est-ce qui peut nous permettre de résister à la tentation?
1: Ouais.
0: On nous dit la parole, la prière. Il faut prier sans cesse.
1: Et le temps, il est toujours là.
0: C'est ça. Alors nous attendons bien entendu vos appels, chers auditeurs, auditrices qui nous écoutez, qui nous regardez. Appelez-nous au 05 90 23 17 11. Alors, il y a plusieurs niveaux auxquels le péché agit sur l'âme. Il y a le désir, mais il y a aussi la contemplation de l'action. Agir.
1: Oui.
0: Parce que c'est vrai que nous pouvons vouloir de quelque chose et nous arrêter, on se dit, bon ben, c'est pas pour moi, on laisse tomber.
1: Oui.
0: Mais il y a ceux qui vont jusqu'à passer à l'acte. D'accord? Donc, qui dit tentation, si nous ne sommes pas équipés,
1: oui,
0: dit contemplation de l'action.
1: Oui.
0: Je sais pas si tu vois un peu ce que
1: oui,
0: je
1: oui,
0: dis.
1: Oui, oui, oui,
0: d'accord.
1: Contemplation, le truc, c'est que c'est moi, ça me ramène, c'est quelqu'un qui cherche le succès. Et si vraiment qu'on passe à la, on pense en tentation, mais on est déjà à la contemplation, mm-hmm, c'est qu'on a envie de passer à l'acte. On est déjà en acte. C'est le succès qu'on cherche. On a envie vraiment d'être, on a soif de ce qu'on a envie de voir, de faire ou d'avoir.
0: Mm-hmm.
1: Et on fera tout pour l'avoir. On
0: c'est
1: a
0: ça.
1: Vu peut-être une belle voiture, on est passé, mais on veut cette voiture-là, on va peut-être aller faire un crédit pour l'avoir, mais on n'a pas pensé que, est-ce qu'on pourra pousser le crédit?
0: Ah,
1: mais on
0: ça,
1: est tombé en tentation.
0: Aye.
1: Parce qu'on a vu le frère qui a la voiture, mais on ne sait pas comment il a vu
0: c'est
1: la voiture.
0: Ça.
1: Mais on veut aussi avoir la voiture.
0: Mm.
1: Et on va faire ce qu'il faut, mais après, il y a les conséquences.
0: Il y a les conséquences. Dans Matthieu 5, 27 à 28, hein, j'ai relevé que Christ nous dit clairement que ouais, contempler le péché est en soi un péché du cœur.
1: Oui.
0: Hmm. Contempler le péché. Donc, ça veut dire que déjà, cet organe qui est notre cœur va être aussi touché.
1: Mais si. Parce que ça vient de ton cœur.
0: Ça va très vite.
1: Tu as fait un choix, tu veux vraiment... Ça vient de là.
0: Lorsque nous n'avons pas Dieu avec nous, c'est facile hein, de tomber en tentation.
1: Et...
0: Parce que c'est le cœur qui est touché le premier, en fait. On a les yeux, on a le cœur et voilà, on oublie tout.
1: C'est le plaisir qu'on cherche. On a envie de se faire plaisir. Mais on n'a pas réfléchi aux conséquences. Et c'est beau, ça.
0: Effectivement, voilà. On nous dit que c'est en soi un péché du cœur. C'est-à-dire... s'engager réellement avec des désirs pécheurs dans notre esprit.
1: Oui.
0: Parfois, cet engagement mental peut être tellement habituel qu'il se produit automatiquement au moment où une mauvaise pensée apparaît.
1: Oui.
0: Ça peut être un travail interne doit être fait pour séparer ces deux choses.
1: Il faut que ce travail...
0: Alors, ce travail, c'est en nous qui se fait. Mais comment?
1: Ouais, ben, il faut se repentir.
0: Ah.
1: Parce que si on ne se repent pas, et il faut déjà qu'on se dise, mais bon, est-ce que j'avais réfléchi?
0: Mm.
1: Est-ce que ce que j'ai fait est bien?
0: Mm-mm.
1: Et est-ce que j'ai pas blessé quelqu'un? Ou est-ce que j'ai bien fait? Parce que il y a la façon de répondre, c'est blesser quelqu'un.
0: Il mm-hmm.
1: y a la façon d'agir, que bon, il va avoir les conséquences.
0: Mm-hmm.
1: Mais il y a peut-être aussi, tu arrives dans un point, mais tu n'as pas marqué le stop, mais tu vas couper devant l'autre et tu vas causer un accident.
0: C'est ça, c'est ça.
1: Et
0: c'est ça.
1: Le truc, c'est de faire les choses comme il doit se faire. Mais pour faire les choses correctement, il faut qu'on réfléchisse.
0: Donc il y a tout un processus qui doit se faire intérieurement.
1: De l'esprit
0: un travail
1: au cœur et
0: est-ce qu'on peut faire ça sans
1: oui.
0: Dieu?
1: Non.
0: Est-ce que c'est possible de dire? Parce que moi, j'étais pas encore à Christ. Je n'avais pas encore connu le Seigneur.
1: Ouais.
0: Je faisais selon la chair.
1: C'est la chair qui parle en ce moment-là.
0: Mais maintenant, quand j'ai besoin de quelque chose, je ne peux pas me permettre de le faire sans demander
1: ouais.
0: l'avis du grand maître.
1: Il faut passer.
0: Et ça, il faut passer. Outre la tentation, ça veut dire qu'on est déjà dans une autre dimension.
1: Oui,
0: on n'est plus dans la chair.
1: Oui. Et tant que tu restes dans la chair, tu n'auras jamais le temps de réfléchir et de prendre des bonnes décisions.
0: C'est clair.
1: Parce que c'est pas l'esprit qui parle, c'est la chair.
0: Tout à fait.
1: Ouais.
0: Tout à fait.
1: C'est pas l'esprit. C'est la chair qui parle, c'est la chair qui a pris le devant.
0: En plus, ensuite, il y a le désir pécheur lui-même. Bon, précisément, c'est un ordre dans la façon dont l'âme perçoit le monde qui l'entoure. Donc on voit que c'est dans le l'atmosphère où on va se trouver. Si on est avec des gens qui ne sont pas qui ne connaissent pas le Seigneur, c'est-à-dire qu'il faut qu'on fasse très attention aussi à notre environnement, où on va, où on pose les pieds, avec qui fréquenter, c'est très important.
1: C'est très important.
0: Parce que la tentation, elle rentre très facilement.
1: Oui. Il faut savoir là où tu t'assois, là où tu vas, là où tu mets les pieds, et pour éviter que tu aies en tentation. Parce que quand on prend des décisions, souvent des fois comme on vient de dire, on ne réfléchit pas.
0: C'est ça.
1: On ne réfléchit pas et puis.
0: Parce que lorsqu'on commence à cogiter, j'ai envie de dire, l'âme commence à percevoir ce qui n'est pas bon. On peut dire que c'est souvent un signe où, par exemple, le cœur n'est pas pur et qu'on doit être encore sur le chemin de la repentance.
1: Oui, oui, oui.
0: Parce que si ces choses nous travaillent intérieurement, si ça arrive à entrer, c'est que nous avons encore du travail.
1: Oui, c'est qu'il y a une porte ouverte.
0: Ah.
1: La porte, elle est ouverte et on n'a pas encore vraiment donné sa vie à Dieu. On n'a pas vraiment, on va dire, protégé son âme.
0: Mm-hmm.
1: Il y a des portes qui sont ouvertes et le malin, il attend que ça.
0: C'est
1: tu
0: ça.
1: Seras sans cesse en tentation parce qu'il y a des portes qui sont ouvertes.
0: C'est ça.
1: Alors, il n'y a aucune raison que tu ne sois pas en tentation.
0: Mm-hmm. Et même souvent, les puissances démoniaques utiliseront les pensées pour nous tenter du péché,
1: oui.
0: Et nous suggérons des choses qui jouent sur nos désirs qui sont corrompus.
1: Oui, oui, oui.
0: Parce que c'est là où lui vient pour agrémenter, pour alimenter les idées, les mauvaises pensées et tout. Parce que c'est qu'il a compris que c'est par le péché, parce que la tentation n'est pas en elle-même un péché.
1: Ouais. Parce que
0: nous allons voir ça tout à l'heure.
1: Ouais,
0: la tentation n'est pas en elle-même un péché.
1: Ouais, ouais,
0: parce que nous pouvons résister, nous pouvons contrecarrer une tentation.
1: Ne pas se laisser tenter.
0: Ne pas se laisser.
1: Ouais, ouais,
0: donc,
1: ouais.
0: Exemple, quelqu'un qui est faible face à la luxure, c'est ce qu'on a vu tout à l'heure.
1: Ouais.
0: Cela peut arriver à n'importe qui. D'accord? À ce moment-là, des pensées lubriques se présente pour tenter cette personne.
1: Ouais.
0: Mais nous, chrétiens, si nous voulons purifier notre cœur, il faut résister à cette tentation en les rejetant complètement, en réduisant ses pensées au silence et en demandant au Christ et à sa volonté d'entrer dans notre cœur à la place de la tentation.
1: Ouais. Et à ce moment-là, il faut que notre décision soit bien prise. Parce qu'il ne peut pas entrer à la place comme ça.
0: Mm-hmm.
1: Il y a du travail à faire.
0: Effectivement.
1: Oui, parce mm-hmm. qu'il faut se sanctifier, il faut se nettoyer, il mm-hmm. faut prendre des décisions mm-hmm. qu'il faut. Et il faut chercher à fermer les portes. Et si les portes sont sans cesse ouvertes, il ne peut pas entrer, lui, à ce moment-là.
0: C'est vrai.
1: Les mauvaises portes sont ouvertes, il peut pas entrer. Il faut mm-hmm. fermer les portes à toutes les mauvaises portes, à toutes les mauvaises situations.
0: Les mauvaises voies.
1: Les mauvaises voies, les mauvaises les envies, les décisions qu'on, les murmures, les.
0: Et lorsque nous parlons même, mon frère, de portes,
1: j'ai
0: même envie de dire, les portes ouvertes, oui, mais quelquefois, même quand il y a une fente, la porte n'est pas ouverte.
1: Oui.
0: Mais il y a une fente, il s'infiltre.
1: Oui, oui, oui.
0: Il passe au travers, même des fissures.
1: Oui, oui, oui.
0: C'est-à-dire qu'il faut pas qu'il y ait de faille, qu'il faut pas qu'il y ait de faiblesse. Il faut tout resserrer, en fait.
1: Et le travail, ce travail, c'est, on le fait pas tout seul.
0: Mmh. Mmh.
1: On peut pas le faire tout seul.
0: C'est vrai.
1: Ouais. Et c'est, comme on dit, et il nous a dit, il a laissé, c'est soyez sans cesse,
0: mm-hmm.
1: soyez sans cesse Priez sans cesse.
0: Priez sans cesse.
1: Priez sans cesse. Soyez dans la parole sans cesse. Et c'est comme ça. Mmh. Et prenez des bonnes décisions. Avoir le discernement, parce que ce mot, il ne sort jamais dans ma bouche, parce que je l'avais jamais. Je me rappelle, moi, quand...
0: Tu savais pas.
1: Je savais pas, c'était chou pou chou. Quand répondre chou pou chou.
0: Je connais quelqu'un peine, comme ça.
1: À peine que tu...
0: Chou pou chou.
1: Qu'est-ce qui ne va pas? Et puis, mais maintenant, c'est merveilleux d'avoir la sagesse. Il faut la sagesse pour pouvoir avoir
0: à gérer,
1: avoir le discernement,
0: Amen.
1: À ne pas tomber en tentation et passer sur tout. Je dirais pas passer sur tout pour se laisser faire, mais savoir passer la main à la sens du poil et trouver la bonne façon de répondre, la bonne façon de s'expliquer, la bonne façon de se faire comprendre, parce que on peut se faire comprendre sans pour cela qu'on passe à la tentation.
0: Alors oui, je retiens ce que tu dis parce qu'il est important de résister à agir selon ce péché et de nous en repentir par la prière en demandant à Christ d'entrer.
1: Ah.
0: Donc on voit bien qu'on fait rien de nous-mêmes.
1: Hein. Non.
0: Nous sommes obligés de demander au grand maître.
1: Oui.
0: Nous
1: oui.
0: devons passer par là.
1: Exactement.
0: Pour que lui puisse agir.
1: Et il te l'a dit, celui qui veut...
0: Amen.
1: Celui qui veut le suivre, je ne me rappelle pas du verset, mais qu'il prenne sa croix et qu'il les suit. Alors, si tu veux vraiment le suivre, si tu veux vraiment changer, il faut que tu prennes ta croix et tu le mets sous ton épaule et que tu le suis.
0: La parole nous dit, lorsque le chrétien a été sanctifié, le désir du péché est supprimé de lui.
1: Oui. Parce que tu as fait un choix, tu l'as choisi comme sauveur, tu as choisi de lui donner ta vie. À ce moment-là, il peut tout faire pour toi.
0: Parce qu'on parle de sanctification.
1: Voilà.
0: On parle de sanctification. Donc, le corps sanctifié n'accepte plus rien.
1: Non.
0: Et même si une pensée pécheresse est entrée, par exemple, dans son esprit, elle n'aurait aucun effet sur lui.
1: Parce que le corps, il est préparé, le corps est revêtu de nouveau.
0: Amen.
1: Parce qu'il te l'a dit, et je sais pas si, je ne pense pas que ça va correspondre, mais le corps est revêtu de nouveau, et rien qui ne glorifie pas Dieu ne peut rester à ton niveau.
0: À condition de le nourrir.
1: De le nourrir.
0: C'est important de le nourrir.
1: Par la prière.
0: C'est très important.
1: Et que l'esprit soit connecté. Parce qu'il te dit que nous ayons les yeux sans cesse sur lui.
0: Mm-hmm.
1: Et on peut le faire.
0: Oui, tout à fait.
1: Mais si on n'arrive pas à le faire, c'est qu'il y a une porte qui est ouverte.
0: Quelque part, il y a quelque chose.
1: Oui, il y a quelque chose.
0: D'accord.
1: Oui.
0: Alors, maintenant, que dit la Bible à propos de la tentation? C'est vrai qu'on a parlé du monde, on a parlé de manière générale. Hein?
1: Oui.
0: La tentation, elle restera la tentation, hein, qu'on le veuille ou non. Que ce soit chez les chrétiens, que ce soit dans le monde, la tentation, elle est là.
1: Elle est là.
0: C'est à nous, chrétiens, nés de nouveau, à la chasser de nous.
1: Oui.
0: Et Dieu nous a donné des armes et il nous a dit ce qu'il faut faire.
1: Pour pouvoir chasser.
0: Pour résister
1: à toute tentation.
0: Voilà. Ouais. Donc, maintenant, on va voir ce que dit la Bible à propos de la tentation.
1: Ouais.
0: Alors, nous savons que la Bible, c'est la parole de Dieu.
1: Ouais.
0: Et que la parole de Dieu s'est faite chair, n'est-ce pas, mon frère?
1: Oui, c'est faite chair.
0: Donc, ça, on n'a aucun problème
1: on
0: avec ça.
1: On n'a aucun problème et personne ne pourra changer ça.
0: Personne ne changera ça.
1: Non.
0: Alors, la Bible dit que Dieu ne tente personne et ne pousse jamais au mal, mais il aide les croyants à surmonter les épreuves grâce à sa fidélité. Il est fidèle, Dieu.
1: Oui, c'est un Dieu fidèle et bon.
0: Alors, donc, nous devons savoir que la tentation vient de nos propres désirs et que Dieu donne toujours une issue, d'accord? Une issue, mais aussi, il faut veiller en priant.
1: Oui.
0: C'est ce qu'il nous dit.
1: Oui.
0: Que ce soit de jour ou de nuit, nous, chrétiens, nous n'avons pas de moment pour prier.
1: Non.
0: Souvent, on voit des gens partir peut-être à la plage, à la rivière, aller se donner du bon temps. Je dis pas que c'est pas bien.
1: Ouais.
0: C'est très bien. Mais as-tu prié pour qu'il ne t'arrive rien quand tu pars dans ces zones-là? As-tu prié pour demander à Dieu de t'accompagner, de te protéger?
1: Ouais.
0: Tu pars, tu prends la route. C'est bien d'être en famille.
1: Ouais.
0: Mais il nous dit, priez sans cesse.
1: Ouais.
0: Telle est sa parole.
1: C'est elle et sa parole, c'est ce que nous a laissé.
0: Et pour ne pas tomber en tentation, parce que la tentation, lorsque quelqu'un tombe en tentation, s'il ne se repent pas, c'est grave.
1: Oui.
0: C'est grave.
1: C'est très, très grave.
0: Voilà.
1: Et
0: donc, oui,
1: il est déjà trop tard, souvent, des fois.
0: Mm-hmm.
1: Parce qu'on ne donne pas l'importance. Hein.
0: Mm-hmm.
1: On
0: ne
1: donne pas l'importance à la prière. Et on oublie que la parole, il est là pour nous. Et moi, je dis, bon, ceux ou celles qui ont déjà donné leur vie à Dieu, ils le savent que dès qu'ils prennent une décision, qu'ils ne le prennent pas sans consulter le Seigneur.
0: Amen.
1: Le grand maître.
0: Mm-hmm.
1: Ils le savent.
0: Mm-hmm.
1: Mais tous ceux et celles qui prennent la parole à la légère, ils oublient. De temps en temps, ils pensent, mais de temps en temps, ils oublient. Alors que la parole est vie.
0: Mm-hmm.
1: Parce que nous vivons.
0: Amen.
1: Et si nous mettons toujours la parole en avant, il va nous guider, il va nous instruire, parce que c'est le seul chemin qu'on a.
0: Ah, c'est ça.
1: Seul chemin.
0: Oui.
1: Et
0: oui.
1: Tant qu'on prend ce chemin-là, avant de prendre le chemin qu'on va prendre nous-mêmes personnellement, qu'on le met en avant, eh bien notre chemin à nous, il est béni, il est protégé.
0: Parce
1: et
0: que
1: si on oublie
0: oui,
1: de
0: vas-y.
1: Le faire sans te couper,
0: oui.
1: Eh bien on n'a pas mis le départ dans sa main, on n'a pas mis le chemin qu'on va prendre dans sa main, qui soit devant nous, eh bien le malin, il ne faudrait pas qu'on oublie qu'il rôde aussi.
0: Ah.
1: Et c'est l'importance qu'on ne donne
0: mais
1: pas.
0: Mais il n'est pas qu'à Jean Lass.
1: L'importance qu'on ne donne pas à la parole
0: il
1: de Dieu.
0: Il n'est jamais fatigué celui-là.
1: Jamais.
0: C'est pour ça que nous devons nous accrocher.
1: Toujours nous accrocher.
0: Oui, nous devons nous accrocher à la parole.
1: Toujours nous accrocher à la parole.
0: Tout à fait, tout à fait. Parce que d'ailleurs, la parole nous dit que la tentation vient de nos propres désirs. C'est charnel.
1: Oui, oui, oui.
0: En fait, c'est charnel.
1: Oui, parce que tu sais, des fois, on a notre propre tentation. On se réveille le matin et puis on a envie déjà de partir et puis d'aller partager. Mais partager quoi? Eh bien, d'être toujours en ami. Parce que on sait que quand on n'est pas seul, on est en ami et puis on aura des tentations, on aura des envies, on est plusieurs, mais on a toujours envie de se caparer à une bouteille, deux bouteilles, trois bouteilles. Et puis on est là parce que, mais c'est une tentation. Mais si on n'a pas un dans le groupe qui dit, bon voilà, cette tentation-là, il faudrait qu'on l'arrête, ça nous amène à rien, eh bien, on sera dedans tout le temps.
0: Donc, ce sont des mauvaises pensées,
1: c'est
0: en fait,
1: des addictions
0: qui viennent nous saisir. Hein.
1: Voilà, et c'est des addictions qui vont suivre. Il y aura l'alcool, après il y aura la pensée charnelle, après il y aura la pensée d'aller prendre la route, de rouler.
0: Toutes mauvaises choses, on va dire.
1: Voilà, d'oublier peut-être que, bon, il y a une limitation, et puis à ce moment-là, on est tenté, et puis... Et voilà.
0: Mais, comme nous dit, Dieu donne toujours, hein, toujours une issue.
1: Oui.
0: D'accord? Dieu ne nous laisse jamais à côté. Hein?
1: Ouais.
0: Dieu donne toujours une issue et il nous dit qu'il faut veiller en priant.
1: Oui.
0: Et il nous aide toujours. Dieu nous tend toujours la main. C'est à nous de saisir la main de Dieu pour avancer. Hein?
1: Mais il nous a tout laissé. Mais nous voulons faire à nous-mêmes. Nous voulons faire à la façon de l'homme. Nous voulons faire à la façon de la chair. Mais quand on prend le temps de réfléchir et de faire correctement les choses, on ne tombe pas en tentation. Parce qu'on voit venir, on voit arriver les choses, on voit arriver la personne. Bon, ça l'a envoyé qu'à venir, mais ça c'est un problème qu'il a cherché. Alors moi-même, on raconte qui j'aime moins pas organiser, moi me répondre ni. Tu vas savoir comment tu dois répondre, tu vas pas t'énerver.
0: Et voilà, et nous savons, voilà, on va voir ensemble dans Jacques 1 au verset 13.
1: Oui.
0: Nous voyons que la Bible affirme clairement que Dieu ne peut être tenté par le mal, d'accord, et ne tente lui-même aucun humain.
1: Non.
0: Donc si Dieu même n'est pas tenté, parce que Dieu ne tente personne,
1: non.
0: Donc c'est l'autre qui tente.
1: Mais c'est lui qui tente. Et c'est lui qui a toujours envie de nous mettre en division entre nous-mêmes les hommes. Parce qu'il ne cesse de rôder.
0: Et même, je vois encore dans 1 Corinthiens 10, 13, Dieu est fidèle et ne permet jamais que nous soyons tentés au-delà de ce que nous pouvons supporter. Avec chaque tentation, Dieu prépare une issue ou un moyen de s'en sortir pour garder la foi.
1: Voilà.
0: Donc, nous voyons que Dieu, c'est notre secours.
1: C'est notre secours. Partout où tu passes avec lui et tu ne seras pas en tentation. Mais tu vas trouver des gens qui vont venir vers toi pour pouvoir animer la défaite, qui veut dire animer un scandale, animer... Mais toi qui as la façon de écraser cette situation au niveau de l'autre, de l'ennemi qui vient, tu vas toujours trouver une façon de calmer les choses. C'est comme tu vas arriver à la caisse, mais quelqu'un, il est, comme je disais avant-hier, il est après toi, mais il va vouloir passer devant toi parce qu'il est pressé, il a même pas envie de te demander, même pas te demander est-ce que je peux, mais il va passer directement sous toi, mais si, devant toi, si tu dis rien, ou bien tu le vois, mais tu le laisses passer, tu dis bon, voilà.
0: Là, c'est son désir à lui, hein.
1: Alors tu vas même
0: c'est,
1: rien
0: c'est
1: lui
0: ce
1: dire.
0: Qu'il veut faire.
1: Alors tu le laisses passer. Ça, c'est une tentation. Une tentation pour te ramener à, et il attend.
0: L'autre attend.
1: Que ça.
0: Il attend.
1: Pour pouvoir enlever ses crocs. Mais toi qui sais calmer les choses, eh bien tu n'entreras pas en tentation.
0: Il est bon d'être chrétien.
1: Et
0: il est de nouveau.
1: C'est merveilleux.
0: Il est bon. Hein.
1: Mais il faut que nous aussi, que nous ayons la porte toujours bien fermée. Et aucun passage.
0: Nous devons veiller.
1: Veiller. Et c'est à
0: c'est
1: ça.
0: C'est vraiment le mot. Ouais.
1: C'est à ça qui ramène à donner sa vie à Dieu.
0: Alors, mon frère Adolphe, justement, tu parlais de, tu as donné l'exemple de tout à l'heure.
1: Oui.
0: Mais alors, comment devons-nous réagir face à la tentation?
1: Eh bien, comme je disais, je ne cesserai pas de le dire, hein, parce que il y a un verset dans la Bible qui dit quand Jésus a été tenté dans le désert par Satan, il a dit, toi qui es de faire venir la pierre en pain, il était tenté. Ça faisait 40 jours qu'il n'avait pas mangé. 40 jours.
0: 40 jours et 40 nuits.
1: 40
0: mais
1: nuits.
0: Ça, nous le verrons très certainement tout à l'heure parce que c'est intéressant.
1: Oui.
0: Mais comment nous, chrétiens, nous devons réagir face à la tentation? Alors, quelque chose qui nous plaît, on a envie tout le coup, on se dit, oh, j'aurais bien aimé avoir ça, mais comment résister?
1: Eh bien...
0: Comment résister pour dire?
1: Quand on est chrétien, on ne voit pas comme ça les choses.
0: Parce que nous avons une autre vision.
1: Voilà, on ne met pas la chair en avant. Tu ne mettras pas ton envie en avant. Parce que tu sais que tu dois aller consulter avant de décider quoi que ce soit. Parce que ce n'est pas toi. On sait le dire. Hein? On sait le dire. Papa, ce n'est pas moi qui vis.
0: Oui.
1: C'est toi qui vis. Mais il faut aussi, dans ce moment-là, que tu dis, oui, papa, c'est toi aussi qui me permettra à choisir si je fais le bon choix ou pas. Le mettre en avant, c'est ça aussi.
0: Oui. Mais il nous dit, veillez et priez.
1: Oui.
0: Alors, dans Matthieu 26, 41, Jésus nous demande de rester vigilants et de prier constamment pour ne pas céder à la faiblesse de la chair.
1: Oui. Eh bien.
0: Voilà.
1: Il y a plusieurs façon de ne pas, je dirais pas qu'il y a plusieurs façons de ne pas tomber en tentation. Parce que quand on est vraiment assidu à Christ, qui veut dire, quand on est vraiment assidu à notre situation même, on voit venir les choses, on comprend.
0: On résiste.
1: On résiste. Parce que la tentation, il vient. À tout moment, il vient. Mais on résiste.
0: On résiste.
1: Parce que on a ce qu'il faut pour résister.
0: On est équipé. Amen.
1: Alors,
0: c'est quoi la tentation dans la Bible? Alors, on va voir ça.
1: Oui. On est équipé.
0: Moi, j'ai recherché et la tentation dans la Bible me dit, c'est l'épreuve, c'est toujours l'épreuve de la foi.
1: Oui.
0: Alors, on me demande, mais comment résister à la tentation? Comment résister? Alors, moi, je suis allé dans Jacques 4, au verset 7.
1: Oui.
0: Et on parle de consigne. Alors, la consigne qui nous a été donnée est de se soumettre à Dieu et de résister au diable pour qu'il s'éloigne de nous.
1: Ah ben oui, c'est ça que je viens de te dire, se soumettre. Ah. Qui veut dire que la décision qu'on prendra, il ne faut pas que ça vienne de nous. Il faut qu'on aille consulter d'abord. Papa, tu sais, j'ai fait un choix là, mais est-ce que ça sera la bonne hein? Tu comprends?
0: Oui.
1: Il faut aller le consulter. Il faut aller le consulter. Tu peux pas décider comme ça que bon, voilà, tu vas, non, ça ne se fait pas comme ça. Parce que tu as changé de vie.
0: C'est ça.
1: Et la tentation, et comme on disait au début, ça veut pas dire qu'on est chrétien, on n'est pas tenté. Parce que rien n'est acquis.
0: Non, on est tenté, qu'on soit chrétien ou pas.
1: Rien n'est acquis.
0: Oui. Mais Jésus a été tenté.
1: Voilà. Rien n'est acquis. Mais, excuse-moi, hein, mais on a la foi, on sait que on peut pas passer par nous-mêmes, parce qu'on peut pas passer par la chair, et puis on fera toujours attention à ce qu'on fait.
0: Oui.
1: On se laissera pas tenter comme ça. D'accord. Et ça, et moi, et je prends un exemple sur moi. Je suis quelqu'un qui aime des bonnes choses. J'aime le gâteau, j'aime manger les bons repas. J'aime des gâteries. Mais quand tu manges un morceau de gâteau, quand le gâteau est bon, tu as envie de manger un autre morceau de gâteau. Et puis tu te dis, ah non.
0: Oui, c'est vrai.
1: Et tu es devant la télé, tu as déjà mangé deux morceaux. Hein. Mais tu dis, je vais me coucher là, mais je veux encore manger un morceau de gâteau. Je dis, ah non, il ne faut pas manger encore un morceau. Il faut se retenir. Il faut faire l'effort. Il faut faire l'effort. Et c'est pas évident, hein. Mais il faut faire l'effort.
0: Alors, moi, je pense autrement.
1: Oui.
0: C'est-à-dire que moi, est-ce que ça s'appelle? Moi, je ne succombe pas à la tentation.
1: Parce que
0: c'est-à-dire que de base, j'ai un caractère. Quand je dis oui, c'est oui. Quand je dis non, c'est non.
1: Voilà.
0: Donc, je ne reviens pas sur mon oui et je reviens sur mon non.
1: Voilà.
0: Et c'est très difficile de changer d'avis.
1: Oui.
0: Quand j'ai déjà pris une décision, c'est très, très... Pour pouvoir me faire changer d'avis, il faut vraiment que ça vaille le coup.
1: Que ça vaille la
0: peine, ça peut arriver.
1: Oui.
0: Mais en général, je peux voir une nourriture. Hein, moi, j'aime les fruits de mer.
1: Oui.
0: C'est ma passion, les fruits de mer. Je peux rester 2 heures dedans, hein, à manger comme ça. Alors.
1: Voilà.
0: Mais aujourd'hui, je décide que je veux manger un poisson, mais un gros poisson.
1: Oui.
0: Alors, je ferai un gros poisson et je peux manger deux fois dans le même poisson.
1: Dans le même poisson.
0: Et ça me suffit.
1: Oui.
0: Ça me suffit. Donc, parler de tentation... elle est toujours là, hein. La tentation, elle est toujours là.
1: Oui. La tentation est là.
0: Mais ça me vient même pas à l'idée.
1: Oui.
0: Par exemple, envier quelqu'un. Je vais prendre un exemple. Envier quelqu'un. La personne a, un beau vêtement.
1: Oui.
0: Et je vais regarder, je vais trouver le vêtement beau.
1: Oui.
0: Je suis capable de le lui dire même.
1: Oui.
0: J'aime bien ton vêtement.
1: Oui.
0: Mais, je ne vais pas lui demander où tu as acheté ton vêtement, dans quel magasin tu as acheté, pour que moi j'aille acheter le même vêtement. Et la même couleur et lui montrer que moi aussi j'ai le même vêtement, je peux. Pour moi c'est une forme de tentation. Oui. Ça ne me viendrait jamais à l'esprit.
1: Ouais.
0: Je peux voir, ça peut être autre chose, hein. Je peux voir n'importe quoi où j'ai jamais ressenti en fait le besoin. De faire des choses c'est vrai que j'ai mon péché mignon, hein,
1: je suis
0: humain.
1: Nous avons chacun.
0: Je suis encore sur cette terre.
1: Oui.
0: J'ai des petits péchés mignons. Je vais pas hésiter à m'acheter, par exemple, une belle paire de chaussures.
1: Ouais.
0: Je vais pas, mais si ça mais si j'ai pas les sous aujourd'hui pour acheter, je n'achèterai pas, mais je dirais, cette paire là elle est belle,
1: je pourrais,
0: mais je passerai ma route.
1: Voilà.
0: Je dirais même pas quand je pourrai, parce qu'il se pourrait que quand je pourrai, je ne vais pas trouver le même modèle,
1: et tu seras peut-être plus sûr ça.
0: Je serai plus sûr ça. Donc moi c'est instantané, c'est l'instant T où je dis ça me plaît, puis c'est fini. C'est fini. Voilà. Moi, je ne m'arrête pas et je suis très difficile à être tentée. Hein. Et maintenant que j'ai Christ, alors je ne te dis pas, maintenant que j'ai le Logos, maintenant que je suis équipée, donc la tentation, c'est niette.
1: Il faut laisser le temps faire les choses. Et quand il doit se faire, il se fait. S'il ne doit pas se faire, il se fait.
0: Oui, en temps et en heure.
1: En temps et en heure.
0: Mais ne pas pour un oui, pour un non. Voilà, voilà. Voir ta voisine a une belle maison. Ouais. Ta voisine a une belle maison. Bon, ça te tente. Tu voudrais bien avoir une maison, mais qu'est-ce que tu vas faire? Tu vas faire un crédit pour pouvoir faire aussi une maison, mais peut-être que tu as fait ton crédit que tu n'arrives pas à le payer.
1: Voilà. Il faut.
0: Parce que tu as succombé à la tentation. La tentation emmène à l'envie, l'envie.
1: Oui.
0: On a dit, on passe à l'acte.
1: Ouais.
0: C'est la contemplation après de l'action.
1: Ouais.
0: D'accord. Voilà. Donc. C'est vrai que Dieu nous a donné cette consigne de résister.
1: Oui, à toute tentation.
0: Oui, il nous demande de résister. Dans Jacques 1:12, la parole nous dit « Heureux l'homme qui tient bon face à la tentation. Après avoir fait ses preuves, il recevra la couronne de la vie que le Seigneur a promise à ceux qui l'aiment. » Donc, d'où un intérêt de marcher dans l'amour de Christ, marcher dans l'amour de Dieu, ne pas faillir. Et il faut tenir le cap, parce qu'on voit que la couronne, moi, j'ai bien envie de la porter, cette couronne-là aussi un jour.
1: C'est merveilleux.
0: Oh oui.
1: Mais le...
0: Il faut batailler, hein, pour ça.
1: Il faut batailler, parce que le malin, il voit que tu as une couronne, là, qui t'attend. Alors, il va mettre des obstacles, il va mettre toutes sortes de tentations, toutes sortes de choses devant toi, afin que tu n'aboutis jamais, que tu ne grimpes pas jusqu'à cette couronne. Et puis, alors que Dieu nous a donné, parce que nous sommes les prunelles de ses yeux.
0: Amen.
1: Et il nous a tout donné afin que nous arrivions à atteindre cette couronne. Mais ce sera aussi de ton choix de faire des bons choix. De faire des bons choix, les choix qui t'évitent à aller des endroits où il ne faut pas et à ne pas faire des trucs qu'il ne faut pas faire.
0: Oui.
1: Parce que même dans ta maison, tu peux avoir des tentations. Dans la rue, tu en as. Tu vas à l'église, tu en as. Tu vas au magasin, tu en as. Partout où tu vas, partout où tu passes, tu as des tentations.
0: Oui, oui, c'est vrai.
1: Et comme on dit, on vient de le dire tout à l'heure, si on ne part pas en tout en laissant notre départ dans la main de Dieu, eh bien, parce que on pense que quand on part, on est libre, on fait ce qu'on veut. Moi-même, aussi, en grand monde,
0: on a la liberté.
1: On a la liberté, mais
0: on est libre. Mais il faut rester sage. On est libre en Jésus-Christ, celui qui a donné sa vie pour nous à la croix. Celui qui a sué les grumeaux à Gethsémané pour nous, pour chacun de nous. Donc nous sommes libérés,
1: Mais
0: nous ne pouvons pas faire n'importe quoi.
1: Non, nous ne pouvons pas. Et il nous a dit, allez et faites des disciples. Il nous a dit en Matthieu 28-19, allez
0: et faites de toutes les nations,
1: les disciples, baptisez-les au nom du Père, du Fils et du Saint-Esprit. Mais il faut que toi, tu choisis cette route. Et si tu ne le choisis pas, eh bien, tu n'es pas...
0: Amen.
1: Tu n'es pas encore sur la bonne voie.
0: Amen.
1: Et je souhaite à tous ceux et celles qui auraient aimé connaître cet amour de...
0: Amen.
1: Cet amour... Comment on peut dire ça? Il y a une façon de le dire.
0: Cet amour inconditionnel, peut-être que tu veux dire.
1: Inconditionnel.
0: Parce que notre papa nous aime sans retour. Hein.
1: Merveilleux. Alors, je le souhaite à tous. Je le souhaite à tous. L'amour Zoé que je cherchais. Cet amour Zoé que nous avons.
0: L'amour du Père.
1: Ah là là. C'est un amour que, quand tu l'as éternellement. et nul ne peut l'enlever. Mm-hmm. Mais il faut le nourrir.
0: Amen.
1: Il faut le nourrir. Mm-hmm. Si tu le nourris, eh bien, comme on vient de parler de la couronne, mm-hmm. on pourra atteindre la couronne.
0: Il faut batailler pour ça. Il faut vraiment se revêtir. Hein.
1: Rien n'est acquis.
0: Ah.
1: Mais il faut batailler.
0: Mais nous sommes heureux d'avoir la victoire quand même. Hein.
1: Mais aujourd'hui je suis heureux. Et c'est pour ça que je souhaite à tous ceux et celles qui m'entendent d'être heureux parce qu'on a un Dieu formidable.
0: Amen.
1: Et aujourd'hui je suis heureux et je suis content de le dire à toutes les frères et sœurs qui m'écoutent en ce moment à la radio. C'est une joie de le dire.
0: Le Adolphe de Jésus.
1: Ah oui.
0: Ah. Et moi aussi, je me sens bien.
1: Je suis fier de le dire.
0: Amen, amen, amen. Donc, on va aller dans Marc
1: oui.
0: 7, verset 20-23, qui nous dit
1: oui.
0: C'est ce qui sort de l'homme qui le rend impur.
1: Oui.
0: C'est ce qui sort de l'homme
1: oui, c'est ce qui le rend,
0: qui le rend qui impur. Le rend impur. En effet, c'est de l'intérieur. C'est du cœur des hommes que sortent les mauvaises choses, pensées,
1: oui.
0: les adultères, l'immoralité sexuelle,
1: oui.
0: les meurtres, les vols, la soif de posséder, les méchancetés, les fraudes, les débauches, le regard envieux, la calomnie, l'orgueil, oui. la folie. Toutes ces choses mauvaises sortent de dedans
1: oui.
0: et rendent l'homme impur.
1: Parce qu'il a dit, papa, c'est pas ce qu'on mange, c'est pas ce qui rentre.
0: Non.
1: C'est ce qui sort.
0: C'est ce qui sort.
1: Voilà. Et ce qu'on pense peut se voir à l'œil. Et ce qu'on pense aussi peut se voir dans notre action.
0: Mm-hmm. Oui.
1: Alors, on ne peut rien cacher.
0: Mais.
1: On ne peut rien
0: c'est
1: cacher.
0: C'est sûr.
1: On peut rien lui cacher.
0: Aux yeux de Dieu, tout est mis à nu. De toute façon, c'est comme si, en fait, mon frère, nous sommes dans un métal. Nous sommes transparents. Quoi.
1: Voilà.
0: Nous sommes transparents et il voit notre cœur comment il bat.
1: Oui,
0: il voit notre intérieur. Il voit chaque organe.
1: Il voit chaque cellule.
0: Il voit tout.
1: C'est lui qui l'a créé.
0: Il voit si notre sang est lavé, purifié ou pas.
1: Ouais.
0: Il voit nos pensées,
1: il voit tout.
0: Oui. Quand tu penses à ça, tu te dis, autant marcher dans la bonne voie.
1: Mais tu as choisi de marcher dans sa voie.
0: Amen.
1: Alors, parce que tu ne peux pas servir des dieux.
0: Hein?
1: Tu ne peux pas servir au maman et servir Dieu.
0: Du tout pas.
1: Alors, à quoi ça sert de faire un choix
0: oui.
1: et de marcher dans la débauche, marcher
0: Amen.
1: Dans...
0: Amen.
1: Ça ne sert à rien.
0: Non.
1: Oui, ça ne sert à rien.
0: De toute façon, si quelqu'un a choisi les deux voies, c'est mort. Hein?
1: Amen.
0: Parce que Dieu nous a dit qu'il n'y a que lui et lui seul.
1: Lui
0: et ça, on va
1: Dieu.
0: Le voir tout à l'heure.
1: C'est un Dieu jaloux.
0: Voilà. Dans Luc 4, au verset 1 à 2,
1: oui.
0: Jésus rempli du Saint-Esprit revint du Jourdain. Il fut conduit par l'esprit dans le désert où il fut tenté par le diable. Pendant 40 jours, il ne mangea rien durant ces jours-là et quand cette période fut passée, il eut faim.
1: Ouais.
0: 40 jours et on peut ajouter 40 nuits puisqu'il
1: oui.
0: y a 40 jours, 40,
1: 40 jours,
0: nuits.
1: 40 nuits.
0: Dans le désert. Parce que Jésus jeûnait.
1: Ouais.
0: Donc, Éphésiens 6:13 nous dit frères, sœurs, si un homme vient à être surpris en faute, vous qui êtes spirituels, redressez-le dans un esprit de douceur.
1: Ouais.
0: Veille sur toi-même de peur que toi aussi ne sois tenté.
1: Ouais.
0: Donc, ça veut dire que personne n'est à l'abri.
1: Personne n'est à l'abri. Rien n'est acquis.
0: Donc, d'où est l'intérêt de ne jamais juger l'autre? De ne jamais reprendre n'importe comment,
1: non.
0: parce que Dieu le Père nous demande de reprendre avec douceur.
1: Oui, avec douceur.
0: Et c'est ainsi que nous pouvons récupérer un frère ou une sœur qui a chuté.
1: Oui.
0: Mais si d'emblée nous le jugeons et que nous commençons à lui dire, ah ouais, tu as fait ci, tu as fait ça. Mais toi, qui es-tu pour le lui pour dire? Le parce juger. Que la parole nous dit que de veiller à ce que nous-mêmes, nous ne soyons pas tentés.
1: Voilà. Voilà. Parce que lui, il fait l'erreur, mais toi, à ce moment-là, tu tombes aussi dans la tentation parce que tu peux, la façon que tu le réponds, tu es déjà tombé. Si tu le réponds mal, tu prends pas le temps de le répondre, mais tu es déjà tombé en tentation. Hein.
0: Mais quand tu vas tomber, il faut que tu saches une chose. Si toi, tu tombes, et que lui, que tu as repris là, n'importe comment, que tu as jugé, peut-être que lui, il part et se repent, mais il se repent sincèrement.
1: Sincèrement.
0: Et Dieu l'accueille, Dieu le prend sous son bras.
1: Voilà.
0: Et toi, toi qui as repris sévèrement, qui as jugé, eh ben tu te retrouves dedans.
1: Ouais. Il y a une façon de parler, il y a une façon de répondre, il y a une façon de faire, il y a une façon de réagir, et on peut peut-être faire un geste, mais notre pensée ne sont pas bons. Mais papa, il voit ta pensée.
0: Amen.
1: Et il faut faire des trucs. Il faut bien faire, il faut bien faire les choses.
0: Tout à fait, tout à fait. Et voilà. Alors, j'ai aussi relevé dans Hébreux 4, au verset 15. En effet, nous n'avons pas un grand prêtre incapable de compatir à nos faiblesses. Au contraire, il a été tenté en tout point comme nous, mais sans commettre de péché.
1: Ouais.
0: Notre papa, il a été aussi tenté.
1: Oui.
0: Jésus a été tenté.
1: Il a tenté. Il
0: mais
1: a été
0: est-ce
1: tenté.
0: Est-ce qu'il est tombé en tentation?
1: Ah ben non. Parce que le seul saint.
0: Il est notre exemple.
1: Voilà. Alors.
0: Il est notre exemple.
1: Il est notre exemple et il l'a laissé pour nous. Il a laissé l'exemple pour nous. Et il a, quand il a été ressuscité le troisième jour, il a dit, je vous donne la paix. Je vous laisse ma paix, je vous donne
0: la paix. Amen.
1: Et il est parti. Mais il a tout laissé pour nous. Et cette paix-là, c'est ça aussi, c'est de ne pas tomber en tentation, c'est de rester toujours en paix, rester toujours en sagesse et de ne pas tomber en tentation.
0: En tentation.
1: Voilà.
0: Il nous le dit, hein?
1: Il nous le dit.
0: Bon. Alors, il nous dit au contraire que Jésus a été tenté, mais lui n'est pas tombé en tentation.
1: Non.
0: Donc, quelle est la différence entre le péché et la tentation? Ça, c'est encore quelque chose sur qui on peut débattre.
1: Oui, oui, oui.
0: Alors, la différence entre le péché et la tentation. Alors, on va dire, pour faire simple, la tentation en elle-même n'est pas le péché.
1: Non, c'est pas un péché.
0: La tentation n'est pas le péché. Le péché, c'est de céder à l'action de cette tentation.
1: Voilà.
0: C'est-à-dire, l'acte est un péché.
1: Tu fais l'acte. La tentation, c'est que tu es en train de t'approcher du péché. Pour moi, c'est comme ça que je le vois. Il a fait face, mais tu es en train de t'approcher du péché.
0: Oui, c'est ça.
1: Et tu n'as pas eu le temps de te ressaisir, tu n'as pas eu le temps de te dire, mais bon, qu'est-ce qui se passe?
0: C'est ça.
1: Et c'est pour ça que beaucoup de frères et sœurs tombent en prison. Parce que sur les faits, ils ont agi, mais ils n'ont pas eu le temps de se dire, bon, voilà. Parce qu'il y a le temps mort, on n'a pas eu le temps de le... On n'a pas le temps de le faire, le prendre. C'est comme dans la voiture, il y a un temps, il y a un moment dans l'électroviseur, tu ne vois pas derrière. Mais il faut aller le chercher pour voir vraiment s'il n'y a pas vraiment une voiture. Hein, le temps mort, il cache la voiture que tu ne le vois pas. Mais c'est ce qui nous arrive assez souvent. On tombe tout de suite sur les faits et on n'a pas le temps de réfléchir et on passe à l'acte.
0: C'est ça.
1: Et après, on se pose la question, mais est-ce que c'est même moi qui a fait ça?
0: Parce que n'oublions pas... hein. Pour les lecteurs de la parole, que dans Matthieu 4, 1 à 11, Jésus lui-même a été tenté dans le désert.
1: Dans le désert.
0: Mais attention, il n'a pas péché, même s'il a été tenté.
1: Il a été tenté.
0: Donc voilà notre exemple. Notre exemple, c'est Jésus.
1: Oui, il n'a pas péché.
0: C'est Jésus.
1: Même après toutes les tentations, il n'a pas péché. Mais la chair, c'est la chair souvent qui prend le devant. Et quand la chair prend le devant, et c'est là qu'on appelle que bon, au niveau de la tentation, arrive le péché.
0: C'est ça.
1: Parce que la chair a pris le devant.
0: C'est ça. Mais mon frère Adolphe, nous allons procéder à une petite pause musicale.
1: Oui.
0: Et nous allons voir avec notre frère Ronnie, notre technicien, s'il peut nous accorder on va dire 5 minutes.
1: 5 minutes.

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Nous revoici sur le plateau de la radio Méga FM 88.9. Alors, chers auditeurs, chères auditrices, n'hésitez pas à appeler au 05 90 23

0: 17 11 pour participer et peut-être que votre témoignage peut encourager quelqu'un à résister à la tentation. Alors, si toi qui es là, tu t'en es sorti à un moment ou à un autre avec la grâce du Seigneur, alors n'hésite pas à en parler autour de toi et surtout en nous appelant. Nous attendons massivement vos appels. Alors voilà, nous revenons, mon frère Adolphe.
1: Oui, on est tous là.
0: Oui, alors, j'ai une question. D'où vient la tentation? Alors, dans Genèse 3:16, la parole nous dit que c'est Satan qui est à l'origine de la tentation d'Adam et Ève dans le jardin d'Éden. Et rappelons-nous du châtiment que Dieu prononça sur lui. Genèse 3:15. Je susciterai l'hostilité entre toi-même et la femme. Là, c'est Dieu qui parle.
1: Oui.
0: Entre ta descendance et sa descendance, celle-ci t'écrasera la tête et toi, tu lui écraseras le talon. Dieu parle à Satan, oui. Au serpent.
1: Oui.
0: Alors, on va creuser un peu plus loin. Assumons. Quelle que soit la situation, moi j'aime bien chercher à comprendre d'où vient la base, qui veut dire la source ou encore le commencement, surtout lorsque nous parlons de Dieu. Il y a toujours un commencement avec Dieu. Oui.
1: Il y a toujours un commencement,
0: n'est-ce pas? Donc, d'où vient la tentation? Est-ce que toi tu as une idée ou tu veux que je te mette sur la voie?
1: Tu sais, la tentation vient toujours des mauvaises choses qui n'est pas bon pour l'homme, hein,
0: mm-hmm.
1: qui n'est pas bon pour l'esprit, qui n'est pas bon pour l'âme, parce que et tout le monde sait de qui ça vient. C'est du malin, parce que ça le dérange quand on est bien, ça le dérange quand on est rempli de paix, quand on est rempli de joie, ça le dérange.
0: Mm-hmm.
1: Et tout ce qui est parfait. Il est contre de tout ce qui est parfait, de tout ce qui est bon. Et tout ce qui est bon vient de Dieu.
0: Amen.
1: Alors, il va falloir toujours qu'ils veulent mettre un petit grain ou je sais pas pour pouvoir déranger, pour pouvoir délier ce qui a été lié de Dieu. Et
0: oui.
1: Il mettra tout, il cherchera toujours à mettre une séparation.
0: Mm-hmm.
1: Alors, ça peut venir que de lui, tout ce qui n'est pas bon.
0: Mais il n'a jamais rien fait de bon, de toute façon. Parce que moi, je comprends pas. Si c'est pas pour dénigrer, c'est pas pour dérober, pour détruire. Mais qu'est-ce que lui, il a fait de bon, finalement? Rien.
1: Il est le destructeur
0: ce que Dieu construit,
1: voilà.
0: En fait.
1: De toute façon, il a toujours été jaloux. Il a toujours voulu prendre la place de Dieu. Alors que...
0: Mm-hmm.
1: Voilà.
0: Parce que nous voyons la tentation. La tentation et la chute de Adam et Ève.
1: Oui.
0: Nous savons, lorsque Dieu créa l'homme et la femme, il leur avait aussi donné des recommandations. Que nous pouvons même parler de, nous pouvons même dire que c'était des commandements.
1: Ouais.
0: Dieu a donné des commandements.
1: Des commandements.
0: D'accord? Et déjà, la tentation, d'Adam et Ève, et c'est le récit de la Genèse 3.
1: Oui.
0: D'accord? Où un serpent usé pousse Ève à manger le fruit interdit.
1: Oui.
0: Menant à la désobéissance et à la chute de l'homme et à l'expulsion du jardin d'Éden.
1: Oui.
0: Alors, je tiens tout de même à rappeler, je tiens tout de même à dire que attention, je mentionne que le serpent a tenté en premier la femme que Dieu avait mis à côté de Adam, tout simplement parce que cette femme, c'est une puissance que Dieu lui-même avait déposée.
1: À côté de...
0: Dans cette femme,
1: oui,
0: dans
1: Ève. Oui, dans Ève.
0: Ève a une puissance au moment où ça se passe.
1: Ouais.
0: Donc, il fallait éliminer en premier cette puissance, cette force.
1: Cette puissance, elle a cherché.
0: Et pour ensuite atteindre sa moitié qui était Adam.
1: Ouais.
0: Donc c'est pour ça que il a agi d'abord en attaquant Ève. Parce que Dieu avait mis Ève à côté de Adam parce que Dieu savait qu'il avait déposé, il avait fait un dépôt en Ève et Ève avait une mission. Une mission très importante à accomplir et à mener aux côtés de Adam.
1: Ouais.
0: Donc c'est pour ça que en fait le malin s'est attaqué au plus fort.
1: Là, il a vu que
0: oui, il fallait déstabiliser Adam et pour déstabiliser Adam, fallait atteindre Ève avant.
1: Ouais.
0: C'est ce qui s'est passé. Et Ève naïve, qu'elle regarde le fruit, se laisse convaincre.
1: Et partage.
0: Elle le cueille et en mange et en donne aussi à Adam, qui est avec elle. Bon. Donc, elle succombe à la
1: tentation.
0: Donc, elle succombe à la tentation. Le diable, lui, qui est si méchant et n'a aucune compassion pour les enfants de Dieu, là, on peut parler même de jalousie, parce que Satan, il est jaloux de nous. Hein.
1: Oui. Non, mais...
0: Il est jaloux de ce que Dieu a créé.
1: Et
0: la jalousie, nous voyons que par la jalousie, la méchanceté est entrée. Et ce n'était pas le choix de Ève, mais je dirais bien qu'elle s'est laissée tenter.
1: Oui, parce qu'il a voulu faire croire à Ève que ce que Jésus a dit, que il voulait mettre sa part, il voulait rajouter, faire comprendre que...
0: En fait, c'était pour contrecarrer le plan de Dieu.
1: Voilà, pour contrecarrer.
0: Parce que c'est de la jalousie, en fait.
1: Pour faire comprendre que ce que Jésus a dit n'est pas vrai.
0: Ce que Dieu, c'était Dieu à l'époque.
1: Ah, enfin,
0: oui, Jésus, c'est Dieu, mais voilà. À l'époque du commencement, c'était Dieu.
1: A dit que bon, c'est pas vrai.
0: Mm-hmm.
1: Alors il a contrecarré, il a voulu mettre à sa façon, il a voulu tout changer à sa façon.
0: Mm-hmm.
1: Et c'est par le mensonge qu'il a permis à Ève de céder et de manger le fruit.
0: Et c'est vrai qu'à partir du moment où il y a eu cet acte de la désobéissance, cela a été aussi le moment de la rupture de la confiance entre l'humain et Dieu.
1: Et Dieu.
0: Souvent, c'est appelé aussi péché originel.
1: Ah ben oui, à ce moment-là,
0: le péché originel.
1: Ils sont devenus pécheurs.
0: Oui.
1: Parce que ils ont commencé à comprendre ce qu'ils n'avaient pas compris.
0: Oui. Et il y avait le rôle du serpent aussi.
1: Voilà.
0: Le rôle du serpent. Parce que bon, il faut savoir quand même que c'est un animal rusé qui questionne l'ordre de Dieu et promet à Adam et Ève qu'ils ne mourront pas à ce moment-là.
1: Ouais.
0: Mais qu'ils deviendront comme des dieux connaissant le bien
1: et le mal. Et le mal.
0: Voilà ce qu'il leur a fait comprendre, au début. C'était menteur.
1: Ouais.
0: C'était menteur. C'était un voleur. Dans Jean 10:10, il ne vient que pour dérober, égorger et détruire. Ça, nous le savons tous.
1: Oui.
0: Il vient pour détruire les enfants de Dieu. Pour les faire tomber, les faire chuter. c'est son rôle.
1: C'était pour faire sombrer. Et c'est à ce moment-là aussi que, Ève et Adam ont pu se rendre compte que ils étaient nus.
0: Mais alors. On verra ça.
1: Oui.
0: C'est la cause à laquelle nous devons rester. C'est pourquoi nous devons rester éveillés.
1: Voilà,
0: nous devons rester véatifs, parce que souvent l'accès qu'il emprunte pour atteindre le peuple est la tentation.
1: Oui,
0: finalement.
1: C'est le mot.
0: Très très souvent.
1: C'est le mot.
0: Et la tentation est partout dans le monde.
1: C'est partout.
0: Partout dans le monde.
1: Il y a plusieurs différentes façons. C'est partout, à tout moment.
0: Et nous serons sauvés
1: à
0: un seul moment, c'est quand nous serons entrés dans le royaume. Parce que dans le royaume, il n'y a pas de tentation, il n'y a pas de jalousie, il n'y a pas tout ça. Il y a le silence.
1: Et il faut toujours être veillatif.
0: Mm-hmm.
1: Même avec le regard, tu as regardé une fois, tu as déjà vu, mais ne sois pas tenté encore à regarder une deuxième fois, parce que tu regarderas deux fois, tu vas vouloir regarder trois fois et puis après tu vas t'oublier.
0: Mm-hmm.
1: Alors il faut...
0: Et c'est pour cela que Dieu nous dit aussi, hein, nous le savons, parce que nous qui lisons la parole, que nous devons prier sans cesse, D'accord? Et surtout, demander à Dieu le discernement.
1: Et de nous guider.
0: C'est très, très important lorsque nous sommes dans la sagesse.
1: Et de nous guider.
0: Dans l'obéissance, dans la parole.
1: Oui.
0: Nous demandons à Dieu le discernement.
1: Et la sagesse.
0: Nous montrer les choses cachées.
1: Parce que la même façon que... C'est pareil, hein? Que Ève a été tentée pour la pomme. Eh bien, nous, on est tenté pour plein de trucs dans le monde, hein. Mm-hmm. Et c'est là où ça ne va pas.
0: Mm-hmm.
1: Ouais. Alors, sans cesse, quand nous soyons sur nos gardes et le discernement, afin que nous ne soyons pas tentés et que nous ne soyons pas touchés par la tentation, parce que tout ça, c'est des addictions qui peuvent revenir.
0: Oui.
1: Et que nous soyons toujours sous nos gardes.
0: Amen.
1: Ouais.
0: Mais nous avons aussi, parce qu'il y a des conséquences qui ont été immédiates à ce moment-là dans le jardin d'Éden. Il y a eu une prise de conscience, parce que quand ils ont mangé ce fruit qui était défendu,
1: oui,
0: que Dieu leur avait demandé de ne pas y toucher.
1: Mais
0: c'est à ce moment-là, après avoir mangé ce fruit, parce que alors nous on va pas rentrer dans ça, nous chrétiens.
1: Oui.
0: On nous parle de pommes, on sait pas quel fruit. Moi, j'ai entendu orange, j'ai entendu pomme, j'ai entendu toutes sortes de choses, mais jusqu'ici personne ne sait quel était ce fruit. D'accord. Donc quand ils ont mangé ce fruit-là, et il y a eu des conséquences immédiates. C'est-à-dire que une prise de conscience. Et c'est là que les yeux s'ouvrent et ils réalisent qu'ils sont nus. Et ils se cachent par peur.
1: Ils se sont mis à se cacher.
0: Ils se cachent.
1: Tout a été chamboulé.
0: C'est ça.
1: Le péché est entré. Et c'est de là que la maladie est entrée. Tout est entré. Et puis, parce que la première chose qu'ils ont découvert, c'est qu'ils sont nus. Mais tout ce qui devait être entré est entré d'un seul coup.
0: Et c'est de là où on nous dit, parce que c'est devenu une situation irrévocable.
1: Voilà.
0: Et là, Dieu sévit.
1: La mort.
0: Dieu, il n'était pas content.
1: Il n'était pas content. Très furieux.
0: Et c'est là où nous allons voir le jugement de Dieu.
1: Oui.
0: Justement. Nous allons voir le jugement, parce que Dieu, lui, qu'est-ce qu'il a fait ? Par la colère aussi, Dieu maudit le serpent.
1: Voilà.
0: Il punit la femme dans la souffrance,
1: oui,
0: et l'homme dans le travail,
1: de la terre. Tu souviens à ton besoin, à la sueur de ton front.
0: Ah. Voilà. Et alors qu'ils avaient tout, hein, mon frère Adolphe, pour être heureux dans le jardin d'Éden.
1: Tout.
0: Ils avaient tout.
1: Et puis bon... Mais il a fallu que le serpent passe, parce que le rôdeur a attendu l'absence de Dieu pour qu'il passe à l'action. Et voilà. Et c'est pareil aussi pour nous. Au moment qu'on laisse la porte ouverte, il passe à l'action.
0: C'est exactement ça.
1: C'est exactement ce qui se passe.
0: Oui.
1: Et c'est pour ça qu'il soyons priés sans cesse et que nous soyons toujours sous nos gardes.
0: Amen.
1: Parce que au moment où tu t'attends pas,
0: ça te tombe sur la tête.
1: Et voilà.
0: Ah, c'est comme un coup de massue, hein.
1: Et c'est vite fait.
0: Et quand on réalise, ben le mal, il est déjà fait.
1: C'est vite fait. Tu es assis dans ton salon, ça vient de trouver tout seul. Mais il faut avoir la sagesse. Au moment que ça commence à arriver, tu te dis, oh Seigneur, tout ça, c'est pour toi.
0: Mm-hmm.
1: Ou bien, point, le plein contrôle de l'atmosphère.
0: Exactement.
1: Et c'est ça, prier sans cesse aussi.
0: Ouais. Donner le contrôle à notre Dieu.
1: Oui, c'est l'idéal, donner le contrôle. Comme la sœur Claudie l'a dit dimanche.
0: Oui, alors nous avons un appel.
1: Oui.
0: Oui, Méga FM, bonsoir.
2: Bonsoir, c'est Yolande Dumoulin.
0: Oui, Yolande, nous t'écoutons.
2: Oui, alors j'écoute l'émission sur la tentation aux yeux de Dieu. Donc, vous avez parlé de beaucoup de choses, voilà. Mais en fait, je voulais rajouter quelque chose, si vous permettez. Oui, donc en fait, il faut faire la différence entre l'épreuve et la tentation. L'épreuve, c'est quelque chose qui vient, qui est permise par Dieu, mais qui vise à fortifier notre foi, comme vous l'avez dit, et faire grandir dans la foi. La tentation, par contre, vise à faire chuter et à éloigner de la relation avec Dieu.
0: C'est
2: que
0: ça.
2: C'est le but de l'ennemi de notre âme qui est Satan. Il veut absolument que nous chutions et que nous puissions nous éloigner de Dieu. Donc en fait, vous avez effectivement tous les deux parlé de la tentation dans le désert. Jésus n'a pas répondu avec autre chose que la parole, puisque c'est la parole qui est l'épée de l'esprit et c'est ce que Dieu nous a donné. C'est-à-dire que quand l'ennemi attaque, il faut pas qu'on soit dans notre raisonnement humain et penser que nous sommes forts. Parce que Dieu dit aussi dans sa parole, celui qui se croit debout est déjà par terre. Donc, c'est toujours nous appuyer sur le Seigneur.
0: Amen.
2: Et veiller et prier, comme tous les deux vous avez dit. Mais j'ai intervenu pourquoi ? Alors, veiller et prier, c'est dans Matthieu 26, 41. Il y a toujours une voie de sortie, puisqu'il y a le pardon et la grâce. Puisque si l'on chute, la grâce divine offre toujours le pardon et un nouveau départ. Mais j'ai intervenu pourquoi ? C'était par rapport aux fruits. Aux fruits qu'il y avait dans le jardin d'Éden. Voilà, le fruit de l'arbre du bien et du mal. Effectivement, il n'y a pas de pomme. Hein. On n'a jamais dit qu'il s'agit d'une pomme. Souvent, quand on lit pas la parole, on pense que Ève a mangé une pomme. Mais en fait, d'où vient cette fameuse pomme? En fait, c'est l'association de la pomme, c'est un jeu de mots historique hein, qu'on trouve dans une traduction de la Bible en latin.
0: Oui.
2: D'accord? Et en latin, le mot malus signifie le pommier. Le mot malus en latin signifie le pommier. Donc c'est pour ça qu'ils ont parlé de pomme. Et le malus, c'est quoi? En fait, le mot malum signifie le mal. Donc en fait, ce fruit, qu'est-ce qu'il représentait? Ben sur un plan symbolique et théologique, en fait, c'est pas le fruit lui-même qui est empoisonné. Ça représente une limite spirituelle et morale, c'est-à-dire la connaissance du bien et du mal. Et c'est pas ce que Dieu voulait pour nous. C'est pas ce qu'il voulait pour nous. C'est pas ce qu'il voulait pour nous. Parce que Ève et Adam étaient saints dans Genèse 1 et 2. Ils étaient en relation avec Dieu. Et en fait, la connaissance du bien et du mal fait quoi? C'est-à-dire que ça désigne un ensemble comme le jour et la nuit. C'est-à-dire qu'on connaît le jour, qui est la lumière, et on connaît la nuit, qui sont les ténèbres. Alors qu'avant, ils avaient que la lumière, la lumière de Dieu. Voilà, dans le jardin d'Éden. Et Dieu était en relation avec eux, puisque Dieu même les a cherchés après le péché, après qu'ils soient tombés. Mais il y a une chose aussi, c'est que ce qu'il faut comprendre, c'est que en fait le but du diable, c'est qu'on soit séparé de Dieu. Et c'était le désir. En mangeant le fruit, c'est comme si l'être humain ne cherche pas juste à savoir ce qui est bon ou ce qui est mauvais, mais à décider de lui-même, de ce qui est bien et de ce qui est mal, en se substituant à Dieu.
0: C'est ça.
2: C'est-à-dire qu'il prend... Quand Ève et Adam ont mangé ce fruit-là, c'est comme s'ils voulaient se substituer à Dieu. Et c'est ce que Satan avait fait. Il s'est substitué à Dieu et il leur a menti en leur disant qu'ils deviendront comme des dieux. Voilà. Donc, c'était une petite précision sur la pomme que j'avais déjà trouvée. Et voilà. Donc, alors, c'est vrai que lire la parole, c'est quelque chose de primordial. Parce que moi, je peux donner ce témoignage. Pendant des années, j'ai pensé que c'est une pomme. Et c'est quand j'ai découvert la parole de Dieu que j'ai vu qu'il n'y avait jamais de pomme. Mais qu'en fait, c'était quelque chose d'historique en latin. Ça a été traduit en latin. Et le mot latin, c'est malum. Donc, il veut dire pommier aussi. Donc, pommier, malum, malus, pardon. Et le mot malum qui veut dire mal. Donc, on a fait un raccourci. Voilà. Mais en tout cas, belle émission. Et puis, que Dieu soutienne justement son peuple et que nous puissions faire son travail, c'est-à-dire annoncer la parole. Et
1: amen.
2: Que c'est avec Jésus-Christ qu'on peut résister aux tempêtes et à toutes les tentations.
1: Amen.
2: La tentation en elle-même, c'est-à-dire la tentation en elle-même, elle existe, mais c'est tomber dedans qui n'est pas bon. C'est tomber dedans. Il faut résister. Voilà. Très belle émission et puis poursuivez. Voilà.
1: Merci.
2: Allez, à très bientôt.
1: Merci.
2: Bye bye. Au revoir.
1: Au revoir.
0: Alors, c'est vrai que le docteur de la parole, hein, puisque oui. Moi je peux pas dire autrement que le docteur de la parole.
1: Elle est docteur.
0: Parce que,
1: hein.
0: et puis il y a cette ce qu'on appelle la déférence.
1: Oui, oui, oui.
0: Lorsqu'on a compris ce qu'est le respect pour la hiérarchie,
1: on doit
0: pouvoir se soumettre.
1: Exactement.
0: Et même si quelqu'un arrive et dire je suis un tel, je ne peux pas. Je ne peux pas répondre à un bonjour ou bonsoir un tel.
1: Tu vois,
0: je peux le faire instantanément, mais je garde ce qu'on appelle la déférence pour les conducteurs de mon assemblée. Pour moi, c'est important même.
1: C'est très important.
0: Voilà. Donc,
1: c'est une loi.
0: Oui, tout à fait.
1: Ouais.
0: Donc, j'ai un petit récit. Déjà, nous disons merci au docteur Yonon qui nous a éclairé parce que ça a été vraiment un point, point bien clé de l'histoire de Adam et Ève. Parce que c'est vrai que nous entendions autrefois parler de pommes de ceci et cela, mais elle nous a bien fait comprendre, en fait, c'est le fruit de la parole, hein,
1: c'est pas
0: le fruit qu'on mange, hein.
1: Ouais, ça fait comprendre aussi à d'autres auditeurs qui sont en train d'écouter de pouvoir être
0: avoir
1: une connaissance bien
0: précise. Alors nous allons parler de l'expulsion, justement. L'expulsion, parce que Adam et Ève ont été chassés du jardin d'Éden pour les empêcher de toucher à l'arbre de vie et de vivre éternellement.
1: Oui.
0: Donc, que dit la Bible sur la tentation? Dans Hébreux 4:15, personne ne peut traverser la vie sans être tenté. Ça, on est d'accord? On l'a déjà vu?
1: Oui, on l'a vu déjà.
0: La tentation, nous l'avons vu, c'est pas le péché, comme vient de dire le docteur Yolande. C'est pas la tentation, c'est pas le péché. C'est tomber dedans qui est un péché. Jésus n'a pas péché pourtant. Comme nous, il a été tenté en toutes choses. Alors nous allons parler aussi de la tentation de Jésus dans le désert, tiré d'un récit biblique où Jésus jeûne pendant 40 jours et 40 nuits. Il subit 3 épreuves de la part du diable et répond uniquement en citant les Écritures.
1: Les Écritures.
0: C'est un passage qui se trouve principalement dans les évangiles de Matthieu et de Luc. Jésus se retire dans un lieu aride et solitaire après son baptême par Jean-Baptiste. Et on veut parler du aride, c'est le désert.
1: Oui.
0: D'accord?
1: C'est un lieu aride, il n'y a rien.
0: Et voilà. Et solitaire après son baptême par Jean-Baptiste. Et cependant 40 jours et 40 nuits passés sans manger, ce qui fait que, Jésus, il était affamé.
1: Très affamé.
0: 40 jours, mon frère Adolphe, 40 nuits sans boire, sans manger.
1: Oui.
0: Il jeûnait.
1: Oui.
0: Donc le protagoniste, c'est que le diable, on peut aussi dire Satan, parce que il tente de détourner Jésus de sa mission divine. Alors comment? Les 3 tentations, nous les savons, nous les connaissons, hein, nous qui lisons la parole.
1: Ouais.
0: Et il demande à Jésus d'utiliser son pouvoir pour satisfaire sa faim.
1: Satisfaire.
0: Jésus refuse en disant que l'homme a aussi besoin de la parole de Dieu. Autrement dit, l'homme ne vivra seulement de pain, mais de toute parole qui sort de la bouche de Dieu.
1: Amen.
0: Alors, après, il lui demande de se jeter en haut du temple. Le diable lui demande de se lancer dans le vide pour tester la protection de Dieu. Jésus répond qu'il ne faut pas mettre Dieu à l'épreuve.
1: Non.
0: On n'éprouve pas Dieu.
1: Non.
0: 3e tentation. Alors, qu'est-ce qu'il va faire encore? Alors, il lui demande d'adorer Dieu. d'adorer le diable. D'adorer le diable pour obtenir les royaumes. Alors, franchement. Satan tente Jésus en lui offrant tous les pays du monde en échange d'un acte d'adoration. Et là encore, Jésus refuse fermement en affirmant qu'on ne doit adorer que Dieu, lui seul, et lui seul. Alléluia.
1: De toute ton âme, de tout ton cœur. Voilà.
0: Donc, nous voyons, mon frère Adolphe, que la tentation surgit sous toutes ses formes, dans toutes les situations, et partout, partout, mais vraiment partout.
1: Partout, partout, on passe, partout nous passons.
0: Oh là là là là.
1: Il y a une tentation.
0: Alors, ce que nous recommandons au peuple de Dieu, c'est surtout hein, prier sans cesse, prier sans cesse, rester vigilant. Dieu nous demande de faire très, très, très attention.
1: Voilà, voilà. Et parce qu'il joue dans nos finances, il joue dans nos familles, il joue dans le travail, il joue dans tout ce que nous possédons, dans tout ce que Dieu nous a donné. Mm-hmm. Tu pars de chez toi, tu pars avec 5 euros, tu dis, tu vas pas dépenser grand chose parce que tu n'en as pas besoin grand chose dans la maison, il y a tout.
0: Mm-hmm.
1: Mais quand tu pars, tu regardes les plaques de publicité qui est sur la route, eh bien, il y a déjà une tentation qui va te permettre d'aller peut-être, si tu pars avec la carte, pendant que tu es sur la route, ah, Carrefour n'est pas encore ouvert, mais pendant que tu descends, tu as une table à 30 euros. Peut-être que tu n'en as pas besoin.
0: Tu t'arrêtes.
1: Mais tu vas aller dans le, tu vas enlever des sous, ou bien tu vas aller, c'est une tentation.
0: C'est une tentation.
1: Alors, c'est juste un exemple, hein, mais c'est sans arrêt. Nous avons la tentation. Et c'est pour jouer dans ce que tu as, la finance que tu as.
0: Mm-hmm.
1: Pour toujours te pousser à faire quelque chose que tu n'avais même pas décidé de faire,
0: oui,
1: ou bien toujours te pousser à entrer dans un, dans une phase que, et voilà, c'est comme ça.
0: Mm-hmm.
1: C'est ça, c'est ça
0: vrai,
1: la tentation.
0: C'est
1: la tentation.
0: C'est la tentation.
1: Oui, c'est la tentation.
0: Ben, notre émission touche à sa fin.
1: Ouais.
0: Toutes les bonnes choses ont une fin, dit-on.
1: Oui,
0: mais nous allons tout de même prier.
1: Oui.
0: Nous allons tout de même prier pour remercier le Seigneur aussi de ce qu'il a fait pour chacun de nous.
1: Oui.
0: Alors nous allons peut-être avant tout prier pour les personnes qui nous ont écoutés, qui n'ont peut-être pas osé appeler, qui sont peut-être quelquefois qui ont succombé à la tentation, mais qui n'arrivent peut-être pas à se dévoiler, qui n'arrivent pas à débloquer la situation, parce que beaucoup de personnes ça arrive hein, malheureusement qu'elles tombent en tentation. Mais préfère tout garder pour soi et c'est le cœur qui prend un coup.
1: Ouais.
0: Donc autant se libérer et repartir de nouveau sur de nouvelles bases.
1: Se confier
0: donc,
1: à quelqu'un.
0: Voilà.
1: Savoir parler et choisir. Bon, quand je dis choisir, mais savoir à qui parler. Mais s'ils ont besoin de l'aide, ils peuvent demander. Savoir où aller pour demander de l'aide,
0: c'est ça.
1: Mais ne pas rester enfermé en soi-même, parce que...
0: C'est se rendre prisonnier, en fait.
1: C'est se rendre prisonnier, et se faire du mal à soi-même.
0: Prisonnier du péché, et prisonnier de la tentation.
1: De l'addiction, de la tentation.
0: C'est plusieurs choses qui sont englobées. Hein.
1: Ouais.
0: C'est dommage de ne pas en parler, parce que nous avons notre fil conducteur, hein, l'apôtre Jean.
1: Oui, oui,
0: nous
1: oui.
0: avons le docteur Yolande. Nous avons l'évangéliste Claudie. Nous avons les anciens qui sont là et qui peuvent aider.
1: Il faut appeler.
0: Donc, si quelqu'un est en tentation, ben l'aider à revenir, et ma foi, recommencer une nouvelle vie avec Christ, se sanctifier.
1: La belle vie, elle est là.
0: Juste. C'est à nous de faire le pas.
1: De faire le pas.
0: Nous allons remettre ce moment, mon frère.
1: Oui.
0: Alors, nous allons prier pour toutes personnes qui ne sont pas enracinées dans la parole. D'accord? Nous savons, Seigneur, que tu es le cep, Seigneur, mon Dieu, mon roi, papa. Et que nous sommes les sarments, Seigneur. Sans toi au centre, Seigneur, mon Dieu, nous ne pouvons pas porter du fruit, Père. Équipe-nous encore, Seigneur, par ta parole. Aide-nous, Seigneur, mon Dieu, papa. Aide mon frère, ma sœur, Seigneur, qui nous regarde, à comprendre, Seigneur, mon Dieu, que nous devons demeurer dans la prière, Seigneur. Car tu nous dis, papa, dans ta parole, de prier sans cesse. Seigneur, aide-nous à garder les yeux fixés vers toi, Seigneur. Afin de ne pas, Seigneur, tomber en tentation, mais de résister au piège du diable. diable, Seigneur mon Dieu, mon roi. Oui, Éternel, donne-nous, Seigneur, encore plus de toi, plus de discernement de ton esprit, Seigneur mon Dieu, Père. Oui, Papa, nous te disons merci pour de nous avoir permis, Seigneur mon Dieu, de réaliser ce moment d'échange, mais aussi, Seigneur, de connaissance et d'enseignement. Nous te disons merci, Seigneur, de nous avoir accompagnés durant l'émission. Nous plaçons, Seigneur mon Dieu, sous ton couvert, Papa, la technique, Seigneur mon Dieu, la médiatisation, Seigneur, ainsi que notre frère Ronnie, Seigneur, Papa, la technique, à qui tu donnes, Seigneur, la possibilité et le temps, Seigneur, pour cette plateforme de la radio Méga FM, Seigneur mon Dieu. Merci, Seigneur, d'avoir utilisé ton fils Adolphe et moi-même, Seigneur mon Dieu, que nous puissions, Seigneur, te donner, ô Éternel mon roi, le meilleur de nous-mêmes, Seigneur mon Dieu. Nous t'avons ainsi prié, Père très saint, que toute ta gloire te revienne dans le puissant et glorieux nom de Jésus.
1: Amen.
0: Amen, amen, amen.
1: Gloire à Jésus. Amen.
0: Bien-aimés, bien-aimés, chers auditeurs, auditrices de Méga FM, chers fidèles internautes, nous vous disons à lundi prochain pour une nouvelle émission, Pain de vie sur la radio, la plateforme ici même de Méga FM 88.9. Excellente soirée à tous.
1: À tous. Bonne soirée
0: à lundi prochain.
1: À lundi prochain. Bye.
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0: d'argent aujourd'hui.
1: Qu'est-ce que tu proposes?
0: J'aimerais t'acheter à la maison.
1: Mais c'est un peu tôt, non?
0: C'est vrai, en effet. Mais tu sais quoi?
1: Dis-moi.

0: méthode de drague, ça marche à 100%. Bonjour madame, je viens réparer la photocopieuse.
1: Quoi? Qu'est-ce qu'il veut?
0: Non, je veux dire, vous êtes belle. Si votre amas se rapporte à votre maillot de bain, je vous ferai bien l'amour sur la plage. C'est de moi. Quoi?
1: Ouais.
0: Bah te casse pas. Oh, c'est pas grave, de toute façon je m'en fous, j'en trouverai bien une autre. La première qui vient.
2: Bonjour Koé.
0: Eh merde. Viens danser.
2: Non, je sais pas danser.
0: Mais si, tu vas voir, c'est simple. Il suffit de lever les bras et de danser.
2: Ah non.
0: Mais si tu peux, sinon, pas de bras. Pas de Koé.
2: Oh d'accord.